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On peut pas toujours avoir des dimanches soirs glamour. William Boucher et sa blonde Fanny. Grosse activité de couple, les pieds, les brassées de linge, la fin de semaine en ce moment. Ben, merci de le faire en écoutant les Découvertes Énergie. Voici Harpin Lépine avec Chance.

Guillaume Frenette est inspiré par Okoumé, par Cain, par le groupe La Chicane. Il adore les sons folk et c'est du Québécois qui aime jouer. Il a été notre futur star iHeart Radio par le passé. Voici Guillaume Frenette avec À notre bonheur dans les découvertes.

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0: drette live, là.
1: Alex Légaré a débuté sa carrière en 2014. Il a obtenu son diplôme de l'École nationale de la chanson de Granby, puis il se définit comme un cowboy d'asphalte. Voici une chanson sur l'amitié entre hommes. C'est la vérité. Alex Légaré dans les Découvertes Énergie.

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0: la messagerie texte au 6-12-12, Yann Plourde veut saluer son grand chum Tommy. Les gars se sont offerts une grande ride de moto en fin de semaine. Il semblerait que ça a été exceptionnel. Ben merci de me partager ça. Merci d'écouter les Découvertes Énergie. C'est Andréanne Brunet qui est avec vous. Ariane Simard s'en vient en musique. Elle s'est fait connaître du grand public lors de son passage à La Voix. Puis elle a développé un projet qui se voulait un véritable lien entre elle et son public. Sa chanson « Révétro », c'est une chanson qui reflète le chemin qu'elle a parcouru. Elle parle des moments où elle doutait, où elle avait peur de rêver trop grand. C'est Ariane Simard au retour sur Énergie.
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Martinix est un nouveau projet pop francophone québécois formé de Yannick Thibault et Jonathan Landry. Ils sont connus sur la scène anglophone avec Story Untold, mais là, ils font un virage assumé vers le français. Je vous présente Sens Unique après Émile Bourgault sur Énergie.

Ah ben c'est le genre de texto qui fait plaisir à recevoir au 6-12-12. Jean-Michel Tétrault me dit qu'il écoute les Découvertes Énergie pour la première fois puis il trouve ça super intéressant de découvrir des artistes qu'il connaissait pas alors qu'il est pourtant un grand mélomane. C'est pas fini Jean-Michel, voici Kalim, passez par là sur Énergie.

Vince Lemire est originaire de Lavaltrie. Il est reconnu pour ses chansons accrocheuses et son énergie rassembleuse. Il s'inspire du country moderne. Voici Vince Lemire à la bonne place dans les découvertes énergie.

0: ainsi que la soirée a passé vite en aussi bonne compagnie. Merci d'avoir été là. Merci à Raph Rodrigue à la console, un génie des pitons. Je m'appelle Andréanne Brunet. Et vous et moi, on a une date. On se retrouve demain 11h25 dans le midi show avec Patrick Roux et Corinne Côté sur Énergie. Prenez soin de vous. Bye!
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0: Alors, dans les derniers jours, une publicité très controversée sur un site de paris sportifs, je reçois...
1: Ben, controversée.
0: Sydney Sweeney, bonjour.
1: Bonjour.
0: Alors, prononcez les paris sportifs, vous avez fait votre pub, vous aviez des choses à l'air.
1: Oui.
0: Parce que l'équipe de production ne veut pas que je dise le mot boule.
1: Ben, dis-le pas.
0: Et ça a soulevé tout un tollé.
1: Qu'est-ce que c'est quoi, c'est un tollé?
0: C'est le début de la phrase, tollé boule à l'air tout le long de la pub.
1: T'as dit boule.
0: Ah, ben oui, collé.
1: Mais puis après.
0: Là, vous utilisez la nudité pour parler de sport féminin.
1: Non, je suis pas d'accord.
0: Mais qu'est-ce que vos proches pensent de vous?
1: Ouais.
0: Qu'est-ce qu'ils pensent votre père d'abord?
1: T'as dit père de boule.
0: Non, j'ai dit père d'abord.
1: Non, t'as dit boule.
0: J'ai pas dit boule. Pourquoi vous êtes mis tout nu sur une pub?
1: Ben, j'ai le droit de promouvoir ma plateforme.
0: Mais pourquoi vous l'avez fait avec une face de cochon?
1: Ben, c'est pour promouvoir le port du Québec.
0: Essaye pas.
1: Ah bon, j'ai le droit de faire ce que je veux.
0: Les athlètes féminines sont outrées. Ben, il y en a même une qui a écrit, elle veut promouvoir sa plateforme.
1: Oui, mais
0: au contraire, ses formes sont loin d'être plates.
1: Oui, j'avoue qu'il y a des bouts un peu arrondis.
0: Puis en plus, c'est associé au Paris sportif.
1: Ben oui, gars.
0: Le sport associé au Paris.
1: Non.
0: Oui.
1: Ce qui est le plus associé avec Paris en ce moment, c'est Céline Dion.
0: OK, celle-là, je t'adonne.
1: Ben, t'as besoin.

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1: 6h09 minutes. Fait de l'argent avec un souvenir d'enfance.
2: J'ai resté bête hier.
1: Ouais.
2: J'ai resté bête parce que vous le savez, je collectionne les cartes de hockey, j'ai les cartes de baseball, les cartes de foot, les cartes Pokémon.
1: Ouais. As-tu beaucoup?
2: J'en ai quand même pas mal, mais ouais. Je me rends compte, tu sais, moindrement, je m'intéresse à ceux qui sont des collectionneurs, je me dis OK, je suis un novice là, un pee-wee là, tu sais. Si tu veux être un collectionneur hors pair, faut que tu aies les moyens là. Soyons francs là, tu sais, pour avoir des cartes qui valent vraiment un gros montant là, t'es mieux de sortir le cash. C'est la réalité, tu sais.
1: Ouais.
2: Moi ce que j'ai qui vaut de l'argent, c'est mes vieilles cartes Pokémon de quand j'étais au primaire. Que j'ai gardé, qui m'a amené traîner chez mes parents, puis ben m'a amené, tu sais, comme j'avais déjà raconté, quand tes enfants finissent par retomber là-dedans, ben toi, tu retombes là-dedans par la
1: main.
2: Fait que là, c'est là que tu commences à regarder la valeur sur Internet. Et depuis des mois, je les gardais, puis tu sais, il y a des applications en store qui existent, comme moi, j'ai collecteur. C'est là-dessus, tu peux rentrer tes cartes Pokémon, ça va rentrer la valeur, puis ça va dire, selon le marché, selon les dernières ventes, combien ta carte vaut selon son état. Et moi, je me disais, regarde, ça me fait une belle collection, il y a une certaine valeur, puis tu sais, j'aime ça, fait que, tu sais, je les garde. Mais là, je me suis décidé à vendre une partie de la collection, tu sais. Et c'est pas trop long que quand t'affiches ça, il y a de l'intérêt. Et hier, j'ai été rencontrer quelqu'un qui va m'acheter ses dites cartes. Et c'est là que j'ai fait le saut en me disant, si mon âme, t'as de l'argent à faire avec ça, ça a pas de bon sens. Écoute. Là, ce qu'il faut savoir, c'est que l'état de la carte, le moindrement, il y a une petite coche de plus.
1: Oh, ouais, ça diminue ta valeur.
2: Puis on s'entend des cartes qui datent de 1999-98.
1: Ouais.
2: C'est bien, bien rare qu'ils aient été gardés top-notch. Fait que là, hier, je suis allé voir le gars, je me suis dit, gars, lui, il va me le dire vraiment, c'est quoi la valeur de mes cartes. C'est bien beau rentrer ça dans l'application, puis essayer d'y trouver un certain état qui va fitter avec ce qu'il ressemble vraiment.
3: Comme on dit en langage, les gradés, là.
2: Ouais, c'est ça, tu sais.
3: Évalués, là.
2: Ouais. Moi, je les vends pas gradés. Ça, c'est-à-dire, quand t'envoies ça une compagnie, eux autres vont la sceller avec une note sur 10. Sur 10, c'est qu'elle est parfaite. Mais des fois, t'as un 8 ou un 9, puis il n'y a pas grand-chose dessus. Là,
1: ouais.
2: Elle a l'air d'une parfaite. Fait que là, hier, je me suis dit, gars, je vais aller voir le gars, il me fera un prix, puis il regardera pour
1: ça
2: ce que j'ai.
1: Ça te donne une idée, là, ouais, c'est ça.
2: Fait que là, il commence à regarder ça, puis il connaît le marché, là. Fait qu'il fait 2-3. Hey, ma collection de jeunesse, une partie, là, de ma collection de jeunesse de cartes Pokémon, j'en avais pour 1000 piastres, tiens.
1: Ah, ouais.
2: Il me faisait un chèque de 1000, là, avec des cartes.
3: Ça veut dire que ça vaut bien plus que ça.
2: Non, mais c'est sûr que les collectionneurs vont acheter avec une certaine perte parce que, tu sais, si tu veux les revendre puis faire de l'argent avec ça, souvent, tu vas vendre
3: plus
2: ça.
3: Que ça.
2: Mais même là, j'ai fait le saut.
1: T'avais combien de cartes, mettons, pour 1000 piastres, là?
2: Il y en avait, mettons, peut-être une douzaine.
1: Ah, crème, quand même.
2: C'est une quinzaine, mettons, à peu près, tu sais. Puis, comme je te dis, j'ai pas tout, tu sais, il y a des affaires que je garde par valeur sentimentale, tu sais, que mettons, ma mère m'a donné, mon père m'a donné ou tout ça. Fait que ça, je les garde, là, tu sais, j'ai encore, je les garde. Mais la partie que j'ai donnée hier, là, que, hey, 1000 piastres pour ça, là.
1: Puis mettons que tes gardes encore 10 ans, 15 ans, ça prend-tu plus de valeur ou tu risques que ça n'en perde?
2: C'est ça qui me fait peur, moi.
1: Ouais.
2: Puis c'est pour ça qu'à un moment donné, je me suis dit, OK, man, clutch. Parce que là, à un moment donné, tu sais, si le marché s'écroule, même si en ce moment, il y a de l'air d'être tout le temps monté, là, tu regardes le prix des cartes, là, hey, Pokémon, ils sont pas caves, là. Il s'est rendu qu'ils sortent des séries à tous les mois, là, tu sais. Fait que le monde s'arrache ça, puis même des boîtes scellées, ça vaut un prix de fou. Tu sais, comme, il y a une de mes cartes, là, OK, une vieille carte. Une Blastoise, OK, là. Je te donne un exemple. Dans l'état que je l'ai, ça vaut 500-600 piastres. Ça a été gradé 10, ça vaut 35 000.
1: Tabarouette.
2: Il y a un marché de fou pour ça. C'est des mecs. Puis même moi qui est collectionneur, je regarde ça, je fais comme, OK, mais en bout de ligne, c'est quand même un bout de carton, là.
1: Oui.
2: Tu sais, ils ont mis un peu de brillant là-dessus, un peu de speckle, let's go, là.
1: Je trouve ça, c'est bien correct, là, ceux qui sont très collectionneurs, comme tu dis, mais j'ai de la misère, moi, à comprendre que t'investis autant d'argent dans quelque chose juste pour posséder quelque chose.
2: Écoute,
1: et le revendre, peut-être éventuellement faire de l'argent avec, ça, je comprends. Mais, comme tu dis, ça reste que c'est un bout de carton avec une image.
3: Bon, mais là, on pourrait dire la même affaire avec des toiles, on pourrait dire la même affaire avec des affaires.
1: Oui, c'est ça. Je suis pas une acheteuse de toiles non plus.
2: Une toile, c'est unique?
1: Oui.
2: Tu sais, là, il y en a une.
1: Puis c'est une création.
2: C'est ça.
1: Tu sais, c'est artistique, c'est une création. Moi, je trouve que ça le vaut plus, peut-être, que, mais écoute, là, c'est...
2: Il y a quand même des graphistes puis des artistes qui font les cartes, tu sais, Magic ou Pokémon qui travaillent là-dessus, mais c'est pas des cartes uniques.
1: Ouais.
2: Quelques exemples, tu sais, il y a des exceptions, là. Hey, une toile, au moins, c'est unique, tu sais.
1: 1000 piastres pour tes cartes Pokémon.
2: Une partie.
1: Une petite partie, là.
2: Tu sais, souvent, je me disais, le prix, je m'imagine en tête, là, t'as peu, là, ça se peut pas. C'est ça que ça vaut.
1: Ouais, c'est ça que t'avais un peu en tête?
2: Ouais, puis même quasiment en moins.
1: Ouais.
2: Mais si, ils sont quand même belles, mais ils sont pas parfaites.
1: Ouais, tu sais que ça prend la perfection pour que le prix...
2: Fait que j'étais bien content.
1: Ben, dans notre question inutile, dans les prochaines minutes, les chums, on veut savoir, vous autres, c'est quoi vos souvenirs d'enfance que vous avez encore? qu'est-ce que vous avez gardé depuis que vous êtes jeune?
4: Mon innocence. Mon innocence.
1: À part ton innocence qu'on sait que tu as perdu depuis longtemps. Qu'est-ce que vous avez gardé de votre enfance?
4: OK, j'ai quoi pour toi? Okay. Mis à part ça, ma mère m'a ressorti de quoi la semaine passée? J'ai fait, t'as encore ça?
1: Moi, j'ai quelque chose que je traîne depuis tellement longtemps. C'est magané, mais je l'ai encore. Je l'ai dans ma petite table de nuit à côté de mon lit. Mais je
4: l'ai dans ta bourse, c'est à côté.
1: Souvenir d'enfance. Okay. C'est très déplacé. 6-12-12 pour nous répondre, le 690-9400 ou le 6-12-12. Oui, le micro ailleurs, je sais plus ce que j'ai dit, là, il m'a complètement décontenancé. 6h15 minutes, votre souvenir d'enfance que vous avez encore aujourd'hui. On y revient dans les prochaines minutes. On aura une petite tape sur les doigts du quai.
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5: OK, c'est bon, d'ailleurs.
6: Anthropique, bonjour.
7: Oui, je suis journaliste au Québec. Vous fabriquez de l'intelligence artificielle, mais
6: ouais,
7: comme
6: c'est
7: vous ça. Dites vous-même que ça peut être dangereux.
6: C'est ce qu'on dit, là.
7: Tout aussi,
6: c'est qu'il faut bien le contrôler.
7: Oui, mais un des concepteurs de l'IA vient de déclarer que l'IA pourrait rayer l'être humain de la carte.
6: Ben non.
7: Ben oui.
6: De quelle carte?
7: N'importe quelle. De toute façon, un être humain, aujourd'hui, toutes ces cartes sont loadées.
6: L'IA va rester au service de l'humain.
7: Pas tant que ça, parce que déjà,
6: okay, faut que j'y aille.
7: Ça consomme beaucoup d'eau.
6: Une crise de chambre.
7: Pardon.
6: Imagine si ça consommait de l'alcool.
7: Non, là, vous essayez de m'embeller les filles.
6: Non, non, regarde,
7: Je suis plus de la face. Bon, là, j'avais une dernière question.
6: Oui, je vous écoute.
7: Je l'ai pas noté, je m'en souviens plus.
6: Ça se peut-tu vous vouliez me demander, est-ce que les Américains ont encore des problèmes avec le prix des œufs?
7: Exactement ça.
6: Oui, on a encore des problèmes avec le prix des œufs, puis vous autres?
7: Pas vraiment.
6: Ah, ben,
7: on a en masse des œufs ici.
6: Oui, c'est sûr. C'est les nids de poules que vous avez.
7: Ouais, t'es une chute.

0: aujourd'hui, nouveau concept. Luc m'a demandé il y a quelques semaines d'insulter du monde. Moi, j'étais comme, ben, je t'insulte déjà à longueur de show. Il a dit non, d'autres mondes. J'ai un classique move d'intimider. Il change la liste de la cible de place sans régler le problème. Ouais. Fait qu'aujourd'hui, je vais roaster deux artistes qui sont avec nous au bout du fil, deux frères.
1: Salut!
2: Oh, mon Dieu, wow!
3: C'est bien le fun.
0: Sonny et Eric, merci d'avoir accepté. Puis, je vais le dire, au début, j'étais nerveux parce que je vous connais pas beaucoup personnellement. Je me demandais si j'allais avoir assez de choses à dire sur vous. Je vous ai googlé tabarnak que vous parlez au 7 jours, vous autres. Je pense que vous appelez plus souvent le 7 jours que j'appelle ma famille. J'ai tout appris sur vous autres en 11 secondes. Premièrement, vous venez de Chappé, pas loin de Chibougamau, donc ça explique le style vestimentaire. Votre premier nom de groupe, c'était Soon et Kaou.
1: Ah, bravo, bravo.
0: Fait que pour ceux qui pourraient dire, ouais, deux frères sont pas allés chercher ça loin, c'est peut-être mieux de même. Vous avez été découvert par Mario Pelcha. Votre premier lancement a eu lieu dans son vignoble. Après ça, il est surpris de plus pouvoir faire de spectacle. Moi aussi, si mon voisin me forçait à écouter votre musique, je porterais plainte. 2016 et 2017, vous êtes devenus les artistes francophones les plus diffusés dans les radios canadiennes, dépassant même Jean Leloup. Félicitations. Par contre, pas pour défendre Jean, mais lui, il fait pas de la musique avec son frère. Il fait de la musique avec les voix dans sa tête. À un moment donné, c'est facile de se comparer. Là, c'est comme si Eric me disait, je suis moins soufflé que Sonny. Vise plus haut, Eric. tellement absurde. Un gros qui traite un autre gars moins gros de gros. Mais soyez avertis, c'est pas ma dernière. Vous avez gagné 3 fois groupe musique de l'année à la disque. Dans ta face, Yellow Molo. Hein? Ça ramène Alpha Rococo au plancher des vaches. C'est pas le Pascal Picard Ben qui peut se vanter d'avoir fait ça. Mais même si vous avez gagné 3 fois, on se rappelle plus de la fois où vous avez pas gagné, pis que Mario Pelcha a tilté après Sœur Boulet. T'as jamais vu un quinquagénaire autant en crise après des filles qui font des voix de tête? Ma question, est-ce que c'est pour ça que vous travaillez plus avec ou c'est parce que vous trouvez qu'il passait trop de temps avec une gang de prêtres?
1: Oh mon Dieu! Je ne répondrai pas.
0: Ah, classique, il est capable de garder un secret. Vous avez votre propre gin, le Opémiska. Deuxième preuve que choisir des noms, c'est pas votre force. Un gin qu'après avoir pris un verre, t'es plus capable de dire le nom. Génial marketing, les gars! Selon l'étiquette, le produit utilise notamment des aromates rappelant la forêt boréale. Poivre des dunes, myrique baumier, feuilles de framboisier sauvage et pousses de sapin baumier. Selon Eric, ça saoule en tabarnak. Eric, t'as confié au magazine 7 jours parce que oui, la relation la plus stable de ces deux gars-là, c'est avec la reporter du 7 jours. Les amours, ça vient et ça passe, mais la madame du 7 jours, elle est toujours là. T'as confié que t'as commencé à fumer à 14 ans pour avoir l'air cool. Pis à 25, t'as commencé à porter des nœuds papillons en bois pour t'assurer qu'on ne trouve plus jamais cool.
1: Oh, bravo!
0: Sonny, toi, dans une de tes apparitions bimensuelles dans le 7 jours, tu nous as avoué que t'as sorti avec ton ancienne prof du secondaire qui était 10 ans plus vieille que toi. Là, pour ceux qui pourraient trouver ça bizarre ou déplacé, je tiens à rappeler qu'ils viennent de Chappé. Là-bas, c'est normal. Les autres dans le village sortaient avec leur cousine. Ils étaient comme, ben oui, c'était ma prof. Avez-vous écouté Chouchou? Chris, c'est moi, patience. Les gars, on se connaît. Vous êtes venus sur mon gars-là juste pour rire. Puis j'étais stressé parce que c'était ma job de vous déprésenter à la fin du numéro. Puis je voulais pas me tromper dans le nom. T'sais, je voulais dire deux frères. Puis c'est tough parce que quand on vous regarde, on dirait plus que vous étiez trois puis que Sonny a mangé l'autre.
2: Et la deuxième.
0: Et voilà, la deuxième joke de gros, faite par un gars plus gros, c'est fait. J'ai écouté vos tunes un peu, pis c'est pas vrai ce que le monde dit, c'est pas juste de la merde.
3: Voyons!
0: Personnellement, moi j'ai adoré 33 tours. Après ça, j'ai su que c'est pas vous qui l'avez écrit, mais bon. Non, vous avez écrit « M'aimerais-tu pareil » ou vous dites « M'aimerais-tu pareil si j'étais jaune ou gris ». Une belle toune d'amour sur le défi d'aimer au travers la jaunesse, I guess. Mais gris, je peux pas croire que c'est moi qui va dire ça, mais Eric, t'es déjà un peu gris. Genre, ta peau tire sur le gris, sûrement rien de grave, mais les effets d'avoir commencé à fumer à 14 ans, là. Non, non, c'est ça qui arrive quand tu smokes avant ta première érection, une manée de t'es gris. Puis sinon, dans la chanson, qu'est-ce que tu dirais, vous dites, dans ma tête, je me disais que ça arriverait pas, mais on est là à se donner plus que des becs sur les joues. Pis ça, c'est cool parce que chaque soir, vous faites de la route puis vous chantez ce bout-là ensemble. En cœur, en vous regardant dans les yeux. En frère, on est là à se donner plus que des becs sur les joues. Tu sais quand je disais que c'est pas si weird de sortir avec sa prof?
2: Ah ouais, oh, bravo Tommy. Oh. Hey, puis merci les gars de vous être prêtés au jeu, c'était vraiment cool.
1: Ah, ben merci à vous autres, c'est un plaisir de subir ça.
0: Hey les gars, vous êtes vraiment smart pour vrai d'avoir accepté, puis je pense rien de tout ce que j'ai dit.
3: Ah, c'est ça.
0: À part...
1: À part quoi?
0: Non, non, on s'appelle plus tard.
1: Ah, OK.
2: Les gars, êtes-vous en show à soir?
1: On est en show à soir à l'île d'Orléans, puis demain à Montmagny.
2: OK, est-ce qu'il y a encore des billets disponibles, t'inquiète là?
1: Je pense que oui. Okay. Je suis pas certain, mais écoute, allez voir sur le site internet, il y a toutes nos dates de show là-dessus, puis le prochain album s'en vient bientôt, là.
2: Oui.
1: On vient juste de finir de travailler là-dessus, puis le prochain album Origine devrait sortir soit à la fin de l'année 2026 ou au début 2027, mais quand même assez bientôt.
0: Yes.
2: Génial. Donc, c'est deuxfrères.com, le site web, puis vous viendrez nous voir en studio pour le lancement de l'album. Ça nous ferait plaisir de vous recevoir.
1: Ben, ça nous ferait plaisir à nous autres aussi.
2: Merci. Donc, c'était Sonny et Eric de Deux Francs qui se sont prêtés au premier roast téléphonique de Tommy Néron. C'est très bon, Tommy. Merci beaucoup. Ben, merci aux gars.
0: Insulté du monde, hein. Oui, la base.
2: La base. Tommy, t'es en show partout au Québec. Le 1er octobre, t'es à Montréal, justement. Le 16 à Saint-Hyacinthe, le 22 à Sainte-Thérèse et le 23 à Saint-Jean-sur-Richelieu.
0: Oui, puis toutes les autres dates, TommyNéron.ca, parce qu'on vous dit les prochaines, mais il y a des dates pendant un an et demi. Québec, c'est annoncé, tout ça. Fait qu'allez voir ça. On a bien hâte de vous voir.
2: Et puis, tu vas ramener ça, les roasts au téléphone. Non, parce que c'est concluant.
0: Ouais, oui, si ça passe ce test.
3: Ben oui, moi je suis fan des roasts là.
0: Parfait. Et puis j'ai assez hâte qu'on appelle Saskia.
2: Saskia Trump. 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

0: Ok, c'est bon d'ailleurs.
1: Radio Communautaire, ici Louis-Paul Fafaralard et je reçois le groupe Oasis.
2: Hey.
1: Mes deux frères Gallagher.
2: Hey.
1: Vous venez d'annoncer une nouvelle tournée pour 2027.
2: Mm-hmm.
1: Vous étiez réunis en 2025,
2: bon,
1: après une chicane de 15 ans entre les deux frères.
2: Brut.
1: Bon, votre retour, ça pogne.
2: Oui.
1: Est-ce que c'est parce que vous vous êtes pogné que ça a pogné?
2: Ben, ça pogne de se pogner.
1: Mais si vous n'étiez pas pogné, ça n'aurait pas pogné.
2: Ah, c'est sûr, quand tu se pognes, ça pogne.
3: Ouais, c'est sûr qu'il se pogne, pogne.
1: Mais s'il n'y a pas d'on se pogne, il n'y a pas de pogne.
2: Non, on aurait pu pogner sans se pogner.
3: Non, mais quand on se pogne,
1: Ok, les gars. Vous allez tourner en Europe et aux États-Unis.
2: Ah.
1: Mais allez-vous venir au Québec?
2: On va regarder ça, là.
1: Mais là, vous connaissez Québec,
2: oui.
1: Montréal.
2: Oui, oui.
1: Vous savez ce qui se passe chez nous, là.
2: Oui, oui.
1: OK, puis...
2: Chris Kreider, puis tout ça. Là.
1: Non, je veux dire, au Québec, on aime le rock.
2: Oui, oui, on le sait.
1: Pis,
2: il était bon hier soir, Paul le rock.
1: Non, c'est pas lui, je parlais.
2: Ouais, c'est pas lui.

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2: Inutile. 6h22 minutes, notre question inutile. On vous demande ce matin, est-ce que vous avez gardé un objet ou quelque chose que vous avez gardé, que vous avez encore aujourd'hui, un souvenir d'enfance comme toi, t'as gardé tes cartes Pokémon et on en parlait il y a quelques instants.
3: Aujourd'hui, ça c'est le fun, ça a une valeur.
2: Ben c'est ça, là tu penses à les vendre puis ça pourrait être quand même assez payant. On parle pas de dizaines de milliers de dollars, mais on parle quand même d'un 1 000 $ pour des cartes que t'as acheté combien, mettons, de la carte.
3: Boy, là, c'était ma mère qui m'achetait ça à l'époque. C'était pas 10-15 piastres, mettons.
2: Pour des paquets de combien de cartes, mettons?
3: Il y avait une dizaine. T'sais, je sais pas, c'est loin, là, mais à peu près, là.
2: Tu sais, vous rentrez dans votre argent, là, ça c'est clair, là. Avec.
3: Il y a des souvenirs qui sont moins. Tu sais, comme vois-tu, moi, ce que j'ai gardé aussi de ma jeunesse, là, c'est pour répondre à la question. L'autre jour, ma mère m'a sorti ça. Écoute, quand on était en maternelle, on avait fait faire des petites poupées. Ils nous faisaient faire comme des... C'est comme une affaire qui était cousue. On choisissait comme le motif. Moi, c'était des dinosaures qui jouent au soccer.
2: Ouais.
3: Puis ils nous faisaient une poupée avec ça. Puis hey, là, t'as fait peur, là. Tu sais, ça n'a pas de bon sens. Ma mère regardait ça. Elle a ressorti ça.
2: Ah,
3: ouais. Il appelait ça une poupée Boutchou, là. Je sais pas trop. En tout cas, peu importe, là. Pis...
2: Poupée Boutchou, il y en avait à l'époque, mais c'était pas
3: mais
2: ça.
3: Mais c'est ça. Mais je pense qu'il l'appelait de même, mais c'était pas vraiment ça, tu sais. Mais elle regardait ça. C'est fou, je pense même qu'elle a ma doudoute quand j'étais bébé.
2: Ben, hey, bébé là.
3: Oh oui.
2: Parce que moi ce que j'ai gardé, c'est vraiment ça pourrait s'appeler une doudou, mais on n'appelait pas ça de même. Moi, c'était une marionnette là, une petite marionnette comme en toutou mais pas remplie là.
3: Ça fait peur à combien sur 10?
2: Ah, ça fait peur, je vous dis là, je l'ai sorti à mes filles il y a quelques années puis ah maman, on veut pas, genre ils voulaient pas avoir là, il manque un œil, elle est toute ébouriffée. Mais moi dans le temps, à l'époque où je me suçais le pouce quand j'étais petite, quasiment jusqu'en première année. Ça me prenait cette marionnette-là.
3: C'est pour ça que tes dents dansaient le même.
2: Ah non, là, sont corrects. Mais c'est
3: pas vrai, je te
2: il était un peu croche à l'époque. J'ai eu des broches.
3: Ah?
2: Ouais, okay. Avec ma marionnette.
4: Finalement, ma joue au castor, c'était pas si pire que ça.
3: Oui, continue.
2: Toi, Dicky, qu'est-ce que t'as gardé comme souvenir?
4: Ben écoute, j'étais pas si jeune que ça, mais j'avais un livre de Docio que le groupe avait écrit tout en anglais. C'est que ça, j'ai appris mon anglais. J'ai acheté ça, j'avais 13 ans, je l'ai encore.
3: Mais il y a quoi dans le livre, dans le fond? C'est leur carrière?
4: Des photos pis tout, de 77 à 87. J'avais 14 ans quand j'ai acheté ça, ouais. Puis j'ai des cartes d'hockey aussi, quelque part.
2: Ouais.
4: J'ai des vinyles qui ont réussi à survivre de l'époque aussi. J'ai une couple d'affaires.
2: T'avais des vinyles déjà quand t'étais jeune?
4: Jamais ça, j'ai toujours aimé les vinyles.
2: Je dis ça, mais en même temps, le premier disque que j'ai eu, moi, c'est Le Village de Nathalie en 45 tours, en...
4: 33 tours.
2: 33 tours,
4: ouais.
2: Le gros, là.
4: Ouais. Non, jamais les vinyles quand j'étais jeune, plus que des... J'ai jamais été un gars de cassette.
2: Ouais.
4: Je suis passé du vinyle au CD.
2: Ah ouais?
4: Ouais.
3: Sont-ils restés en bon état? T'as-tu réussi à les garder
4: non,
3: quand même pour
4: la majorité? Ouais, pas tellement, là.
3: Ouais. Pas l'humidité ou c'est pas trop
4: long. Non, bien, tu fais pas attention à tes affaires quand t'es jeune non plus.
2: Les cartes d'hockey, c'est bien populaire, hein. On s'entend chez nos chums du Beauce aussi. Francis, entre autres, qui nous dit que lui, c'est des vieilles cartes d'hockey qui a reçu en cadeau, qui a encore. Guillaume nous parle d'une vieille casquette de Team Canada signée par Yvan Cournoyer.
3: Oh.
2: Et je l'ai tellement portée que la palette est pétée en deux, mais on voit encore très bien la signature. La Coupe Stanley est en visite chez moi. Quand elle a été signée, c'est un beau souvenir. Je comprends. Tu gardes ça, c'est sûr et certain. Hey. Puis là, il y en a qui nous parlent aussi des cartes, parce que tu as parlé de ça avec tes cartes Pokémon. Puis on disait, moi, je disais que je comprends, mais j'ai de la misère à comprendre tant que ça aussi, d'un autre côté, que tu achètes un bout de carton.
3: C'est
2: ça, tu sais. Pourquoi tu veux avoir, pourquoi tu veux posséder ça? Mais il y a quelqu'un qui nous dit, moi, juste pour te donner une idée, j'ai acheté en fin de semaine passée un lot à 600 $ et je peux revendre ça 4 000 $. Fait que c'est ça, je comprends que.
3: Mon Dieu, t'as fourré qui?
2: Ça, je comprends que c'est pour faire de l'argent, c'est le fun.
3: Tu sais, même moi, je fais partie de ça en me disant, parce que ça m'intéresse. Tu sais, moi, je les collectionne, ces cartes-là. Surtout les, moi, j'aime bien gros les cartes de hockey, mais. Je me dis quand même, en bout de ligne, même si j'aime ça, ça reste un bout de carton, Simonac.
2: Ouais.
3: Tu sais, c'est bien beau avoir une carte recrue de Lane Hudson, là. Eh belle. C'est un bout de carton.
2: Quoi. Ouais. Mais c'est la valeur, je sais pas. Comme
3: c'est nous autres qui donnent une valeur.
2: Ouais, c'est ça.
3: C'est l'homme, c'est l'être humain qui donne une valeur.
2: Annie, elle nous parle, elle, de ce qu'elle a gardé comme souvenir d'enfance. Elle dit, moi, j'ai 47 ans, j'ai encore mes deux dernières poupées que j'ai eues en cadeau à 10 ans. Et j'ai gardé mes Barbies avec le linge, avec les meubles, la maison de Barbie.
3: Ah,
2: ma fille, aujourd'hui, a 8 ans, elle joue avec les vieilles poupées, les Barbies, pas les meubles, par contre, parce qu'elle a pas la maison, là, pour les mettre, ben, elle joue avec ça. Hey, ça, c'est... Bon, mon chum, sa mère, elle gardait plus du stock. Nous autres, on a déménagé pas mal on dirait qu'à un moment donné, on a comme épuré, puis on a, à un moment donné,
3: t'es amené
2: promener les boîtes de vieilles cochonneries.
3: Tu l'égares.
2: Mais quand tu deviens parent, c'est vrai que c'est des affaires le fun à ressortir à tes enfants, des fois. Des fois, ça les intéresse pas toutes parce que c'est des vieilleries, mais des fois, c'est.
3: Ben, moi, ma mère, une garderie.
2: Oui.
3: Je jouais avec mes Tonka.
2: Ah oui.
3: Mes vieux Tonka en métal. La tête était en métal.
2: Il disait que c'était tough, ces camions-là.
3: Ah, ils sont tough pour vrai.
2: Hey, regarde, t'as quoi? T'as 37 ans?
3: Oui.
2: Encore dans en garderie à ta mère.
3: Ouais.
2: Hey, c'est beau ça. Tu me dirais-tu, Émile Bilodeau, et on parle de garderie, j'ai vu passer une photo de Bedonron et il le disait lui-même que ce n'était pas le sien sur la photo, mais bien celui de sa blonde. Il va être papa dans les prochains mois, Émile Bilodeau. C'est ce qu'on a appris dans les dernières heures. 6h27, c'est lui qu'on va s'offrir ce matin. Au 94.5 Énergie dans le Boost, on vous souhaite un beau vendredi, les chums.
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0: il y a une nouvelle qui est terrifiante. Un plongeur qui a été transporté à l'hôpital après avoir été blessé par un requin blanc au large de Percé en Gaspésie. L'homme est hors de danger, là, je vous rassure. Okay. Tout est sous contrôle. Puis il faut savoir que l'être humain, c'est pas la proie préférée du requin blanc, OK? On sait pas exactement ce qui s'est passé, mais c'est un animal curieux. Il peut être attiré vers les plongeurs par quelque chose d'autre dans l'eau, mais c'est pas le requin blanc ne cherche pas à bouffer des êtres humains.
1: Non, puis pour être honnête, on doit puer. T'sais, si nous autres, on trouve que le poisson, ça pue. Imagine un être humain qui mange du McDo, là.
0: Ça se
1: on doit tellement puer dans l'océan, nous autres.
0: Surtout si ça fait pipi dans ton wetsuit, ça se peut que ça soit pas attirant.
1: Surtout, ouais, c'est vrai.
0: Mais là, je veux juste rassurer les gens. Selon le registre canadien des attaques de requins, il y a à peine une quinzaine d'attaques de requins confirmées qui ont été répertoriées en 330 ans à l'échelle du Canada. C'est vraiment, vraiment rare que ça arrive. Puis, mais je comprends que ça fasse peur, les requins. Mais moi, je suis super mal faite. Quand quelque chose me fait peur, c'est signe que je dois m'en approcher. J'ai un petit côté masochiste, OK? Je fais de la plongée sous-marine depuis plusieurs années, puis je voyage pour
1: faire... Je savais même pas que tu faisais de la plongée, c'est bien cool.
0: Je fais de la plongée. Puis moi, quand j'apprends qu'il y a un endroit dans le monde où on peut plonger avec des requins, même si ça me terrorise, ben, je signe, j'y vais, je fonce.
2: Wow!
0: Ouais, je suis mal faite. Le premier requin que j'ai croisé, ça a été en Thaïlande. Un requin récif à pointe blanche, complètement inoffensif. J'ai cru que j'allais mourir. Mais le requin...
1: Là, t'es-tu dans une cage, là, en Thaïlande?
0: Non, je nage librement. Mais le requin en avait vraiment rien à cirer de moi. Il passait par là. Mais dès ce moment-là, j'ai su qu'apprivoiser le requin, cette peur du requin, ça allait être le défi de ma vie. Quelques années plus tard, je me suis offert un voyage seul aux Philippines. Je suis partie avec mon pack-sac pour plonger avec des requins. Tu sais, moi, je me suis levée à 4h du matin.
1: Ça doit être lourd, un pack-sac dans l'eau, par exemple, non?
0: Un grand voyageur, c'est pas très gros. Je me suis levée à 4h du matin, moi, pour voir le requin renard émerger des profondeurs, remonter vers la surface. C'est des espèces de requins qui ont des queues qui ressemblent à des grands fouettes. C'est magistral. Encore une fois, il n'y en avait rien à cirer de nous autres. Là,
2: okay.
0: On les observait. Et j'ai plongé avec le grand requin blanc.
1: Hein?
0: Quand je dis plonger, c'était dans une cage. On est en Afrique du Sud. C'est un des rares endroits dans le monde où on peut faire ça. Fait que ce que tu fais, c'est que tu vas en haute mer sur un bateau. Il y a une cage qui est à moitié immergée dans l'eau. Et toi, tu rentres dans la cage et eux autres, ils attirent le requin blanc avec des proies. Ils ne nourrissent pas les requins blancs. Mais les attire avec
1: donc,
0: ça.
1: Donc, ils attirent vers toi, pour bien
0: vers
1: comprendre.
0: Toi, vers la cage, exactement, pour que tu puisses observer. C'est terrifiant. Mais quand le capitaine du bateau a demandé qui voulait aller dans la cage en premier, moi, je me suis portée volontaire.
1: Non.
0: Et encore à ce jour, je pense que mon chum m'en veut parce qu'il a dû suivre. C'est terrifiant, le grand requin blanc.
2: Mais en même temps, tu sais, quand tu fais l'activité, qu'il n'y a pas de danger, qu'il ne peut pas te manger.
0: Totalement, c'est sécuritaire. Malgré ça, tu as les images du film Jaws en tête.
2: Ouais.
0: Puis tu te dis, ben peut-être que les barreaux de la cage sont pas assez proches puis que le requin peut se faufiler.
2: Mais là, tu me sembles quand même bien connaître les requins, tout ce que je ne suis pas. J'ai envie de savoir, est-ce que tu sais il y a combien de types de requins qui sont intéressés par manger l'être humain? Parce que là, tu nous en nommes plein.
0: Oui.
2: Thaïlande, Philippines, qui voulaient même pas te grignoter le jarret.
0: La plupart des requins n'ont rien à cirer, nous autres. Ils cherchent pas à attaquer l'être humain. S'ils t'attaquent, c'est parce qu'ils t'ont confondu avec autre chose. Genre, le grand requin blanc pense que t'es un phoque dans ton petit wetsuit, fait qu'il va essayer de te manger.
2: Oh.
0: Mais il va prendre une croquée, il va trouver que tu goûtes pas bon, puis il va te laisser tranquille.
1: C'est pour ça que mon wetsuit, moi, il est comme en forme de pomme rouge.
2: Ben oui, comme ça, il a pas
1: le goût de me toucher.
0: Hey, mais tu sais que dans l'ADN du grand requin blanc, il y a une grande concentration de gènes qui sont liés à la réparation des tissus. Le grand requin blanc, il cicatrise super vite. Il y a des scientifiques qui l'étudient parce qu'on pourrait trouver des remèdes contre le cancer. Et ça, c'est grâce au grand requin blanc.
2: Wow. On l'aime, le grand requin blanc.
0: On les aime. Puis les chums, je vous invite à faire comme moi. Utilisez vos peurs comme excuse pour laisser femmes et enfants derrière vous puis payez-vous un trip en Afrique du Sud.
1: Yes!
0: Voilà!
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7: À vous que j'en suis sûr, un téléphone de sondage qui veut savoir si vous êtes écologique.
8: Le premier volet, c'est sur les produits verts.
7: Oui.
8: Est-ce que vous consommez des produits verts?
7: Ouais, des sacs à ordures, oui.
8: Bon, des sacs à ordures biodégradables?
7: Je sais pas si ils sont biodégradables, mais ils sont verts, en tout cas.
8: Ah, vous voulez dire un sac vert, dans le sens d'un sac vert, là?
7: Non. Un sac vert, oui, dans le sens d'une cloche à gâteau digitale avec une moustache, là.
8: Parce que le sac vert dont vous parlez, c'est un sac vert.
7: Oui.
8: Alors que le sac vert dont je parle, c'est le sac biodégradable.
7: OK, c'est ça la différence entre un sac vert et un sac vert.
8: Oui, vous allez vous coucher moins niaiseux à soir.
7: Ben oui, merci pour ce que vous pensez de moi quand je suis debout.
8: Et est-ce que vous utilisez des détergents?
7: Non.
8: Non?
7: Parce que c'est pas le corps de Jean Drapeau que je voudrais exhumer autant que celui de Jim Morrison.
8: Je veux dire...
7: Fait que c'est un déter Jim qu'il faudrait que j'utilise.
9: Quand je faisais de la radio communautaire, je décrivais beaucoup en ondes les pochettes de disques.
10: Du bon bio, c'est qui nous évoque à tous l'idée de... Change de poste. Ce gros monsieur noir, assis sur sa galerie avec une pipe, sur une photo brunâtre, typique, là. D'ailleurs, il s'appelle Big Black Papa on his gallery with a pipe and a brown photography typical. Et laissez-moi vous dire que c'est quelque chose.
9: Je vous jure que j'étais vraiment comme ça.

0: tonight.
1: Je savais pas qu'on avait un thème pour restart.
2: Ah oui.
1: Donc là, c'est Tommy qui tu vas animer le quiz, puis on joue à tour de rôle, puis nos règlements sont pas exactement comme le vrai jeu Hitster. Là.
2: Exactement. Okay. Je vais vous nommer le titre, le groupe et le film. Vous me dites l'année, lequel qui est venu en premier, puis l'année où c'est paru. Là. Check. J'anime. Hey, juste vous dire, bientôt, c'est la voûte à Mario.
1: Oui. Hey, ben, tu le c'est parfait.
2: J'anime en maudit. Fait qu'on va commencer ça avec Jem.
1: Oui.
3: OK, c'est moi qui commence.
2: Parfait. C'est toi qui commence, Bella. Staying Alive, Bee Gees, Saturday Night, Fever. Mm-hmm. Est-ce que c'est venu avant ou après Eye of the Tiger, Survivor, Rocky 3?
3: C'est venu avant.
2: Fait que les Bee Gees sont venus avant?
3: Les Bee Gees sont venus avant.
2: Un point.
1: Ouais, bonne réponse.
2: Est-ce que tu peux me donner les années des deux films?
3: Oui, certainement.
2: À une année près.
1: Oui, parce que si tu, ouais, plus ou moins un, c'est, ouais, c'est des points pareils.
3: OK, premier, 1974.
2: Mauvaise réponse, c'est 77.
3: C'est ça?
1: Attends, ben dis-le pas, je l'ai l'autre. Ben j'avais 76.
2: Ok, tu voulais les droits de réponse?
1: Non. Okay.
3: Non, mais pour le fun, vas-y.
1: Tu l'as pas l'autre?
3: Ben l'autre, j'aurais dit 76.
1: Non, c'est 82 d'après moi.
2: Vieille autiste, t'es direct dessus.
1: Voilà, c'est ça.
2: On va y aller avec Seb.
1: Oui.
2: Seb.
1: Seb.
2: Ça s'est bien passé. Grease, Frankie Valli, Grease.
1: Ok.
2: Est-ce que c'est arrivé avant ou après Flashdance, What a Feeling?
1: Oh! Oh! Grease est arrivé avant.
2: Bonne réponse.
1: Là, je dirais Grease 78.
2: T'es direct dessus.
1: Oh boy. Wow. C'est ça, c'est un problème. Puis l'autre, c'est What a Feeling, Flashdance 86.
2: C'est 83, t'as pas le point.
1: Quand même.
3: OK, il y a juste une avance d'un point
2: c'est
3: à date.
2: C'est 2-1 pour Seb.
3: OK, parfait.
2: Seb, je sais pas pourquoi j'appelle Seb depuis que j'anime.
3: Moi, c'est bizarre.
2: Ouais, ben, check, c'est mon affaire. On va y aller avec Jen.
3: OK.
1: Ouais.
2: The Power of Love, ouais. Way Lewis and the News dans Back to the Future.
3: Ouais.
2: Est-ce que c'est arrivé avant ou après? 9 to 5, Dolly Parton.
3: C'est arrivé après. C'est-à-dire que Back to the Future est arrivé après 9 to 5?
2: Oui.
3: OK. Back to the Future, c'est-tu genre 86?
2: C'est une bonne réponse, c'est 85.
1: Oui.
2: Wow.
1: Oui.
3: Puis 9 to 5, est 1972.
2: Oh, mauvaise réponse, c'est 1980. Fait que c'est 3-2.
3: Tu vois.
1: 3-2.
2: On s'en va vers Seb. J'ai pas mis de...
3: Bravo.
2: Là, je suis fort. Ghostbuster, Rip Parker Jr., Ghostbuster.
1: Oui. J'ai.
2: Est-ce que c'est arrivé avant ou après The Time of My Life, Bill Medley et Jennifer Warne, Dirty Dancing?
1: Ghostbuster, c'est arrivé avant.
2: Oui.
1: Ghostbuster, je pense à 83.
2: C'est 84, on accepte.
1: Okay. Et puis là, l'autre, c'est donc Dirty Dancing, 87.
2: C'est direct dessus. Ouais.
1: Je dis, j'ai un petit côté...
2: C'est arrogant, c'est rendu 5 à 3. Ouais. On poursuit avec Jen. Blaze of Glory, John Bon Jovi dans Young Gun 2.
1: Oh oui.
2: Est-ce que c'est arrivé avant ou après? Take My Breath Away, Berlin, Top Gun.
3: Le premier, je connais pas le film.
2: Young Gun.
3: C'est pas grave.
2: C'est pas grave.
3: Je vais dire que c'est venu... peux-tu remettre la première toune, s'il te plaît, Alec? Ça, c'était Aerosmith?
1: Ça, c'est Bon Jovi.
3: Bon Jovi, excuse. OK, mais je vais dire que ça, c'est arrivé après le premier Top Gun.
2: Oui, c'est une bonne réponse.
3: Parfait.
2: Les années maintenant.
3: Allez, je vais dire le premier Top Gun, c'est sorti en quelle année? OK, ben je vais dire que le premier, c'est sorti genre en 84.
2: C'est 90.
3: OK, fait que Top Gun, c'est sorti 84.
2: C'est plate, c'est 86.
1: C'est pas loin.
3: Oh non!
2: Fait que c'est toujours...
3: C'est full proche.
2: Ben là, c'est 5 à 4 parce que t'as eu l'or.
3: Ouais, c'est 5 à 4.
1: Oui, 5 à 4.
2: Désolé, ma firme, c'est cochon gros doigt.
1: Oui, oui.
2: J'avais pas encore mis le point à
3: Je vais me le mettre, regarde.
2: Je vais me le mettre. Ça roule comme ça. Seb.
1: Oui.
2: Est-ce que Gangsta Paradise dans Dangerous Mind est arrivé après ou avant You'll Be In My Heart de Phil Collins pour Tarzan?
1: Oh, ben là, ça vient de... Oh, Tarzan, j'ai aucune idée. Je connais même pas la toune. Ah oui, je la connais. OK, je vais dire que... Le premier, c'est quoi?
2: C'est Gangsta Paradise, le premier.
1: Je vais dire que Gangsta Paradise est arrivé avant. Je sais pas.
2: C'est arrivé avant.
1: OK, Gangsta Paradise, c'est en 80... 15?
2: T'es direct dessus.
1: OK. Ouais. Avec l'autre, écoute, je vais dire n'importe quoi, 97.
2: Ah, mauvaise réponse, c'est 99.
1: OK.
2: Ah. Fait que c'est 7 à 4. Jen, t'es encore là, Marie.
3: Ben, oui, pas, confiance. Ça va mieux que je pensais, là, parce que j'étais super intimidée.
2: Puis là, pas te mentir, je viens de tomber sur la question au hasard, mais on dirait qu'elle est écrite pour toi.
0: Ah oui, hein?
2: Est-ce que My Heart Will Go On pour le Titanic
3: okay.
2: est arrivé avant ou après Lady Marmalade pour Moulin Rouge?
3: Moulin Rouge est arrivé avant Titanic.
2: Mauvaise réponse.
3: Ah!
2: C'est rough.
3: OK, fait que Titanic est arrivé, c'est en 99? 2000?
2: Mauvaise réponse,
3: 98. Fuck. Puis l'autre, c'est quoi? C'est Lady Marmalade, ça doit être 2001.
2: C'est tellement fâchant, c'était 2001, mais c'était 99 avant. C'est sûr que j'aime ta stratégie de garocher 8 dates en espérant que ça... À ce jeu-là, c'est des pâles qui collent au mur.
3: Mais ça, je m'haïs parce que, tu sais, ça, j'aurais dû avoir ça, mais je me suis mélangé dans les époques où je faisais des chorégraphies, là, dans l'école. Écoles.
2: Ouais. C'est la dernière ronde.
0: Ah, donc j'ai gagné.
3: Ouais, mais non, parce que faut qu'en théorie, faut que tu joues quand même. C'est moi qui avais commencé. Okay, fait que je me fais déjà rincer, mais va au bout de mon affaire.
2: Mais on va le vivre. On va aller avec Shallow Lady Gaga pour A Star Is Born.
1: Okay.
2: Est-ce que c'est arrivé avant ou après Dance the Night de Dua Lipa pour Barbie?
0: Pour Barbie? Non, Shallow est arrivé avant Barbie,
3: oui,
0: ça c'est sûr.
3: Facile, ça.
0: Moi, je dirais 2017, Shallow.
2: C'est 2018, fait qu'on accepte.
0: Et puis l'autre, Barbie, ça fait pas si longtemps que ça, c'est en 2024.
2: C'est 2023, fait qu'on accepte. Fait que le score final, ça finit 9 à 4, 10 à 4 pour Seb.
3: Bravo Seb.
0: Ben écoute.
2: Et on a appris que je ne suis pas fait pour l'animation.
3: Ça a bien été.
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0: Météo, Jocelyne.
1: Bonjour.
0: Le froid va être de retour.
1: Oui, mais ça a un avantage, hein.
0: Ah oui?
1: Vous vous souvenez, l'été passé, les tiques.
0: Hein?
1: Les tiques qui donnent la maladie de Lyme, là.
0: Ah, mon Dieu.
1: Ben, il y en avait plus l'été passé parce que l'hiver avait pas été assez froid. Ben, c'est vrai.
0: Serais-tu dans le rouge dans ta banque d'anecdotes, Jocelyne?
1: Ben, ce qui arrive,
0: en fait... autant entendre parler de ça que de la porte de garage de Donald Lautrec.
1: Ben, peut-être que l'été prochain, on va avoir moins de tiques.
0: OK, puis s'il n'y a plus de tic, on va faire quoi? On va jouer juste au tacto?
1: Non, mais c'est
0: ça. Rien qu'un X, puis la game est finie.
1: J'essaye d'apporter des bonnes nouvelles.
0: Ben oui, mais je sais.
1: Donc là, j'ai plus de temps, mon bulletin est fini.
0: Bon, t'en as une bonne nouvelle, là?

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3: Et c'est surtout vendredi aujourd'hui, le 18 septembre. On vous souhaite un excellent début de journée, les chums du Boost. C'est parti pour la dernière de la semaine. On va vivre ça ensemble jusqu'à 9h. Et aujourd'hui, c'est un 13 comme maximum qu'on nous prévoit à la météo avec surtout des nuages, un 60% d'averse pour ce matin au Saguenay. On parle de 40% d'averse pour ce qui est du lac, un peu plus venteux à 50 km/h. Et en ce moment, ben ça se réchauffe tranquillement. On est rendu à 12 degrés pour le Saguenay et le lac Saint-Jean. Avant d'aller jaser actualité avec PA dans quelques instants, un petit peu de sport, Guy.
4: Oui, ben écoute, les Saguenayens, c'est soir de rentrée pour les Bleus. 18 septembre, 19h. C'est juste ça la date. Contre les Cataractes de Shawinigan. Match d'ouverture. La bannière se relevée. Vous voulez des billets? On est allé voir tantôt. Il en reste debout. Assis, des sièges contigus. C'est un peu plus tranquille, là. Mais allez voir quand même. Prenez une chance quand même. Ça vous tente de lever à la levée de la bannière. C'est quand même une soirée sera historique, on va se le dire. Par ailleurs, hier au football, les Bills de Buffalo, dans leur nouveau stade, ont battu les Lions de Détroit 41-31. Écoute, Josh Allen a lancé 3 passes de toucher. S'est rendu lui-même dans la zone des buts 2 fois. Tout un match pour Allen. Et le Canadien, ben, c'était le début du camp d'entraînement hier. Premier match hors concours, c'est demain, alors que le Canadien reçoit les Maple Leafs à 19h30. Et à 19h30, les Canadiens sont reçus par les Leafs à Toronto. On divise les clubs, donc il y aura 2 matchs demain. C'est poche, hein?
3: C'est bizarre.
4: C'est poche. On va le dire, c'est poche. N'ayons pas peur des mots, Mylène. C'est poche.
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4: Bon! On va y venir à cette fameuse bibliothèque.
3: Ouais.
4: Du côté de la baie, on dirait qu'on va le croire, mais qu'on le voit. T'sais, rappelez-vous que ça avait été un gros dossier, ça. Il y a premièrement le dossier de l'église Saint-Édouard qui n'en finissait plus, qui est une belle église, on va le dire. Je sais pas comment vous autres vous la trouvez, là, mais moi, personnellement, je trouve que...
5: Je suis pas fin avec toi, moi.
4: Vas-y donc.
5: Je la connais pas.
4: T'en connais pas?
5: Ben non, je vais pas souvent à la baie. Ben, je vois quand je vais à la baie, je vais pas dans ce coin-là, vraiment.
3: Ouais, on n'est pas connaisseurs de toutes les églises, de chacun des endroits, mais
4: tu vas être avec toi. Ben, si tu veux pas manquer, là, je connais pas la baie, tu passes en avant, là.
5: Je connais.
4: Ah ouais? Ben oui, ça amène, entre guillemets, là, tu sais, c'est...
5: Ah oui, il y a souvent des clôtures à côté, là.
4: Ouais, c'est ça.
5: Ouais, ok, oui, je sais, c'est lequel.
4: C'est une belle église, ça. Puis en plus, quand
3: presque
4: t'es devant...
3: sur le coin, là. Quasiment wow. Presque sur le coin où il y a une station-service, là.
4: Exactement, pas loin.
5: Ok, ok.
4: Puis il y a la caserne de pompiers aussi, là, juste à côté.
5: Oui, là, il y a un
3: festival de musique, là, oui. Entre autres.
4: Qui est justement pour l'église.
3: Oui,
4: puis
3: c'est ça.
4: Quand t'es sur le parvis, quand t'es sur le devant, t'as comme toute une vue sur le fjord, la baie, tout ça, c'est beau, c'est une belle place. Puis, tu sais, ils ont même tourné des films à cet endroit-là, il y a quelques années. C'est vraiment un bel endroit, mais écoute, ça fait 20 ans que c'est inutilisé. Et là, bon, on a tellement fait de démarches les dernières années pour trouver qui peut mettre du financement là-dedans. Est-ce que le privé pourrait s'en mêler, l'acheter? Là, au départ, il y a une couple d'années, du côté de Ville de Saguenay, on s'était dit, ben regarde, on a besoin d'une nouvelle bibliothèque, on va la mettre à l'intérieur de l'église Saint-Édouard. On avait commencé les démarches et finalement, ben, tu sais, c'était la mairesse Julie Dufour à l'époque qui s'était dit, ouais, peut-être que la facture est un peu trop élevée, hein? On va laisser faire. On va faire une nouvelle bâtisse. Fait que là, quand on s'était lancé là-dedans, corps et âme, il y a une affiche qui avait été mise là, tu sais, pas trop loin justement de l'église Saint-Édouard, parce que c'était le terrain qui avait été choisi, celui où le taxi là, du côté de la baie. Donc là, on s'était dit, garde, on va mettre ça là, pas en carte, tout ça, les budgets, et ça fera pas non plus. On est retourné. Quand Luc Boivin est entré en poste à la mairie de Saguenay, lui, il a décidé de retourner le projet dans l'église Saint-Édouard pour sauver l'église, puis pour la nouvelle bibliothèque, pour avoir tout qu'un cachet. Et donc, c'est ce qu'on a fait hier. Ville de Saguenay a pris possession de la fameuse église pour une valeur symbolique d'une pièce. Pas cher. On le verra pas passer sur le compte de taxes. D'après moi, vous et moi, l'année prochaine, notre compte de taxes devrait pas être lourdement augmenté par cet achat. Le problème, ça va être les coûts qui sont rattachés à ça. Mais en même temps, pour en remettre ça beau puis donner de l'amour, ben c'est normal que ça coûte un certain montant. Là, pour l'instant, ce que vous avez vu dernièrement, parce qu'il y a des travaux qui sont effectués, on est en train de refaire les fenêtres. Tout ce qui est fenestration, tout ça, on parle de travaux d'à peu près 2,5 millions de dollars. Puis là-dedans aussi, il y a une partie de la toiture, donc, tu sais, il faut pas que ça coule, hein, c'est bien important. Et combien ça va coûter, ça, faire la bibliothèque à l'intérieur? C'est 15 millions de dollars. C'est ce que ça va coûter. Bon, j'imagine que quand tu fais une bâtisse comme celle-là, d'après moi, il y aura des mauvaises surprises. Je suis pas ingénieur, je suis pas architecte.
3: Des bonnes chances.
4: Mais d'après moi, on va pogner des surprises là-dedans, ça c'est clair. Mais imaginez-vous, mec, que ce soit prêt. Bon, premièrement, c'est sûr que une des choses qu'il va falloir faire, c'est intéresser le monde à aller à la bibliothèque. Tu sais, mettons que je vous prends autour de la dernière fois que vous avez mis les pieds à la bibliothèque, là.
5: Moi, je n'irai pas à la bibliothèque à la baie, là.
4: Ça disait, ben, c'est ça, ça,
5: puis je m'annonce dans le train.
4: Même à Jonquière, je fais des détours pour des poutines.
3: Non, mais à Jonquière, mettons.
4: À Jonquière, t'es allé?
5: Ben, moi, je vois celle-là en vidéo parce que je me fais transférer les livres, là. Je vois pas à Jonquière.
3: La dernière fois que t'es allé?
5: Ça doit faire un an.
3: Hein?
4: OK. Ah, ouais. T'es plus intellectuel que je pensais?
3: Ben, moi, là, quand les enfants étaient plus jeunes, on y allait parce qu'ils trouvaient ça le fun d'aller choisir. Je pense que c'était 5 ou 8 livres, là, qu'ils pouvaient prendre chacune, là, tu sais. Bon, on y allait un peu une fois de temps en temps, ils trouvaient ça bien le fun. Mais à un moment donné, on s'est mis, on dirait, à les acheter, puis on dirait que souvent, les livres que je veux sont pas là, fait que je
4: les achète, puis c'est ça, tu sais.
3: J'y vais beaucoup moins. Je te dirais que ça fait des années que j'ai pas mis le pied là.
4: Mais justement, moi, ce que je pense, c'est que si on fait ça là-dedans, puis que ça a tout qu'un cachet, puis qu'on réussit à garder l'essence, l'ambiance de ce qu'il y a à l'intérieur, ça pourrait m'intéresser à y aller, ça. Tu sais, ça va être beau, là. Moi, à un moment donné, par curiosité, c'est sûr que je vais aller faire un tour, là.
5: Non, c'est pas assez cher.
4: Bon, je vais souvent à la baie.
5: C'est pour le monde de la baie, là. Tu sais,
4: c'est... Ah non, ben c'est ça. Tu sais,
5: pour le monde de la baie, c'est parce qu'ils n'ont pas de bibliothèque. Tu sais, ça va faire du bien à la baie, là.
4: Je pense que ça va attirer du monde, puis comme ça, on va être capable de garder l'église. Puis, tu sais, patrimoine de Saint-Édouard, ce qu'ils ont fait, là, eux autres, là, bravo pour vrai. Tu sais, ils ont mis ça à bout de bras, puis ils ont essayé de faire des approches avec la ville. À un moment donné, il y avait même des approches avec François Tremblay de la CAQ dans Dubuc, qui lui disait, ouais, ouais, il va avoir de l'argent du gouvernement, puis ouais, tu sais, il avait réussi à obtenir des montants, tout ça. Finalement, bon, il a pas amené de projet dans l'église en tant que tel. Mais après ça, ils se sont retournés vers la ville. Puis, tu sais, c'est des gens qui ont travaillé là-dedans bénévolement pour le patrimoine de Saint-Édouard, mais c'est des gens qui, justement, de la baie, voulaient garder l'église, trouvaient qu'il y avait un cachet architectural, qu'il y avait une histoire qui était rattachée à ça. Puis c'est eux autres aussi par la banque qui organisait juste, tu sais, le culte de Port-Alfred, justement, pour l'église Saint-Édouard. Fait que, regarde, ils ont rendu ça jusqu'au bout. Puis hier, ben, pour eux autres, j'imagine que c'est une belle conclusion aussi, que maintenant la ville en reprenne possession et qu'on le sait qu'il y a des montants qui s'en viennent pour faire quelque chose avec ça. Mais ils ont tenu ça à bout de bras. Bravo. Puis, j'ai hâte de voir les résultats finaux. Moi, une bibliothèque là-dedans, là, ça va être beau, là.
3: T'as hâte du cachet, c'est
4: ça. Mais faut garder ça. Faut garder le cachet à l'intérieur aussi, là. S'il y a des poutres puis des je sais pas, moi, il y a peut-être encore des vitraux, je sais pas, là. Tu sais, si on est capable de les garder, ce serait cool, là, tu sais. Mais, dossier réglé, donc, l'église Saint-Édouard. Pour l'instant, en possession de la ville. Ça avance. Là, reculez
3: plus. On va suivre ça. Ben non, c'est ça, là.
4: Allez de l'avant.
3: On va suivre.
4: Comme dirait la CAQ, avançons. Non, l'équipe Christine Fréchette.
3: Oui, c'est vrai.
4: Avançons.
3: Trompe-toi pas.
4: C'est ça.
3: 6h46, merci beaucoup, PA. Dans les prochaines minutes, on va vous présenter un des meilleurs moments du monde à Mario d'hier, bien sûr, avec l'excellent Mario Tessier qui viendra faire son tour dans le boost. Et juste avant, on vous propose ce matin la nouveauté de Patrice Michaud, qu'on aime vraiment beaucoup ici dans le boost. C'est un gars tellement sympathique, plein de talent. Puis ça faisait un bon bout de temps qu'on n'avait pas eu de la nouveauté de la part de Patrice Michaud. Ça a été lancé il y a une journée ou deux sur ses réseaux sociaux, entre autres, le titre super bien, et on vous l'offre à l'instant au 94.5 Énergie. Bon vendredi matin, les chums.
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4: OK, Jasmine, 10 secondes.
5: C'est qui le reporter?
4: Conrad Gabiche.
5: Encore? Il est pas un peu nono, lui. Ah. Il a un drôle de look, en plus.
4: Ça roule.
5: Eh bien, y a-t-il un autre scandale de dépassement de coûts? On va rejoindre Conrad Gabiche.
4: Oui, bonjour, Jasmine.
5: Oui.
4: Avec mon gap d'un demi-pouce entre les deux palettes.
5: Alors, ça a l'air que des gens du gouvernement, c'est pas capable de se commander de l'informatique sans se faire fourrer.
4: Imagines-tu?
5: Incroyable.
4: Les autres gens, ils se commandent un burger en trio à 7$, puis ils le reçoivent. Il n'y a pas de boulette de steak dans le pain, il y a une patate crue à la place des frites. Ils sont chargés 200$, puis ils disent rien.
5: Mais pensez-vous qu'il y a des gens du parti qui se remplissent les poches?
4: Non, c'est le parti qui est rempli de gens en poche.
5: Donc, on fait juste changer l'ordre des mots.
4: Mais là, ça va mal pour la campagne du parti.
5: Oui, mais entre vous et moi, des dépassements de coûts, on en a déjà vu, là.
4: Oh oui.
5: Merci, Conrad.
4: J'ai allé une course de girafe, puis c'est rien que ça.
5: Merci, Conrad. C'est tout le temps qu'on a.
4: Ben voyons, on avait 2 minutes.
5: Oui, mais là, ça me tente qu'on l'aille plus.

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Et juste avant, le temps de vous rappeler que le coup de 16h20 célébrité avec Marthe Laverdière est disponible en ce moment sur Crave gratuitement, donc allez voir ça. Et il y a plein d'autres coups également. On va retourner en 2022 pour la voûte à Mario pour ses 30 ans de carrière. Et c'est Raymond, 57 ans, qui nous annonce qu'il a visité un club échangiste. On écoute.

0: de sa rentre au port.
1: Salut, Raymond.
0: Yeah. Ben oui, c'est Raymond, le vieux fouineux de 57 ans qui sort avec des petites fouines de 25 ans.
1: Ben oui.
0: Hey, bougez pas, m'en va fermer mon Walkman. Ah. Hey, c'était assez bon, Marie, les années 70.
2: Oh, écoute.
0: Hey, dans le temps que tu peux remplir ton char de gaz, payer qu'un 20$, puis en rester assez de change pour t'acheter une revue cochonne, des cigarettes, puis un bon révélo à crème en glace. C'est de valeur.
1: Ouais.
0: Hey, pour ça, vous rappelez que la dernière fois, je vous ai dit que j'ai appris en thérapie de couple que ma bonne femme me trichait.
1: Ouais. Oui.
0: Oh, j'étais tellement démoli, Sébastien, que j'ai été fidèle pendant 2 jours.
1: Oh. 2 jours?
0: Cool, je vais plus jamais revivre ça.
2: Laisse, hein?
0: Là, depuis ce temps-là, je travaille fort pour reconquérir ma femme, là.
1: Ouais.
0: Pas parce que je tiens, là, je m'en sac tellement. Non, parce que, gars, moi, te le dis, tout est à son nom.
1: Mm. OK.
0: Même mon nom. Fait que, sauver mon couple, j'ai proposé une sortie romantique d'un club échangiste.
1: Oh, ah oui, ben oui.
0: Ouais, par rapport que j'avais reçu 2 laissés-passer gratis avec mes points, là, sur ma carte infidélité du sex shop.
2: Ah oui, oui, OK.
1: Wow.
0: Fait que je savais pas trop comment la bonne femme était pour réagir à ma proposition. Mm-hmm. Fait que j'allais avec mon ton mielleux, je dis, mon trésor en poudre. Tu sais comment t'étais importante pour mon 57 ans?
1: Ah oui, tu sais.
0: Ben, j'aurais quelque chose à te demander. À m'interrompre, me dit, bon, tu vas aller au club échanger, c'est à quelle heure qu'on part?
2: Oh.
0: Je m'attendais à plus de résistance.
1: Oui.
0: J'étais content, mais déçu. Anyway, toujours est-il qu'on arrive au club échanger. Si on rentre, là, la musique de Swinger part dans le tapis. Tout qui faisait ressortir mes varices de nez. J'étais bien. Set up. On jase avec un couple. Le bonhomme commence à frencher ma bonne femme.
1: Oh.
0: Fait que moi, je me tourne vers la sienne, la langue déjà sortie, puis elle me dit, « Ouais, ben, je pense qu'on est pas bien stationné, mais allez bouger le genre. » Fait que moi, j'attends que sa bonne femme revienne pendant que son mari swing la mienne à côté de moi sur le divan. En me donnant des coups de coude accidentels sur le bord de la tête.
1: Ah, ben voyons.
0: Mettons que ça a pas été le 35 minutes le plus fun de ma veillée. Après ça, on passe au salon, c'est qu'il y avait comme une orgie.
1: Oh.
0: Fait que ma bonne femme excitée, elle plonge dans le tas comme si c'était un tas de feuilles à l'automne. Fait que moi, Marie, t'sais, 57 ans, 35 ans d'invente, fait que me déshabille, me mets à poil. Là, j'essaie de rentrer dans l'orgie, un peu comme on fait à corde à danser, t'sais, avance, recule, en faisant le tour du tapon, t'sais. Mais à chaque fois que je m'avançais, il y avait une main qui sortait du top, me donnait une tape sur le gland.
1: Ben voyons!
0: Fait mal!
1: Non,
0: anyway.
1: Une main qui sortait du dos. Wow!
0: Plus tard, on rentre d'une belle grande chambre, toi, où il y avait un bain tourbillon puis un plafond en stucco qui dégoûtait.
1: Oh!
0: À un moment donné, je reçois une goutte sur le nez.
2: Ah!
0: C'était pas du stucco, finalement.
2: Ah. Wow.
0: Là, dans le bain tourbillon, Marie, vrai comme je suis là, il y avait 3 gars assis dedans avec les yeux dans la graisse d'abîme.
1: Oui.
0: Fait que je leur demande s'ils ont vu ma bonne femme, puis les 3 en même temps ont pointé vers un tuba qui sortait de l'eau. On sent que j'ai quoi.
1: Non.
0: Ah, là, je n'ai pas de bonne humeur. Là, j'attends qu'elle sorte de l'eau, puis je dis, là, tu vas te rhabiller tout de suite, tu guettes. Là, tu dépasses Dominique Sillon puis Sylvain Larocque, tu dépasses les bornes.
2: Les bornes!
0: Finalement, à la fin de la veillée, ça a bien fini, au moins, là. On est venu à bout de trouver un couple willing de le faire avec nous deux, là.
1: Okay. Oui?
0: Maudit que le gars me donne une go. C'est encore sensible.
1: Vraiment?
0: Ça fait mal! Ah non, d'habitude, quand je finis, je vous dis qu'on s'en reparle, mais cette fois-là, j'aimerais mieux pas, s'il vous plaît.
1: Je comprends.
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0: Ok, c'est bon d'ailleurs.
1: Anthropique, bonjour.
0: Oui, je suis journaliste au Québec. Vous fabriquez de l'intelligence artificielle, mais vous dites vous-même que ça peut être dangereux.
1: C'est ce qu'on dit, là.
0: Tout aussi,
1: c'est qu'il faut bien le contrôler.
0: Oui, mais un des concepteurs de l'IA vient de déclarer que l'IA pourrait rayer l'être humain de la carte.
1: Ben non.
0: Ben oui.
1: De quelle carte?
0: N'importe quelle. Non, regarde. De toute façon, un être humain, aujourd'hui, toutes ces cartes sont loadées.
1: L'IA va rester au service de l'humain.
0: Pas tant que ça, parce que déjà,
1: il faut que j'y aille.
0: Ça consomme beaucoup d'eau.
1: Crise de chambre.
0: Pardon.
1: Imagine si ça consommait de l'alcool.
0: Non, là, vous essayez de m'embeller les filles clotées,
1: là. Non, regarde,
0: toi, moi, j'étais de l'honnête. Non, là, je suis arrêté. Plus de la face. Bon, là, j'avais une dernière question.
1: Oui, je vous écoute.
0: Je l'ai pas noté, je m'en souviens plus.
1: Est-ce que vous vouliez me demander, est-ce que les Américains ont encore des problèmes avec le prix des œufs?
0: Exactement ça.
1: Oui, on a encore des problèmes avec le prix des œufs, puis vous autres?
0: Pas vraiment.
1: Ah, ben,
0: on a en masse des œufs ici.
1: Ouais, c'est sûr. C'est les nids de poules que vous avez.
0: Hey, t'es une chute.

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3: 6h55 minutes sur Énergie 94.5. Martin Matt est allé voir Céline, ça a l'air qui a trouvé ça bien bon. Puis là, il y a plein de vedettes, évidemment. Je sais bien qu'ils vont aller la voir. Ils en parlaient. On a pu voir ses jumeaux, effectivement, avec la grande barbe, les grands cheveux.
4: Quand tu fais le voyage de même, tu payes des bières hors de prix, t'as pas le choix de dire que c'est bon.
5: Ouais, parce que
4: ça arrivera pas à dire, c'est moyen. Je
3: ouais.
4: Non, dedans, ça, comme quand j'ai payé 500$ Madonna, là, à la première, j'ai dit, c'est bon, ça valait la peine, hein? Ouais.
3: Ouais.
4: Ouais.
3: Ça a l'air que c'était meilleur le deuxième show que le premier, là. Elle était du fun, de moins stressé. Ça, c'est sûr, elle-là, c'était quelque chose, là, quand même, qu'est-ce qu'elle a vécu, là. Bref.
4: Il reste combien de shows, c'est-tu?
3: Ah, je sais pas. C'est une bonne question. Angèle de poitrine, on vous en a parlé cette semaine, qui sont allés au Tonight Show, quand même, de Jimmy Fallon. Tu sais, c'est pas rien, pas en tout, là. C'est big, là, que le duo, du Saguenay se soit rendu là. Ils font le tour de la planète en ce moment. On connaît le buzz. On sait maintenant qu'ils sont en nomination 11 fois à la disque aussi au Québec. Mais ce qu'on dit, c'est que c'est un cercle assez restreint dans lequel ils ont sauté à deux pieds en faisant partie justement des Québécois qui sont allés faire des shows comme ça de fin de soirée américains. C'est pas n'importe qui rentre là. C'est pas n'importe qui peut aller être invité à faire ce genre de show-là. Est-ce que vous vous rappelez? Il y en a d'autres. Il y en a qui vont devenir plus facilement, évidemment. Là. Mais d'après vous autres, qui d'autres sont allés faire des shows comme ça de fin de soirée aux États-Unis?
4: Deux faciles, parce que je m'en rappelle comme c'était hier, parce que tout le monde en parlait. André Philippe Gagnon, Jimmy Carson. Jimmy Carson, ça?
3: André Philippe Gagnon à Johnny Carson. Ouais, en 85, le 13 novembre, il avait juste 24 ans. Et c'est au moment où il faisait toutes les voix de We Are the World. Là. C'est sûr qu'il a été ultra connu grâce à ça.
4: Mais son saxophone aussi.
3: Mais en 85, là... Il n'y avait pas de réseaux sociaux.
4: Mais non.
3: Il n'y avait pas l'Internet, là, non plus, là.
4: C'est arrivé là, c'est tout un truc.
3: Hey, c'est fou. On pouvait entendre la présentation que Johnny Carson en avait fait, justement.
6: Here's a young man who's not known well in the United States at all, but he is extremely popular in the French-speaking provinces of Canada. He's from Quebec. He's a comedian, an impressionist, and this is his very first appearance on national television in the United States. He is extremely talented. Would you welcome, please, André Philippe Gagnon.
3: André Philippe Gagnon. Ah ouais, qui est allé faire évidemment un petit bout de son numéro d'humour en 85 au Tonight Show de Johnny Carson. Mais il y en a une, on en a parlé il y a quelques instants, c'est sûr que là Céline a tout fait, tu sais. Céline a fait le tour clairement, elle a pas juste fait d'ailleurs le Tonight Show Jay Leno en 90. Ben sa première apparition,
4: c'est Jay Leno
3: en 1990 et d'ailleurs on peut vous faire entendre aussi ce que ça donnait comme présentation. On va l'arrêter André Philippe parce que là il voulait continuer, c'est pas tout de suite pour lui, c'est Céline.
7: You know, the great part about traveling around is you get to go up to Canada, which is a very pretty country. And whenever I go up there, I get a chance to... she's a huge star up in Canada, especially in Montreal. And she's making her first appearance here on American television tonight. Her name is Celine Dion, and you'll hear a lot more from her. Please welcome Celine Dion.
4: Celine Dion.
3: Céline Dion. Elle avait ses grands cheveux frisés bruns.
4: Sorès, where does my heart beat now? On a fait de même.
3: Attends, on va le savoir.
4: Ouais, c'est ça.
3: Oh, elle était belle.
4: Hey, Jay Leno qui a déjà reçu aussi Simple Plan.
3: Aussi?
4: On va les calculer là-dedans. Simple Plan a déjà fait Jay Leno aussi. On en a fait une coupe, Simple Plan.
3: Ah, ouais.
4: On en a fait une coupe. Jay Leno est un de ceux qui ont fait, entre autres... Mais là, c'est-tu Québec Énergie?
3: Dans le sens de?
4: Ben, Arcade Fire.
3: Oui, Arcade Fire sont là-dedans aussi. Effectivement, Arcade Fire qui ont fait quelques-unes des émissions. David Letterman, Stephen Colbert, Jimmy Fallon aussi. On dit qu'ils ont été longtemps les chouchous de Saturday Night Live aussi. Ils ont été 6 fois là. Fait que oui, ça peut être élargi. Ginette Renault aussi, ça fait longtemps, mais Ginette Renault, on dit qu'il y en a moins qui... On s'en souvient moins, mais c'est aussi à Johnny Carson.
4: Okay.
3: Où Céline est allée, qu'est-ce qu'on vous a fait entendre. Et écoute, C'est en 1978, le 19 avril, elle a interprété The Last Blues Song et Sometimes, une époque où elle cherchait à s'imposer aux États-Unis. Et Ginette Reno est allée faire ce show-là de Johnny Carson en 1978. Michel Lozière aussi, là. On s'en rappelle, mais tu sais, on
4: en parle. Il doit avoir aussi un Georges-Charles Lozière. Ça, c'est le gars des Foubraques, ça.
3: Oui, c'est ça.
1: Georges-Saint-Pierre doit être là aussi. Georges-Saint-Pierre,
3: ouais, probablement.
1: C'est
3: je l'ai pas dans ma liste.
4: C'est pas un chanteur.
3: Non, mais c'est quand même un Québécois.
1: C'est un Québécois qui a fait des...
3: Oui.
1: Oui, il y a pas eu celui aussi qui imitait Freddie Mercury, qui est Québécois, là, puis il l'imite comme jamais. Là. Je pense qu'il a fait des late shows aussi, mais je suis pas sûr.
3: Possible.
1: Je me rappelle pas de son nom.
3: C'est possible. Moi non plus, je me souviens pas de son nom, mais c'est toujours intéressant de voir que il y en a pas tant que ça, tu sais, qui ont réussi à percer ce cercle-là
4: un peu
3: et
4: d'y
3: aller.
4: Puis voir Man Without Hat, c'est pas dans la liste. Tu sais, Safety Dance, ça a été un hit mondial. Là.
3: Ouais. C'est pas dans la liste. En tout cas, c'est une liste du Journal de Québec là, qu'on vous a partagée ce matin. Dans le beau, c'est les 7h01 déjà. Il faut aller dans notre tour de table dans les prochaines minutes. Et Dicky va nous dire quoi dans quelques instants?
4: Je vais parler des Saguenayens.
3: Oui?
4: Oui.
3: Ça commence demain.
4: C'est oui. Oui, ça commence demain. Les Saguenayens ce soir, en action, puis patient.
3: C'est demain ce soir.
4: Oui, j'étais pas sûr si t'avais dit. Je voulais pas te corriger.
3: Hey, sérieux, je me suis pensé jeudi toute la semaine, puis là, on est vendredi, puis je sais plus où on est vendredi.
4: On est vendredi, mais Friday.
3: J'ai un problème. Friday, I'm in love. J'étais un peu inquiète. J'ai levé mon bras gauche, c'est le bon bras, c'est bon? Mon nom, c'est Mylène.
4: Ouais, t'as levé ton gauche. Ça, t'es inversé à moi.
3: On s'en va dans le tour de table dans les prochaines minutes ici dans le beau.
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8: Alors, dans les derniers jours, une publicité très controversée sur un site de paris sportifs, je reçois...
9: Ben, controversée.
8: Sydney Sweeney, bonjour.
9: Bonjour.
8: Alors, prononcez les paris sportifs, vous avez fait votre pub, vous aviez des choses à l'air.
9: Oui.
8: Parce que l'équipe de production ne veut pas que je dise le mot boule.
9: Ben, dis-le pas.
8: Et ça a soulevé tout un tollé.
9: Qu'est-ce que c'est? C'est quoi, c'est un tollé?
8: C'est le début de la phrase, tollé, boule à l'air tout le long de la pub.
9: T'as dit boule.
8: Ah, ben oui, collé.
9: Mais puis après?
8: Là, utilisez la nudité pour parler de sport féminin.
9: Non, je suis pas d'accord.
8: Mais qu'est-ce que vos proches pensent de vous? Ouais. Qu'est-ce qu'ils pensent votre père d'abord?
9: T'as dit père de boule.
8: Non, j'ai dit père d'abord.
9: Non, t'as dit boule.
8: Pourquoi vous êtes mis tout nu sur une pub?
9: Ben, j'ai le droit de promouvoir ma plateforme.
8: Mais pourquoi vous l'avez fait avec une face de cochon?
9: Ben, c'est pour promouvoir le port du Québec.
8: Essaye pas.
9: Ah, bon, j'ai le droit de faire ce que je veux.
8: Les athlètes féminines sont outrées. Ben, il y en a même une qui a écrit, elle veut promouvoir sa plateforme.
9: Oui, mais
8: au contraire, ses formes sont loin d'être plates.
9: Oui, j'avoue qu'il y a des bouts un peu arrondis.
8: Puis en plus, c'est associé au Paris sportif.
9: Ben oui, gars.
8: Le sport associé au Paris.
9: Non. Oui. Ce qui est le plus associé avec Paris en ce moment, c'est Céline Dion.
8: OK, celle-là, je t'adonne.
9: Ben, t'as besoin.

0: Ex est bon, ça.
1: Quand le thème du quiz l'explique au complet, alors voilà, il y a pas de bonne...
2: Parle-moi d'un blanc qui rappe. Ouais.
1: Donc, il n'y a pas de bonnes options. On y va avec une date dans un restaurant, apportez votre vin à quelqu'un qui t'apporte une bouteille à 8 piastres. Ou une date dans un bar à vin, quelqu'un qui commande une bouteille à 300 piastres, mais veut séparer la facture en deux, là.
2: Ben, la deuxième, moi, honnêtement, d'habitude, faut que je paye la bouteille. non, mais quelqu'un qui veut splitter une bouteille à deux, c'est pas stressant.
0: Ben, c'est, ben, en fait.
1: Parce qu'il commande
0: pas. Attends, il y a plusieurs affaires là-dedans, oui. Là, parce que, splitter la facture en deux, moi, pas de problème avec ça. Mm-hmm. La bouteille à 300 piastres, faut qu'on se soit entendu avant que c'est ça qu'on a décidé de prendre, pas genre, c'est la lui. Personne est comme, non, je vais prendre ça ici, puis après ça, on divise.
1: Exact, c'est ça qu'elle fait. Oui, c'est le cas ici, là.
0: Mais une bouteille, d'un apporter votre vin puis t'amènes une bouteille à 8 piastres.
2: Ouais. Il y a des très bons Nicolas Laloux.
0: Ah, tu sais, non. C'est comment? Il est super le fun. Tu vas voir, il y a un fond de pamplemousse. Ça se peut que ça aille pas bien avec mes carbonara.
2: C'est dégueulasse.
0: OK, comprends-moi. Je vais passer une meilleure soirée. Oui. Je vais boire du meilleur vin puis je vais... avec le deuxième. Je vais quand même pas le rappeler parce que je trouve ça impoli pis irrespectueux, mais au moins je vais avoir pris du bon vin.
1: OK, parfait. On y va avec... T'as mis aussi, tu suis
2: moi? Si la fille veut payer la moitié de la bouteille de vin, je suis bien content.
0: 300 piastres, c'est elle qui a choisi, puis elle s'impose de payer 150. Là.
2: Moi, là, quand je vais en date, dans ma tête, je suis comme, j'ai-tu 1500? Les affaires virent de tout. Finalement, j'arrive dans un resto que ça coûte cher pis c'est des tapas, ça, de gros.
0: Non, là, je sais pas, Tommy, là, qu'est-ce que tu te magasines?
2: J'ai
0: là,
2: un budget.
0: Tu peux pas dire que t'as un budget de 1500$ pour une date de quoi?
2: Non, c'est un budget désastre. Mais jamais je vais j'en faire. Hein, c'est un peu cher, là. Je vais tout payer. Je rappellerai jamais la fille, mais je vais faire. J'ai payé.
1: J'ai payé. Parfait. Bon, ça donne
2: c'est de la masculinité internationale.
0: Non, c'est que ça n'a pas rapport, là. C'est
2: ça
0: du spectacle. C'est du spectacle, 1500$ pour une date.
2: J'ai jamais fait ça, mais j'ai le budget des arts.
1: Faut vraiment que ça mal, là. OK, on enchaîne une date dans un cours de salsa ou une date dans un cours de yoga avec des chèvres qui te grimpent sur le dos, là. Le yoga avec des chèvres.
2: Le premier, c'est juste la salsa.
1: Oui.
2: Ben, salsa, ça va?
0: Ouais.
1: Ah oui?
2: Mais dans quel monde tu penses que je vais me faire signer par une chèvre avant de faire de la salsa? T'ailles vraiment la salsa, toi, ben?
0: Faut vraiment que t'ailles la salsa.
2: Il nous a regardé pis il a fait, oh, ouais?
0: Après ça, il y a moyen d'avoir le hic, vraiment, si la personne bouge zéro bien. Je dis pas que t'es obligé de bien danser, mais quelqu'un, tu sais, qui bouge mal, t'es comme, ben, tu sais, c'est sûr que...
2: Mais ça peut tout être ton pensée en faisant des accents.
0: Hey, non, je pense à ça.
2: Full de placer.
1: Parfait, OK. Une date au quai avec un champion régional qui prend vraiment la game au sérieux. Là. Il va prendre son temps, il a sa propre boule, il est tout ça. Là. Ou une date au mini-pot avec quelqu'un qui te fait honte en criant « Birdie » chaque fois qu'il en fait un, mettons. Là,
2: ça va. Je vais aller au quai.
1: OK, avec la championne régionale?
2: Si la championne régionale est tout ce que je cherche, ben oui, défonce-moi au quai, c'est pas grave. Là.
1: C'est vrai.
2: Elle fait ses...
1: Ça sonne bizarre.
2: Ah, bon, un peu de pegging. Non,
0: j'ai rien dit.
2: Mais elle peut me défoncer au quai. Elle peut...
0: Ah non, mais elle faire avoir un super score, c'est ça qu'on...
2: Ouais.
1: Oui.
0: Elle est super bonne.
2: Ouais, non, je vais utiliser le terme défoncé. J'aime la petite zone grise où ça nous amène, les gens dans leur voiture. Ça a été une grosse semaine. Des fois, une petite zone grise, ça fait du bien. Non, mais je m'en fous qu'elle fasse des abats un après l'autre.
1: Ben, c'est juste que là, mettons, Jen, là, qui a sa propre boule de molling, qui va la shiner, qui va l'essuyer avant chaque coup, qui va se concentrer.
0: Je pense ça trop sérieux, super, que genre, là. il faut garder le silence quand il, ben, tu sais, c'est sûr, ça me donne le hic, là. Oui. Tu sais, j'aurais de la misère à voir cette personne-là dans ma vie. Mais après ça, la personne qui gueule Birdie devant tout le monde parce que sûrement qu'il se trouve comico, là.
1: Oui.
0: Tu sais, j'aille tout ça. Hey, mais. C'est que j'aime quand même mieux le mini-pot que le bowling. Fait que je pense que je vais au mini-pot. Okay. J'ai honte puis je le rappelle jamais. Mais je fais comprendre à tout le monde que j'ai honte.
1: Parfait.
2: Ah, c'est le fun, le gros théâtre d'été au mini-pot.
1: Oui.
2: Quel dingo, ce gars!
1: Quel dingo! OK, une date avec quelqu'un qui ne fait que parler d'astrologie toute la soirée ou une date avec quelqu'un qui ne fait que parler de religion toute la soirée?
0: Astrologie.
2: Astrologie, anyway, c'est déjà ça qu'on vit, les gars, quand on date. Là.
1: Qu'est-ce que tu veux dire?
2: Ils sont tous un peu là-dedans.
0: Non, c'est vrai que c'est quelque chose de répandu. Mais, tu sais, je trouve ça aussi lourd, là. Je suis pas.
2: Non, mais il y a un moment où ça va venir. Il y a un moment où, une manière, ça va bien, ça, tu sais. Oui. Quand on va au glisse, deux bouteilles de Nicolas Laloux de but, tu sais, une bonne date, là.
1: Ben oui.
2: Une manière, elle va dire, t'es né quel mois?
1: Ah ouais, quelle date?
2: T'as-tu l'heure? Puis, t'inquiète, j'ai l'heure, là, j'ai toutes les infos. Ouais,
0: mais je vais préférer quand même l'astrologie, là.
1: OK, puis mettons, si c'est pas... c'est quelqu'un qui prétend avoir des dons de médium par rapport à quelqu'un qui parle de religion, qu'est-ce que on préfère-tu les dons médiums?
2: Moi, je veux.
0: C'est du divertissement.
1: Oui, exactement.
0: J'appelle mes amis pour qu'ils viennent nous rejoindre, puis c'est comme on le vit en gang.
2: En plus, elle a 6, ça en vient, fait que t'en regardes, t'es comme... On va se coucher ensemble à ça. Oui!
1: Oui, c'est ça.
2: C'est tellement bébé.
1: OK, fait qu'on prend ça. Une date en kayak avec quelqu'un qui a pas de bras.
2: Voyons, ça va plus, là!
1: Ou une date en pédalo avec quelqu'un qui a pas de jambes.
0: Ça va une escalade vite,
2: non,
0: pour
2: là, on n'est pas assez tard dans la saison non. pour que ça soit aussi une question. Les feuilles ont pas encore changé de couleur, que c'est comme un homme trop en pédalo.
1: Oui.
2: Ou...
0: Hey, ben. Je prends le pédalo, premièrement.
1: Ah oui, OK.
0: C'est beaucoup plus stable. Je peux avoir un cocktail à la main pendant ce temps-là, chose que je ne peux pas faire si je suis la seule à devoir ramer.
1: Exact. C'est
0: fait
1: vrai.
0: Que moi, ça serait pédalo. Bon. C'est vraiment la notion de stabilité aussi.
1: Ben, un homme tronc aussi, c'est stable sur son tronc. Ben, tout comme Kenny.
0: Il était super stable. Oui, il avait full équilibre sur son skate.
1: Moi, je monte sur un skateboard, je tombe. Là.
0: Exact.
1: Kenny n'est jamais tombé.
0: Ben, tout est dans le centre de gravité.
2: Ben, en fait, si tu veux vraiment être stable, faut que tu t'assoies toi au milieu. Tu pédales des deux côtés et l'homme tronc est derrière. Comme ça, t'es vraiment bien équilibré.
0: Tu parles au niveau de la flottaison, là, au niveau
2: exact,
0: du poids,
2: parce
0: la répartition
2: que
0: du poids.
2: Lui, tu sais, moi, mes jambes pèsent lui, fait qu'on va un peu canter. Je le mettrais à côté du cooler. Avec la glacière.
1: À côté de la glacière.
2: Je n'aime plus ça. Ça sent mal.
1: Pas vraiment l'image. OK.
2: Au pire, dedans. Tu sais, s'il est un peu chaud.
0: Dans le glaciaire. Dans le glaciaire.
1: Oui.
2: Ben, s'il est chaud. Parce que si je l'envoie se baigner, ça se peut qu'il remonte pas.
0: Mais ça...
3: C'est
2: fantastique. Oh non!
1: C'est sûr que tu jettes pas un homme tronc à l'eau, là.
2: Look! Oh, cool.
1: Ah ouais, non, j'avais quoi, c'est ça. Il faut qu'il fasse aller beaucoup ses bras.
2: Bon, oh, okay. S'il met sa veste de flottaison.
1: Oui, OK.
2: Ouh là là. Hey, moi, j'aime ça parce que... Tu sais, m'amener, tu te dis, on va se faire retirer des ondes, mais on aura couru après.
1: Il n'y a pas d'association d'hommes troncs qui va appeler, je croirais.
0: Bon, non, okay. Ils n'ont pas d'association.
2: Non, puis c'est connu, les hommes troncs, c'est rare qu'ils se tiennent debout.
0: Ah!
2: Bon, c'est quand même du beau travail que je viens de faire.
0: Pas de mentir, c'était ficelé.
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0: OK, c'est bon, d'ailleurs.
1: Radio Communautaire, ici Louis-Paul Fafaralar et je reçois le groupe Oasis, les deux frères Gallagher. Vous venez d'annoncer une nouvelle tournée pour 2027. Mm-hmm. Vous étiez réunis en 2025 après une chicane de 15 ans entre les deux frères. Bon, votre retour, ça pogne.
2: Oui.
1: Est-ce que c'est parce que vous vous êtes pogné que ça a pogné?
2: Ben, ça pogne de se pogner.
1: Si vous n'étiez pas pogné, ça n'aurait pas pogné.
2: Ah, c'est sûr, quand tu te pognes, ça pogne.
3: Oui, ceux qui se pognent, pognent.
1: Mais s'il n'y a pas d'on se pogne, il n'y a pas de pogne.
2: Non, on n'aurait plus pogné sans se pogner.
3: Non, mais quand on se pogne,
2: ça se pogne.
1: OK, les gars. Vous allez tourner en Europe puis aux États-Unis.
2: Ah.
1: Ben, allez-vous venir au Québec?
2: On va regarder ça, là.
1: Ben là, vous connaissez Québec,
2: oui.
1: Montréal.
2: Oui, oui.
1: Vous savez ce qui se passe chez nous, là.
2: Oui, oui.
1: OK, puis...
2: Chris Kreider, puis tout ça.
1: Non, je veux dire, au Québec, on aime le rock.
2: Oui, oui, on le sait. Il était bon hier soir, Paul le rock.
1: Non, c'est pas lui, je parlais.
2: Non, c'est pas lui.

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1: Le candidat caquiste aurait remis plusieurs billets de 10 et de 20 $ dans des casquettes et des chandails aux couleurs de la CAQ lors d'un événement organisé par la FADOC. Sa chef Christine Fréchette qualifie son geste d'une grave erreur de jugement. Elle garde quand même confiance dans son candidat. Voilà, c'est complet pour tous les détails. Et autres nouvelles, visitez lenouveau.info.
2: T'as-tu regardé comme fou dans la tasse d'énergie que je t'ai donnée tantôt?
3: Non, il n'y avait pas une Christie, ça.
2: Pas des fois.
1: T'es conseillé de nos dettes?
2: Non, mais c'est comme lui, là. On aimerait ça, avoir de l'argent caché dans...
3: On va aller militer. On va aller militer.
2: Les bonnes idées de même.
1: Peu importe la couleur, on va militer. Les Saguenay, match d'ouverture. Ce soir, on en parle dans 10-15 secondes dans les prochains instants. Les Bills de Buffalo ont triomphé des Lions de Détroit 41-31 hier dans leur tout nouveau stade. C'était un match inaugural dans ce stade qui a coûté 2,1 milliards de dollars. Josh Allen a été fumant dans ce match-là. Tellement fumant. Trois passes de toucher en plus de deux touchés qu'il a effectué lui-même. On n'est jamais mieux servi que par soi-même, hein, comme dit le adage. Mais pas dans tout quand même. Et le Canadien reprend l'action demain en double. Deux matchs, un à Montréal, un à Toronto. Les deux contre les Maple Leafs à 19h30. On divise l'équipe en deux. Vous pourrez suivre ça sur RDS. D'ailleurs, on parle à Marc Denis ce matin.
2: Oui, c'est vrai, 8h10 matin. Il est de retour cette semaine, Marc Denis. Et Vlad, un petit peu plus tard, à 8h45.
4: Dis quoi?
1: Oui, ben cette saison, c'est une saison pour les Saguenay de Chicoutimi, puis on se le cachera pas, ça sera pas facile. Mais c'est une saison où faut être derrière les Sags un peu, parce que oui, Yannick Jean, puis il y en a qui peuvent l'accuser d'avoir mis tous ses billes dans le même panier, je sais pas si ça se dit, là, mais bon, je sais pas si ça se dit de même.
2: Il est all-in, ouais,
1: mais tu sais, on a vraiment été, comme le dit l'expression anglaise, all-in. Donc, on a joué toutes nos cartes au complet.
2: Le tout pour le tout.
1: Pour gagner. Ouais. Et la bonne nouvelle, puis vous vous en souvenez, ils ont gagné la Coupe du Président. D'ailleurs, ce soir, ça sera le lever de la bannière. Et c'est sûr que pour les Sags, pour la prochaine saison, c'est un gros, gros, gros point d'interrogation. Tu sais, des équipes qui gagnent comme ça, puis qui perdent autant de joueurs, c'est rare que ça rebondisse. C'est rare, tu sais, ça serait surprenant d'avoir une équipe vraiment très performant cette saison. Il y a des joueurs qu'on ne connaît pas. Il y en a peut-être là-dedans qu'on va se rendre compte au mois de décembre qu'ils sont pas de calibre. Il y en a peut-être là-dedans, même il y en a assurément là-dedans qu'on va faire. Tabarouette, c'est une belle surprise.
2: Ouais.
1: Tu sais, parce que les Sags, en ayant été chercher les joueurs qu'ils sont allés chercher, ben ils ont liquidé les choix de premier tour que t'as pas eu cette année, puis t'auras pas l'année prochaine. Fait que tu sais, ils ont hypothéqué leur futur, mais ça a payé. Ils ont gagné. Donc là, on revient vraiment à la base. On va tenter de repêcher le mieux qu'on peut avec les choix qu'on a. On va tenter également d'aller voir des agents libres un peu partout, de faire aller les contacts. C'est là que le dépistage des Sags devra vraiment lever son jeu d'un cran. Puis tu sais, des fois, tu vas essayer un gars dans le junior 3A puis qui domine, tu dis, hey, peut-être avec nous autres, ça va marcher. Tu peux essayer ça aussi, on est là.
5: Mais Yannick, il va recommencer à se promener pas mal, j'imagine, là.
1: Ben là, il coach.
5: L'année passée, c'était plus tranquille parce qu'il se concentrait sur l'équipe.
1: Ouais, mais là, ça, monsieur, madame, tout le monde remarque pas vraiment ça. Ce que monsieur, madame, tout le monde risque de remarquer, c'est qu'il y a peut-être une série de défaites au mois de novembre, 5-6 défaites de suite. Mais, pis vous avez le droit, pis les libertés sont libres, là, mais, cette année, là, chialait pas après ça. Je veux dire, ils ont tout fait, ils l'ont bien fait, ils ont gagné. C'était une série de 5-6 revers. La seule affaire que moi, personnellement, en tant que gars de sport, qu'analyste, pas journaliste, ça se pogne là derrière sa glace, par contre. Ça, on va le dire. Puis ça va être inacceptable. S'ils travaillent, puis ils en perdent 2, 3, 4, 5 de suite, regarde, on va vivre avec. Puis dans ces soirées-là, des fois qui vont peut-être être un peu longues, on va lever notre tête, puis on va regarder la bannière. Qui sera dévoilé ce soir, qu'on va monter dans les hauteurs du St. George Vezina, on gardera la bannière, puis on va se dire, tabarouette, garde, on souffre peut-être cette année, là, mais ça valait la peine. Et si il y a plus de bonnes surprises que de déceptions cette année dans l'alignement, ben tabarouette, ça va être parfait. Donc, moi, je vous le dis, cette saison, je suis pas capable de vous dire, ça va être une popée, on sera pas champion, ok? Ça, je suis pas un scoop, là. On sera pas champion.
5: Il y a quelqu'un texto qui dit, moi, je pense qu'on va finir entre 8 puis 12. C'est-tu réalisable?
1: 8, je trouve ça,
5: 8, c'est très optimiste. 12, c'est-tu?
1: Ouais, l'important, c'est de faire des séries. D'ailleurs, c'est dur pour faire des séries dans ce ligue-là, mais l'important, c'est de qualifier pour les séries. t'apprends, tu développes tranquillement. Je pense que ça va être ça pour les Sags. Puis, je l'ai parlé plus tôt ce matin, mais si vous avez la chance, puis si vous ne l'avez pas entendu hier, Yannick Jean, allez dans le podcast d'hier, puis écoutez son entrevue. Le gars va avoir du plaisir à coacher cette année. Parce que l'année passée, Yannick Jean, il y avait de la pression. Il y avait de la pression énormément. Là, ça, il le dira jamais, là. Mais il a gagné, Yannick. Puis, il dira pas, là. C'est nous autres, c'est l'équipe, c'est correct. C'est correct qu'il dise ça publiquement, c'est correct. Mais dans son fort intérieur, je suis convaincu que ça a fait...
5: Ah, c'est clair.
1: Là, il est plus clair. Dans le Christie Club du « Ah, t'es un bon coach, mais il a jamais gagné. Il a jamais gagné. » Là, c'est fini, là. Il a sa Christie de bague. Puis... Je pense qu'il va avoir du plaisir à coacher l'équipe cette année, revenir en base un peu, serrer la vis que ça fait pas. Je pense que ça va être ça. Là,
2: ben, il nous l'a dit, pis on l'a senti hier quand on l'a parlé. Ouais, vraiment, vous irez réentendre ça là, sur la
1: RL. Vraiment senti. Donc, bonne saison au Sarre.
2: Oui.
1: Bonne saison aux partisans. Tu sais, des fois, je savais pas quoi faire. Je sais que les biais, c'est pas gratis. Je sais tout ça. Mais allez encourager pareil cette année. Tu sais, là, une fois de temps en temps, là, je demande pas d'aller voir des biais de saison, puis aller à tous les games. Non, mais ça allez encourager un peu une fois de temps en temps. Puis tu sais, tu tapes dans le dos, puis les remercier pour la saison qu'on a eue.
2: C'est le fun d'aller au Sarre. C'est tout le temps des bonnes soirées. Les enfants, ils aiment ça aller aussi. Ben, oui. Ben, pas juste les enfants, les plus vieux aussi. Ça commence ce soir. Vous allez être là en émission d'avant-match, les autres à 18h.
5: Déjà un autre game. Dimanche, oui. Ça part.
1: Et puis juste avant de terminer, oui. On va changer de sujet complètement. Vous savez qu'on a une petite gare des animateurs.
2: Ben oui. On a lancé ça hier.
1: Ouais.
2: Et ça là, fait 24 heures au moment où on se parle.
1: Ouais. Donc Justin s'est mis de la partie. Hein.
2: Oui, Justin c'est vraiment mis de la partie. Ouais. Hein,
1: et c'est le leader présentement.
2: Ah oui.
1: À 710$.
2: Ok. Oui.
1: T'as 625$.
2: Ok, c'est deuxième. Bon. C'est bon, j'aime ça.
1: Simon Paradis Lacroix du week-end va venir nous parler tantôt. Ouais. Il est troisième à 500.
2: Oh.
1: Moi j'étais 400 sur la game.
2: Ben voyons donc.
1: Moi zéro. Et Péa dernier à zéro.
5: Donc j'ai d'autres choses à faire cette semaine.
2: Ouais, c'est ça. Les derniers seront les premiers.
1: Il reste deux semaines bien.
2: Ben ouais.
1: Donc ça vous tente de m'éviter de me faire épilasser.
2: Ouais, ça va être ça, là.
1: Ça me tente pas, là.
2: Ça va être ça, la conséquence.
1: Ça me tente pas, là.
2: Épilation à la cire. Moi, je suis la seule fille, c'est juste des gars. T'sais, moi, je souhaite juste. Moi, c'est pas moi qu'il faut qu'ils finissent en dernier. Il faut que ce soit les gars. Sérieusement, ça va être beaucoup trop drôle. On choisira plus tard la partie du corps qui sera épilée, celle qui fait le plus mal. On va demander à Sylvie.
5: Tu veux que ça souffre pour vrai?
2: Faut que ça fasse mal un peu. Là, c'est Sylvie d'Infinité Beauté qui va venir faire un tour avec son employé Magali qui viendra procéder.
1: Ça vous tente de faire un don aux membres du Boost de votre choix. Puis Justin, je pense que j'ai entendu entre les branches qui ferait tirer des billets des Canadiens.
2: Ah oui, encore.
1: Fait que ça va être tough, là, mais...
2: Lui, il y a des contacts qu'on n'a pas, là. Ça, c'est pas légal tout à fait, ça, là.
1: Fait que 6-12-12, je vous disais, vous pouvez nous envoyer à qui vous voulez donner de l'argent. Ouais. Il n'y a pas de petits montants, là. Il n'y a vraiment pas de petits montants. Puis comme je le dis, je le répète, c'est 100% de votre don qui sera redistribué en petits organismes locaux. Il n'y a pas une scène qui traverse le parc de Laurentides. C'est 100% local. Il n'y a aucun frais d'administration là-dedans.
2: En lien avec le cancer.
1: Écoute,
2: tout le monde a son histoire. Tout le monde a son, tu sais, on est tous de près ou de loin touchés par le cancer, là. Fait que,
1: absolument. Donc,
2: on a toute une bonne raison de donner.
1: Puis les business, on va vous plugger en plus, là. Fait que, gênez-vous pas pour
2: avec
1: ça.
2: Avec plaisir. Si vous voulez donner pour Diké, vous dites, je vais donner à Diké, on vous envoie son lien. On a tout un lien, personnel, là, de notre campagne personnelle. Alors, si vous voulez donner à PA qui est à zéro, vous pouvez lui donner un petit peu d'espoir aujourd'hui, là, d'ici 9h, là, en disant je veux donner à PA. Dans ma campagne également, celle de Simon ou celle de Justin, mais vous n'êtes pas obligé de donner tant que ça, là. Justin, il y a des moyens plus que nous autres pour aller chercher des billets de Canadiens.
1: Textez le 6-12-12, on va vous envoyer ça. On va vous envoyer vraiment les vrais liens, honnêtement. Là.
2: Oui, vraiment. On est honnête là-dedans. C'est tous des sous qui vont pour les seules et mêmes causes, justement. Le but, c'est de ramasser le plus de sous possible. On s'en va jouer dans quelques instants. C'est un nouveau jeu qu'on a apporté cette saison et c'est un de nos jeux et de vos jeux préférés également. On s'en va jouer à qui dit vrai dans quelques instants. On a trois histoires et vous devez trouver laquelle est la vraie histoire entre nos trois histoires au 6-12-12. Textez-nous. Je veux jouer. Vous allez avoir 60 secondes pour poser des questions. Et si vous trouvez la vérité, ben vous allez gagner votre paire de billets pour Légende du Fjord présenté les samedis du 26 septembre au 17 octobre. Donc, All-Star, Smash Mouth à l'instant sur Énergie. Et on joue tout de suite après à qui dit vrai. 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
2: Oui, ben écoutez, tout ça est en lien avec la nomination, ou plutôt les nominations pour la Disque, le grand gala qui célèbre l'industrie de la musique d'ici. C'est sorti hier, toutes ces nominations. On parle de trophées, fait que ça m'a donné envie de vous parler de ma propre relation avec les trophées. Plus je vous le dis tout de suite, j'en ai jamais gagné, ok? J'ai eu quelques nominations aux Oliviers, j'en suis bien fière, mais je repars bredouille, puis c'est bien correct.
3: T'avais pas gagné un trophée de courte pointe dans ton village un moment donné, là, t'avais fait un... Non?
2: Non, pas de courte pointe, mais t'es pas loin.
3: De quoi?
2: Parce que j'ai quand même gagné un seul titre dans ma vie, c'est celui de Miss Catéchèse 1998.
3: Oh non! Attends un peu, là. Tu me niaises-tu, là?
2: Je te niaise pas.
3: Miss Catéchèse?
2: Oui, ça te donne-tu envie de fourrer, ça?
3: Mais hein, ça,
2: je le sais.
3: Ah ben ouais, c'est rare que je vais tromper ma blonde, mais là...
2: C'est parce que moi, j'ai vraiment l'impression que ce titre-là m'enfonce dans le célibat. J'étais vraiment fière en 98 de le gagner, mais je pense que c'est un mauvais sort. Parce que quand sur une date, tu dis à un gars, hey, by the way...
3: Miss Catéchèse.
2: Souvent, il se lève, il pisse, puis il revient jamais. Ah ouais.
1: T'as-tu pensé juste pas le dire en date?
2: Je peux pas, faut que je le dise.
3: Non, mais on veut t'aimer pour ce que t'es. Puis moi, j'adore ça, même que c'est mystérieux, je trouve. Il y a de quoi de cochon là-dedans,
1: mais
3: c'est qu'à chaise, non?
1: Allez,
3: on continue.
2: Ben, en tout cas, je sais c'est qui Zaché, la gang.
3: Je sais,
2: exactement. Mais quoi qu'il en soit, moi, ça, c'est le seul titre, le seul trophée, si on veut, entre guillemets, que j'ai gagné. Mais je me rends compte que j'aspire à en avoir d'autres.
3: Oui.
2: Puis je pense que ça me vient de l'amour que mon père porte pour les trophées. Parce que lui, là, il a eu l'honneur de gagner toutes sortes d'affaires, dont la plus haute distinction lors du concours du plus beau chant de Luzerne du comté.
1: Ben non!
2: Ah, il était assez fier, le chant de Luzerne, c'était malade. Il avait gagné là une belle médaille dans un petit écrin. C'était en 1988. Moi, j'étais jeune. Mais il l'a gardé, là, cette petite médaille-là. Puis des fois, c'est pas rare de le voir ressortir sa petite médaille
3: ben,
2: quand les agronomes ils viennent à la maison. Il sort sa petite médaille. Il est complètement show-off. Il aime ça. Mais le trophée le plus marquant qu'il a eu, c'est un immense trophée. Vous savez, un type de trophée communautaire, là, que, tu sais, c'est comme des fausses poutres de marbre, puis il y a des plaquettes en or.
3: Des poutres de marbre.
2: À chaque
3: année. Collé, là.
2: Oui, collé. Puis là, à chaque année, le gagnant, son nom est sur une plaquette, puis t'as le droit de garder le trophée pour un an. Après ça, faut que tu leur donnes. Un peu comme les trophées de bowling, tu sais. Eh ben, mon père, une année, il a gagné cet immense trophée parce qu'il venait de remporter le titre de meilleur inséminateur de la région!
3: Non!
2: Oui!
3: Moi, je l'ai fait deux fois, puis c'est pas facile. Bravo, papa. C'est quoi son nom?
2: Paul!
3: Paul, bravo! T'es courageux.
1: T'as inséminé des vaches?
3: Ben, certain. C'est le fun. Je t'expliquerai ça un jour, puis on va t'expliquer pourquoi, puis pourquoi dans ce trou-là, puis pas dans l'autre. Pis
2: voilà!
3: Il a gagné ça, pour vrai.
2: Mon père a gagné ça, pis là, justement.
3: Mais là, au Canada, ou...
2: Ben, de la région, l'anneau d'hier, Québec, je sais pas trop. Puis il était super fier. Là, pour ceux qui n'ont pas encore compris, justement, là, on parle pas de la semence de mon géniteur, là, on parle du sperme qu'ils ont acheté pour inséminer les belles grosses laitières de notre troupeau.
3: Ah, je pensais que c'est la façon qu'ils inséminaient.
2: Ben, en fait, c'est que sa façon était gagnante, vu que c'est lui qui a remporté
3: le
2: prix.
3: Ben oui, c'est sûr, ok, parfait.
2: Il a eu le meilleur taux de petits veaux pis de génisses venus au monde grâce à ça. Mais là, l'affaire, c'est que le trophée, là, il était particulier. Il était immense pis sur le top. Il y avait un gros bœuf en or ben bandé.
3: Non, tu voyais
2: qu'il y avait un pataclan de course,
3: wow.
2: Ok? Puis à côté, c'était écrit en lettres brillantes, là, inséminateur de l'année. Puis là, mon père, il était fier, il voulait le mettre dans le salon. Il était comme, on va le mettre sur la bibliothèque du salon. Puis ma mère était comme, franchement, Paul. Elle était genre, c'est pas en tout Pinterest, ça m'intéresse pas. Puis je me rappelle d'entendre mon père dire, mais là, on l'a juste pour un an, mon gros bœuf. On a rien qu'un an. Faut le montrer. Puis moi, j'étais jeune.
3: Non, mais cute, ton père, je l'adore.
2: Ben, il était fier. Puis moi, j'appelle ça le Golden Ox. Le bœuf doré. Puis écoute, pour vrai, ma mère, elle a tenu son bout. Puis le trophée.
3: Du trophée ou le...
2: Elle a tenu son bout de décision puis le trophée est resté dans le fin fond d'une boîte pendant un an.
3: Maman, pas
2: fin. C'est fou, hein? Fait que là, lui, au bout d'un an, mon père, il a dû redonner le trophée. Oh. Mais bref, chez nous, les récompenses, un peu funny-bonné, un peu absurde, on aime ça. Puis une autre fois, si j'ai l'occasion, je reviendrai vous raconter la fois où mon père a été président d'honneur de la fête de de la charrue. Et c'est une histoire vraie, encore une fois.
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10: À vous de genre, je suis sûr, un téléphone de sondage qui veut savoir si vous êtes écologique.
11: Le premier volet, c'est sur les produits verts.
10: Oui.
11: Est-ce que vous consommez des produits verts?
10: Oui, des sacs à ordures, oui.
11: Bon, des sacs à ordures biodégradables?
10: Je sais pas si sont biodégradables, mais ils sont verts, en tout cas.
11: Ah, je voulais dire un sac vert, dans le sens d'un sac vert, là.
10: Non. Un sac vert, oui, dans le sens d'une cloche à gâteau digitale avec une moustache, là.
11: Parce que le sac vert dont vous parlez, c'est un sac vert.
10: Oui.
11: Alors que le sac vert dont je parle, c'est le sac biodégradable.
10: OK, c'est ça la différence entre un sac vert et un sac vert.
11: Oui, vous allez vous coucher moins niaiseux à soir.
10: Ben oui. Merci pour ce que vous pensez de moi quand je suis debout.
11: Et est-ce que vous utilisez des détergents?
10: Non.
11: Non.
10: Parce que c'est pas le corps de Jean Drapeau que je voudrais exhumer autant que celui de Jim Morrison.
11: Je veux dire. Fait
10: que c'est un déterre Jim qu'il faudrait que j'utilise.
12: Quand je faisais de la radio communautaire, je décrivais beaucoup en ondes les pochettes de disques.
13: Du bon blues, qui nous évoque à tous l'idée de changer de poste. Ce gros monsieur noir, assis sur sa galerie avec une pipe, sur une photo brunâtre, typique, là. D'ailleurs, il s'appelle Big Black Papa on his gallery with a pipe and a brown photography, typical. Et laissez-moi vous dire que c'est quelque chose.
12: Je vous jure que j'étais vraiment comme ça.

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1: Aujourd'hui, nouveau concept. Luc m'a demandé il y a quelques semaines d'insulter du monde. Moi, j'étais comme, ben, je t'insulte déjà à longueur de show. Il a dit non, d'autres mondes. J'ai un classique move d'intimider. Il change la liste de la suite de place sans régler le problème. Ouais. Fait qu'aujourd'hui, je vais roaster deux artistes qui sont avec nous au bout du fil. Deux frères.
2: Salut!
3: Oh, wow!
4: C'est bien le fun. Hey,
1: Sonny et Eric, merci d'avoir accepté. Puis je vais le dire, au début, j'étais nerveux parce que je vous connais pas beaucoup personnellement. Je me demandais si j'allais avoir assez de choses à dire sur vous. Je vous ai googlé tabarnak que vous parlez au 7 jours, vous autres. Je pense que vous appelez plus souvent le 7 jours que j'appelle ma famille. J'ai tout appris sur vous autres en 11 secondes. Premièrement, vous venez de Chappet, pas loin de Chibougamo, donc ça explique le style vestimentaire. Votre premier nom de groupe, c'était Soon et Kaou.
2: Bravo, bravo.
1: Fait que pour ceux qui pourraient dire, ouais, deux frères sont pas allés chercher ça loin, c'est peut-être mieux de même. Vous avez été découvert par Mario Pelcha. Votre premier lancement a eu lieu dans son vignoble. Après ça, il est surpris de plus pouvoir faire de spectacle. Moi aussi, si mon voisin me forçait à écouter votre musique, je porterais plainte. 2016 et 2017, vous êtes devenus les artistes francophones les plus diffusés dans les radios canadiennes, dépassant même Jean Leloup. Félicitations. Par contre, pas pour défendre Jean, mais lui, il fait pas de la musique avec son frère. Il fait de la musique avec les voix dans sa tête. À un moment donné, c'est facile de se comparer. Là, c'est comme si Eric me disait « Je suis moins soufflé que Sonny. Vise plus haut, Eric. » tellement absurde. Un gros qui traite un autre gars moins gros de gros. Mais soyez avertis, c'est pas ma dernière. Vous avez gagné 3 fois groupe musique de l'année à la disque. Dans ta face, Yellow Molo. Hein? Ça ramène Alpha Rococo au plancher des vaches. C'est pas le Pascal Picard Ben qui peut se vanter d'avoir fait ça. Mais même si vous avez gagné 3 fois, on se rappelle plus de la fois où vous avez pas gagné pis que Mario Pelcha a tilté après les sœurs Boulay. T'as jamais vu un quinquagénaire autant en crise après des filles qui font des voix de tête? Ma question, est-ce que c'est pour ça que vous travaillez plus avec ou c'est parce que vous trouvez qu'il passait trop de temps avec une gang de prêtres?
2: Oh mon Dieu! Je ne répondrai pas.
1: Ah, classique, il est capable de garder un secret. Vous avez votre propre gin, le Opemiska. Deuxième preuve que choisir des noms, c'est pas votre force. Un gin qui, après avoir pris un verre, t'es plus capable de dire le nom. Génial marketing, les gars! Selon l'étiquette, le produit utilise notamment des aromates rappelant la forêt boréale. Poivre des dunes, myrique baumier, feuilles de framboisier sauvage et pousses de sapin baumier. Selon Eric, ça saoule en tabarnak. Eric, t'as confié au magazine 7 jours parce que oui, la relation la plus stable de ces deux gars-là, c'est avec la reporter du 7 jours. Les amours, ça vient et ça passe, mais la madame du 7 jours, elle est toujours là. T'as confié que t'as commencé à fumer à 14 ans pour avoir l'air cool. Puis à 25, t'as commencé à porter des nœuds papillons en bois pour t'assurer qu'on ne te trouve plus jamais cool.
2: Oh, bravo!
1: Sonny, toi, dans une de tes apparitions bimensuelles dans le 7 jours, tu nous as avoué que t'as sorti avec ton ancienne prof du secondaire qui était 10 ans plus vieille que toi. Là, pour ceux qui pourraient trouver ça bizarre ou déplacé, je tiens à rappeler qu'ils viennent de Chappet. Là-bas, c'est normal. Les autres dans le village sortaient avec leur cousine. Ils étaient comme, ben oui, c'était ma prof. Avez-vous écouté Chouchou? Cris, c'est moi patient. Les gars, on se connaît. Vous êtes venus sur mon gars-là juste pour rire. Puis j'étais stressé parce que c'était ma job de vous déprésenter à la fin du numéro. Puis je voulais pas me tromper dans le nom. T'sais, je voulais dire deux frères. Puis c'est tough parce que quand on vous regarde, on dirait plus que vous étiez trois puis que Sonny a mangé l'autre.
3: Et la deuxième.
1: Et voilà, la deuxième joke de gros, faite par un gars plus gros, c'est fait. J'ai écouté vos tunes un peu, pis c'est pas vrai ce que le monde dit, c'est pas juste de la merde.
4: Voyons!
1: J'ai des fans. Personnellement, moi, j'ai adoré 33 tours. Après ça, j'ai su que c'est pas vous qui l'avez écrit, mais bon. Non, vous avez écrit « M'aimerais-tu pareil » ou vous dites « M'aimerais-tu pareil si j'étais jaune ou gris ». Une belle toune d'amour sur le défi d'aimer au travers la jaunisse, I guess. Mais gris, je peux pas croire que c'est moi qui va dire ça, mais Eric, t'es déjà un peu gris. Genre, ta peau tire sur le gris, sûrement rien de grave, mais les effets d'avoir commencé à fumer à 14 ans, là. Non, non, c'est ça qui arrive quand tu smokes avant ta première érection, une manée t'es gris. Puis sinon, dans la chanson, qu'est-ce que tu dirais, vous dites, dans ma tête, je me disais que ça arriverait pas, mais on est là à se donner plus que des becs sur les joues. Puis ça, c'est cool parce que chaque soir, vous faites de la route puis vous chantez ce bout-là ensemble. En cœur, en vous regardant dans les yeux. Entre frères, on est là à se donner plus que des becs sur les joues. Tu sais quand je disais que c'est pas si weird de sortir avec sa prof?
4: Ah ouais, oh, bravo Tommy. Oh. Hey, puis merci les gars de vous être prêtés au jeu, c'était vraiment cool.
2: Ah, ben merci à vous autres. C'est un plaisir de subir ça.
1: Hey, les gars, vous êtes vraiment smart pour vrai d'avoir accepté. Puis je pense rien de tout ce que j'ai dit.
3: Ah, c'est ça.
1: À part...
2: À part quoi?
1: Non, on s'appelle plus tard.
2: Ah, OK.
4: Les gars, êtes-vous en show à soir?
2: On est en show à soir à l'île d'Orléans, puis demain à Montmagny.
4: OK. J'ai encore des billets disponibles, t'inquiète là.
2: Je pense que oui. Okay. Je suis pas certain, mais écoute, allez voir sur le site internet, il y a toutes nos dates de show là-dessus, puis le prochain album s'en vient bientôt là.
4: Oui.
2: On vient juste de finir de travailler là-dessus, puis le prochain album Origine devrait sortir soit à la fin de l'année 2026 ou au début 2027, mais quand même assez bientôt.
1: Yes.
4: Génial. Donc c'est deuxfrères.com le site web, puis vous viendrez nous voir en studio pour le lancement de l'album, ça nous ferait plaisir de vous recevoir.
2: Ben, ça nous ferait plaisir à nous autres aussi.
4: Merci. Donc, c'était Sonny et Eric de Deux Francs qui se sont prêtés au premier roast téléphonique de Tommy Néron. C'est très bon, Tommy. Merci beaucoup. Ben, merci aux gars.
1: Insulté du monde, hein. La base.
4: La base. Tommy, t'es en show partout au Québec. Le 1er octobre, t'es à Montréal, justement. Le 16 à Saint-Hyacinthe, le 22 à Sainte-Thérèse et le 23 à Saint-Jean-sur-Richelieu.
1: Oui, puis toutes les autres dates, TommyNéron.ca, parce qu'on vous dit les prochaines, mais il y a des dates pendant un an et demi. Québec, c'est annoncé, tout ça. Fait qu'allez voir ça. On a bien hâte de vous voir.
4: Et puis, tu vas ramener ça, les roasts au téléphone. Non, je pense que c'est concluant.
1: Ça,
4: là.
1: Ouais, oui, si ça passe ce test.
3: Ben oui, moi je suis fan des roasts là.
1: Parfait. Et puis, j'ai assez hâte qu'on appelle Saskia. Hey, la conne!
4: Saskia Trump. Ça fait longtemps que c'est tout le temps ça.
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1: OK, Jasmine, 10 secondes.
2: C'est qui le reporter?
1: Conrad Gabiche.
2: Encore? Il est pas un peu nono, lui. Ah. Il a un drôle de look, en plus.
1: Ça roule.
2: Eh bien, y a-t-il un autre scandale de dépassement de coûts? On va rejoindre Conrad Gabiche.
1: Oui, bonjour, Jasmine.
2: Oui.
1: Avec mon gap d'un demi-pouce entre les deux palettes.
2: Alors, ça met de l'air que des gens du gouvernement, c'est pas capable de se commander de l'informatique sans se faire fourrer.
1: Imagines-tu?
2: Incroyable.
1: Les autres gens, ils se commandent un burger en trio à 7$, puis ils le reçoivent. Il n'y a pas de boulette de steak dans le pain, il y a une patate crue à place des frites. Ils sont chargés 200$, puis ils disent rien.
2: Mais pensez-vous qu'il y a des gens du parti qui se remplissent les poches?
1: Non, c'est le parti qui est rempli de gens en poche.
2: Donc, on fait juste changer l'ordre des mots.
1: Mais là, ça va mal pour la campagne du parti.
2: Mais entre vous et moi, des dépassements de coûts, on en a déjà vu, là.
1: Oh oui.
2: Merci, Conrad.
1: J'ai allé une course de girafe, puis c'est rien que ça.
2: Merci, Conrad. C'est tout le temps qu'on a.
1: Ben voyons, on avait 2 minutes.
2: Oui, mais là, ça me tente qu'on l'aille plus.

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0: 5h26 déjà, c'est l'heure de partir.
1: Se laisse désirer.
0: Cette belle semaine, tabarouette.
1: Hein? Se laisse désirer.
0: Ben ouais, on a dit tabarouette. C'est à nous autres, c'est là que ça part. C'est là que ça part.
1: Avec un joueur en moins, mais ça part.
0: Oui, ben, qui est quand même remplacé, mais c'est au tour de Dickey de tomber au combat. On suppose qu'il a peut-être pogné la même cochonnerie que toi.
1: Ben, je suis même pas remis.
0: Ben, c'est ça que tu disais. Au niveau de l'énergie pis tout ça, là, t'es pas encore top top. Mais on a Simon avec nous autres. Simon Paradis Lacroix, ce matin.
2: Un perdu, 10 de retrouver.
0: Ben, mais, regarde,
1: là, t'as l'air d'avoir du gaz. Tout t'as l'air, c'est tout.
2: Ouais, t'as peu parce que tu parlais, là, de te remettre pis je pense que vous le remarquez avec ma voix, là. Ma voix est pas au top à 100%. Je pense qu'il y a quelque chose peut-être qui court dans la station ou en tout cas, c'est peut-être l'énergie des SAGs qui a fait en sorte que mes cordes vocales sont un peu maganées. Mais je suis en forme. C'est juste ma voix. Le reste est tout là.
1: C'est vrai, ça. T'as travaillé en fin de semaine. Travailler vendredi.
2: Vendredi.
1: T'as fini ça au SAGS.
2: Ouais.
1: Samedi, dimanche, t'as fini ça au SAGS.
2: Encore une fois, puis là, je suis là matin.
1: Ouais, avec des SAGS qui, visiblement, ça va être de l'apprentissage cette année, mais, tu sais, mis à part ça, t'as de l'air en forme. C'est pas si pire. Mais vois-tu, j'étais à Québec hier, puis écoute, quand je suis revenu, j'ai tellement eu un coup de fatigue. Mais c'est du genre de virus de merde.
0: Ouais.
1: Tu sais, les virus qui lâchent pas, là. Tu sais, encore, tu sais, quand tu te lèves, là. Puis là, pendant la nuit, t'as rien évacué, là.
0: Ouais.
1: Là, tu croches dans l'œil, t'es comme, ça me tente pas de me lever.
0: Ça m'a quand même semi ton affaire.
1: Puis là, t'as hâte d'aller te boucher, là.
2: Toi, c'est la narine gauche ou la narine droite qui est bouchée?
1: Gauche.
2: Gauche, hein.
1: Fait que visiblement, ma tête est peut-être plus vers la gauche quand je me couche.
0: Peut-être.
1: Visiblement. Mais je sais pas comment dire. Dickey, lui, quand il tombe malade de même, là, on dirait qu'il se drogue. Là, lui, là, les pastilles, ça coûte 2-3 de la shot, pis les shots d'eucalyptus, ça coûte 5-6, pis, tu sais, tout ça dans la même demi-heure, là.
0: En fait, tout ce que tu nommes là, c'est pas des affaires tellement graves, mais c'est qu'ils respectent aucune posologie.
1: Aucune.
0: De beaucoup de choses en même temps. Fait que là, ça fait que des fois, tu te dis, voyons, mais ça me t'exagères un peu.
1: C'est une plaie de Cepacol.
0: Ah, ils passent ça dans une émission.
1: Oh,
0: c'est quand même médicamenté un peu, là.
1: Ah, je pense que maintenant, on a fini le show, il y avait une plaie et demie de consommer. Pis on check combien faut que t'en prennes par jour, c'est à peu près 3-4.
2: Dickey quand il est malade, hein. Ça doit être une vraie princesse.
0: Ah, il doit être intense. On le salue parce qu'on sait qu'il est pas le vesteur, là. C'est sûr, il doit faire des beaux dodos. Il va se reposer d'ailleurs aujourd'hui, puis peut-être que demain, ben, il sera un peu plus top shape pour être avec nous autres. On est entre 5 et 7 degrés actuellement sur le Saguenay-Lac-Saint-Jean aujourd'hui. On parle de journée plutôt nuageuse, là, avec un 30 à 40 % d'averse, ça dépend des secteurs. Maximum autour de 11 degrés, mais après ça, je regarde pour le reste de la semaine, ça va être beau, du beau soleil entre 15 et 19 degrés quasiment jusqu'à samedi, là. Fait qu'aujourd'hui, plus nuageux. Après ça, du soleil pour le reste de la semaine. C'est ce qu'on prévoit. Puis il y a un avis de gel au sol pour la nuit prochaine. On est rendu là pour la nuit prochaine. Ben là, calme-toi.
1: Non, prends pas de risque.
0: Gel au sol, ça veut juste dire que si vous avez pas ramassé vos pommes dans vos pommiers, ben un petit gel peut-être, après ça on les ramasse, comme ça, ça fait monter le sucre, mettons. Pis,
1: ben bientôt, on va être rendu à, si tu prends le parc, t'es peut-être mieux d'aller les changer.
0: C'est sûr.
1: Mettons, ben, pas là. Dans 2-3 semaines.
0: Ouais.
2: Deux semaines.
0: Ben écoute, ça va être l'automne officiellement demain déjà.
1: Eh mon Dieu Seigneur.
0: Puis il y a un matin, c'est en fin de semaine, que j'ai vu quelqu'un qui, j'essaie de me rappeler, je pense que c'était du côté du lac Saint-Jean, qui avait des petits flocons, écoute. Là.
1: Des flocons?
0: On parle pas d'accumulation au sol, mais les premiers petits flocons.
1: C'est lui qui a consommé des flocons, là. Ça se peut pas, là.
0: Non, c'était pas chaud les matins cette semaine. Là. En fin de semaine, là, ça s'est réchauffé dans les après-midi, mais...
1: Ben le soir, le soir, ça n'a pas de bon sens. T'sais, chez mes parents, en fin de semaine, là, on était bien sagués. Il faisait chaud. Dès que le soleil commence à tomber, il y a où ma petite laine?
0: Oh oui.
1: Et où le petit
0: Le vent aussi qui était bien présent. Alors, j'espère que vous avez passé un beau week-end, les chums du Bose d'ailleurs, 5h30 pile. On part ça cette semaine-là avec One Republic et Counting Stars. Puis on va aller faire un tour dans l'actualité avec justement PA pour voir ce qu'il va faire jaser aujourd'hui au Saguenay-Lac-Saint-Jean. On vous souhaite un bon matin. Merci d'être là avec nous autres jusqu'à 9h dans le Bose.

0: Il est 5h34 minutes, lundi 21 septembre, dernière journée officielle de l'été. On sent moins l'été depuis quelques jours, mais quand même, on est encore dans la saison de l'été officiellement.
1: Ouais, mais tu sais, oui, les feuilles ont commencé à changer de couleur, mais pas tant que ça non plus.
2: Non, c'est vrai.
1: Ça sent bien, c'est vert par chez nous, là. C'est encore bien vert.
0: Moi, je suis du côté de l'An Saint-Jean en fin de semaine, ça commence à être coloré, là. Ça commence à être pas mal beau, là.
1: Ouais, c'est vrai que dans ces coins-là, c'est souvent les premières places. Ouais. Tu vas aller vers Charlevoix, tu vas aller. Là, tu le sens, là. Là,
0: c'est l'automne. C'est en montagne, c'est plus frais un peu. Les quelques petits degrés qui a de différence paraissent un petit peu peut-être là-dessus aussi.
1: Ouais, ça se peut.
0: Ouais. Mais on s'en va là-dedans, ça, c'est sûr. Puis les feuilles au sol, quand tu vas te promener dans le bois, il y en a pas deux pieds à terre, mais il y en a quand même depuis un petit bout déjà.
1: Là, on va se lever demain matin, puis Halloween!
0: Ouais. Cool. c'est dans pas longtemps, ça, t'as bien raison. Ce matin, justement, ça, lundi 21 septembre, mon cher Pierre, on va parler de quoi dans l'actualité?
1: On a eu de la visite durant la fin de semaine. Charles Milliard, qui est venu du côté de Dolbeau-Mistassini, pour venir supporter son, on pourrait-tu dire, son seul candidat? Dans Saguenay-Lac-Saint-Jean, parce qu'il a commenté en fin de semaine le fait que pour le Parti libéral, il y a beaucoup de parachutés, hein, des candidats qui viennent de Montréal, qui travaillent dans les bureaux de Montréal du Parti libéral. Puis, mais comme il a dit, c'est que, tu sais, on a eu plein de discussions avec plein de candidats potentiels. Finalement, ben, tu sais, faire de la politique en 2026, c'est pas évident. Fait qu'ils n'ont pas réussi à avoir de candidats vraiment du Saguenay-Lac-Saint-Jean. Mais il y en a au moins un. Il y a Serge Bergeron du côté de Robertval. Fait que lui, il était là et il a pris la peine de venir avec son autobus, Monsieur Milliard. Donc, ce qu'on a annoncé, c'est que on veut faire vraiment moderniser le régime forestier dans un premier mandat libéral. Parce qu'on sait que ça fait longtemps que c'est attendu. Les travailleurs ici de la région l'ont longuement demandé à la CAQ de régler le problème. Puis, il y a encore un flou là-dedans. Il y a encore des demandes qui ont été faites. On n'a pas répondu à tout ce qu'on avait de besoin. Donc, lui, il dit, on va donner plus de pouvoir aux régions avec une aide provincial, bien entendu, on va donner quand même de l'argent pour aider ça. Mais n'empêche que lui, il dit aussi, transformer le bois au Québec, c'est important. Parce que là, tu sais, pour l'instant, oui, on s'en va le chercher dans nos forêts, on prend le bois, mais on l'exporte. Avant de l'exporter, il faudrait être capable d'avoir des entreprises qui font la transformation. Donc lui, c'est ce qu'il a mis de l'avant en fin de semaine. Et après, il est reparti. D'après moi, il reviendra pas.
0: Non.
1: Avec un candidat dans la région. Ben, regarde, au moins, il est venu. Hey, pour vrai, moi, je me suis demandé s'il allait venir. Avec ses parachutages puis son candidat dans Robertval, je m'étais dit d'après moi il mettra pas d'énergie
2: à Dolbeau en plus, il est allé au bout de la région, il s'est pas contenté.
0: Dolbeau, mais il était là pour le lancement de l'album de Sarah Dufour dans le fond.
2: C'est ça, il a fait partie de la belle journée qu'on a eue là.
0: C'est ça.
1: Il était là pour la semaine passée.
0: Il était pas là pour la politique, pas en tout, puis enfin, dans le champ là.
1: Sarah, je t'aime bien, vous savez de me faire une belle couette vert fluo, mais là j'ai une campagne à prendre.
0: C'est jaune, ça quoi.
1: C'est daltonien.
0: C'est daltonien, oui.
2: Mais ça change aux semaines.
0: On vient d'avoir la preuve.
1: Il y a pas de blague. C'est vrai. Pour moi, était vert fluo pétant.
0: Ah, et jaune.
1: Et jaune. Merci de me confirmer les couleurs.
0: Ça, c'est drôle.
1: C'est bien important. Et, wow. Zoom Photo Festival. Hey. Tabarouette, hein? Engine de poitrine. Ça
2: oui,
1: de bon sens.
2: Oui, les vols.
1: Ouais. Ils ont mis des photos sur le pont Sainte-Anne. Parce que, tu sais, c'est pas commencé encore, le Zoom Photo Festival, mais ça va commencer le 7 octobre, puis, tu sais, comme bien d'autres choses, ils préparent à l'avance.
0: Ben oui.
1: Tu sais, puis d'empêche, ben, regarde, c'est disponible, fait que les gens qui marchent sur le pont Sainte-Anne vont le voir. Mais là, les photos, ils ont été volées. Hey, le setup, écoute, ils ont tout enlevé. Là. Ils sont partis avec tout ce qu'il y avait d'image. Et ce qu'on pouvait voir, c'est des photos de Samuel Snow. Lui, il a vraiment photographié le band au début, là. Tu sais, quand ça commençait, puis ils ont décidé de prendre des photos concept un peu, tout ça. Puis, tu sais, des belles photos, là, tu sais, des belles images. Et là, ben, ils en ont fait comme un setup. Tu sais, ils ont fait un présentoir, on les a vus. Ils sont tous partis avec. Donc là, pour l'organisation, ben c'est des coûts parce que là, faut remettre ça en place, faut réimprimer les images, faut faire les setups. Fait que tabarouette, hein? Qui vole ça?
2: Ben oui, puis tu parles de réimpression, là, c'est pas de la réimpression sur une feuille de papier 8,5 onces.
0: Non,
2: c'est
0: non,
2: des feuilles métalliques, là, ça coûte des milliers de dollars à imprimer là-dessus.
1: C'est de la qualité, fait que là, eux autres, faut qu'ils le refassent, mais tu sais, quand tu dis qu'ils sont populaires, tu sais, d'après moi, il y en a qui ont volé ça en se disant que ça valait justement quelque chose.
0: C'est sûr, PA, là.
1: T'sais, à revendre, sincèrement, ça doit pas valoir grand-chose.
2: Ouais, mais tu vends ça à qui? Tu peux pas mettre ça sur Marketplace. Tu trouves un acheteur comment?
1: À moins que t'es fan, puis tu mets ça dans ton salon, tu sais, dans ton... t'es pas obligé de venir d'où ça vient, là. T'sais, mettons que t'habites à Sherbrooke, ils savent pas d'où ça vient, ça.
0: Peut-être. Ou encore le bon vieux Dark Web.
1: Ah, qui sait? En tout cas, ça fait de jaser en fait, ça mette.
0: Ben oui, c'est sûr.
1: Ben bon. En la vie.
0: C'est-tu poche?
1: C'est triste.
0: Ah, je trouve ça plate. Moi, je trouve ça poche. Dans le sport, il y a bien du stock à jaser en fin de semaine.
2: Tout à fait.
0: De l'action, les Sags, le Canadien qui était de retour en action.
2: On avait hâte que le hockey revienne.
0: Mais
2: je sais pas pour vous autres, là, mais ça manquait, le hockey, de s'asseoir le soir, le vendredi, d'être aux Sags, le Canadien le samedi. Et en fin de semaine, ça commençait. Deux parties pour les Sags. Deux parties pour le Canadien également.
0: Ouais.
2: Et ça s'est passé un peu aux antipodes, là, les deux côtés. Les Sags se sont inclinés deux fois et le Canadien, eux, l'ont emporté deux fois. 5-2, les deux défaites des Sags, des matchs identiques et les deux victoires du Canadien, 4-3 et 4-1.
0: La même journée, hein?
2: La même journée. Ça, c'est une particularité. Ça va être un sujet plus tard dans Dis qui dit quoi. On va parler du fait qu'il y a deux matchs du Canadien qui sont présentés le même soir.
0: Ceux qui connaissent moins ça ou qui suivent moins ça, il y a plusieurs qui se posaient la question, mais voyons, on commence à deux matchs, puis on comprend, tu sais, comprenait pas pourquoi, puis ça se fait pas si souvent, même à ça, il me semble, j'ai pas vu ça.
1: Non,
0: si souvent.
1: On le voit chaque année, mais tu sais, c'est pas monnaie courante non plus, là.
2: Ben, moi, j'ai fait une recherche rapidement, là, sur les internets et via les intelligences artificielles de nos jours, puis j'ai demandé aux différentes IA si c'était déjà arrivé que le Canadien joue deux matchs un même soir et qu'il gagne les deux matchs en même temps. Et d'après les réponses que j'ai reçues, ça aurait été la première fois en fin de semaine. Alors, je ne suis pas le Elias Sports Bureau, mais tout de même, ma recherche maison m'indiquait que c'est...
0: Ça augure bien, hein?
2: Une première historique.
0: Passer avec deux victoires.
2: En plus, contre les Leafs.
0: Oui.
2: On est content.
0: Le but de Caulfield, entre autres.
2: Hey, c'était ça. Une descente à 2 contre 0 en prolongation. On va en jaser en masse dans les sports aujourd'hui.
0: Parfait. Ben, avec plaisir. On aura bien d'autres choses à vous jaser également ce matin dans le Boost. Isabelle est là. Salut Isabelle Godbout qui nous souhaite un bon matin, qui compatit avec Dickey, qui lui dit de bien prendre soin de lui. On va lui faire le message à cette heure-là. D'après moi, il fait encore des beaux dodos. Et Dom Lefebvre qui nous souhaite également une bonne semaine. Danny Dumais qui est là. Serge est là. Nous souhaite une belle journée. Salut ma belle gang de crainte. OK. Ben, on est là, on est prêt. Et Time Machine de Talk s'amène dans les prochaines minutes ici. Dans le Boost sur Énergie 94.5. Bon matin.

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0: 5h46 dans le Boost aujourd'hui, 21 septembre, on est lundi et je vous rappelle que ça se poursuit notre super concours, le meilleur trio sur la glace. D'ailleurs, c'est la dernière semaine pour participer, ça veut dire qu'on va encore cette semaine, à tous les jours, dans On se casse le bicycle, vous posez une question en lien avec les SAGs et si vous avez la bonne réponse et qu'on vous pige, ben vous allez devenir finaliste pour gagner le grand prix qu'on va donner ce vendredi dans le Boost. On donne ça le 25 septembre parmi tous nos finalistes. 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
1: sérieux, hot, hein? 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
1: Puis après ça, rajoute 500$ à la Voie Maltais. Puis moi, ce qui me fait capoter avec le 500$ à la Voie Maltais, c'est qu'il y a plein de façons de l'utiliser.
0: Ouais.
1: Tu peux y aller plusieurs fois avec ta blonde, ton chum, t'amènes ta mère.
2: Ta maîtresse.
1: Ouais, ah. Ça fonctionne aussi.
2: Non, regarde,
0: On n'est pas regardant, c'est pas de nos affaires.
2: Puis retourner après avec ta blonde plus tard,
0: On vous a pas vu tantôt, monsieur Fontaine?
2: Non,
0: c'était pas moi, là.
2: C'est un super affaire.
1: Non, il y avait des lunettes. Il y avait des lunettes, le monsieur.
0: C'est ça.
1: Comment vous savez,
2: Non, mais, hey, d'ailleurs, la nouvelle canette des Sags.
1: Est assez haute, hein.
2: Parce que.
1: Mais elle est chromée, là.
2: Ouais, puis ils ont mis la coupe dessus.
0: Ah, hey, c'est hot.
2: Parce que, tu sais, habituellement, on avait la bière comme le chandail des Sags. Oui. Mais là, ils se sont dit, regarde, on a gagné la coupe. Ben, on va mettre la coupe sur la canette.
0: Ah, c'est bien trippant, ça. Fait que,
2: quand vous allez aller voir les Sags au Centre Georges, prenez la canette des champions. Vous allez voir, c'est magnifique. C'est beau travail de la DM.
0: Ça s'appelle de même, la canette des champions.
2: Je pense qu'ils ont écrit champion dessus.
0: Ah,
2: hein,
0: c'est bon.
1: Je pense que c'est PA qui vient de donner le nom à la canette.
0: Ah, mais je trouve ça parfait.
2: La bière des champions.
0: La bière des champions.
2: Ah ouais. Si t'en bois trop, t'es loin d'être un champion.
0: Ouais.
1: Le houblon des champions, ça rime.
0: Ah, le houblon des champions. Vous êtes bon pour les slogans,
2: bon,
0: les gars.
2: Ben ouais. Fait que Daniel, si t'écoutes, Daniel Gigard.
0: Oui, la BM.
2: Le houblon des champions.
0: C'est bon.
2: Et tu trouves le nom.
1: Ouais. Je vais prendre 1% de royauté sur les ventes.
0: OK. Ouais. On va s'en reparler.
2: Juste merci.
0: Ah, oh, attends, t'es pas demandant.
2: Non, je suis pas regardant.
0: Table.
2: Un don pour la marche, par contre, tout ça. Bon. Écoute, Daniel, ça te tente.
0: Tout revient à la marche tout le temps.
2: Faut que je revienne dans la course.
0: La bière, c'est la même à l'intérieur.
2: Oui, c'est la même.
0: C'est le même breuvage.
2: Ah, mais elle goûte le champion.
0: Ben, c'est ça.
2: Je suis pas en train de dire qu'elle goûte le jackstrap après
0: non,
2: période. Mais,
1: les champions, ils sentent pas bon.
2: C'est ça. Travaille fort.
0: C'est bon ça, c'est parfait, je trouve ça génial, j'aime beaucoup l'idée. Dans les prochaines minutes, ben on va aller faire le tour complet de l'actualité. Benoît va se joindre à nous, il y a du Pérus aussi, c'est lundi aujourd'hui, on aura entre autres un classique des 2 minutes du peuple à vous présenter pour bien commencer votre lundi matin, dernière journée de l'été. Profitez-en la gang, on se met de la crème en masse puis tout pour cette grosse journée chaude
1: de plage.
0: C'est pas le cas en passant. On vous donne les détails dans quelques instants, mais ce sera pas une grosse journée si chaude que ça. Bitch et Meredith Brooks, tout juste avant. Et on fait le tour complet de l'actualité dans quelques instants ici dans le Boost.

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Il est 5h55 minutes dans le beau. C'est un excellent lundi à vous autres, les chums. Si vous venez de vous réveiller, d'ouvrir les yeux, ben bon matin, on vous le disait il y a quelques instants, ce sera pas la journée la plus chaude ni la plus ensoleillée de la semaine, mais c'est presque juste une exception parce qu'après ça, à compter de demain jusqu'à samedi, pour l'instant, selon Environnement Canada, c'est que du soleil avec des mercures entre 15 et 19 degrés.

0: Ça va être une belle semaine où on va accueillir l'automne officiellement demain d'ailleurs. Aujourd'hui, on est plus dans le petit nuage. Peut-être des petits rayons de soleil au travers de ça si on est chanceux. 30-40% de possibilité d'averse et un maximum à 11 degrés. On est entre 5 et 7 actuellement. Pas si froid quand même.
1: Un petit lundi, relax.
0: C'est chaud. C'est l'automne qui s'en vient, puis c'est ça. C'est un petit matin d'automne.
1: Coucouding, là, la petite doudou, puis...
0: Ben, on voudrait bien faire du cocooning, mais là, c'est lundi, faut qu'on aille travailler.
1: J'ai ma petite doudou, moi.
0: Ah oui, tu l'as amené?
1: J'ai allumé un petit foyer aussi à côté de moi.
0: J'aimerais tellement.
1: Faut que je fasse attention, il y a du tapis, ça.
0: Un petit feu de foyer, là.
1: Disons, c'est si vite arrivé, hein?
0: Ben oui, fais attention.
1: Bon, c'est pas trop ébûche.
0: Brûle pas ta belle doudou. Dans les prochaines minutes, on va aller s'informer pour tout de suite. Ben, c'est lundi, c'est un classique des deux minutes du peuple qu'on vous propose pour bien commencer votre semaine dans le boost.
2: Tout à coup, un bon matin, tout va mal.
3: Vas-tu prendre un peu de café, mon amour?
4: Non, merci.
3: Mon Dieu, pourquoi les deux valises?
4: Ah, je te quitte.
3: Comment cela donc?
4: Bon, j'ai rencontré quelqu'un d'autre, puis j'ai fini entre toi et moi, etc.
3: Etc., es-tu au courant?
4: Bon, tu lui diras, oui.
3: Bon, ben...
4: Salut.
3: Oh, ça, c'est un coup dur. Je vais appeler une vieille amie pour lui proposer une aventure, et elle saura me faire oublier ça.
5: Vieille amie, bonjour.
3: Salut, c'est Édouard. Ça te tenterait-tu qu'on sorte à soir, puis tu savais dire?
5: Ah, oh, ben, tu peux oublier ça.
3: Je savais qu'elle me ferait oublier ça.
2: C'était donc pratique, les émissions de radio qui parlaient de problèmes sexuels. Sont rendues où, ces émissions-là?
6: C'est le moment de l'émission Sexe Conseil. Vous pouvez me téléphoner et me confier vos problèmes en toute intimité avec toute la province à l'écoute. On est en train, premier bonjour.
7: Oui,
6: Bonjour, monsieur.
7: Bon, d'abord, je dois vous dire, moi, je suis pas un Apollon, là.
6: T'es pas un Apollon, non?
7: Et puis, en ce qui concerne la grosseur de mon sexe...
6: T'es un Apollon non plus.
7: C'est ça. Et puis, j'ai une nouvelle copine qui m'en a fait part. Elle me demande de lui faire ça avec une clé.
6: Elle est pas barrée.
7: Et puis...
2: Il y a toutes sortes de manières de faire toutes sortes d'affaires.
0: Ah!
1: C'est
0: des beaux souvenirs de François
1: Pérusse. Un Apollon non plus. Des bonnes vieilles jokes, là. Ah.
0: De Pinou.
1: Hein? Ouais, les jokes de Pinou.
0: Il y a rien qui part mieux ta semaine, hein, Péan, dis-le, là.
1: D'ailleurs, hier, en fin de semaine, j'ai écouté le show de François Bellefeuille sur YouTube.
0: Oui.
1: Beaucoup de jokes de Pinou.
0: Oui.
1: Ça m'a diverti. Beaucoup. Énormément.
0: 5:57 sur Énergie, le 21 septembre, aujourd'hui lundi. On parle de quoi dans l'actualité, Péan?
1: Hey, pas des bonnes nouvelles pour Saint-Ludger-de-Milo. Tu sais, c'est, écoute, c'est un secteur, tu sais, les gens, c'est un beau village, une belle place, ça, mais là, ils ont perdu le marché, Milo. Hey, c'est plate pour des gens, des communautés comme ça qui perdent des marchés, puis, tu sais, la raison, c'est des raisons financières, mais tu sais, après ça, quand tu vas vouloir faire l'épicerie, il va falloir que tu ailles une trentaine de minutes. Tu sais, eux autres, ils ont perdu la Caisse des Jardins, ils ont perdu une usine aussi, qui était une usine d'importance dans ce coin-là, tu sais, puis, ben, ça fait en sorte que, tu sais, je voyais des commentaires sur le site de Radio-Canada en fin de semaine, des gens qui disaient, on n'aura pas le choix, mané, il faut que tu déménages. Fait que t'aimes bien Saint-Ludger-de-Milo, des fois t'as même de la famille dans le coin, mais tu te dis, regarde, j'aimerais ça avoir une épicerie, j'aimerais ça avoir une job, fait que...
8: Y a-tu un marché à Sainte-Monique ou à Péribonka?
1: Je sais pas,
8: ils sont obligés d'aller à Dolbeau? Je vais checker pendant que t'en parles, je vais aller voir la carte.
1: Les résidents disaient, ils sont à peu près une demi-heure du marché le plus proche après ça, là. Fait que tu te dis, hey, t'as peu, là, aller faire l'épicerie. Tu sais, comme moi, mettons, chemin de la réserve. Bon, mais j'ai l'Inter à côté, tu sais, il y a un coin de rue. Mais pour des gens de Saint-Ludger-de-Milo, avec le marché qui a fermé la semaine passée, mais là, ça te met dans le trou. Fait que, tu sais, mauvaise nouvelle. Puis on avait même demandé des subventions au ministère des Affaires municipales pour dire il faut garder le marché bien actif à Saint-Ludger-de-Milo pour aider le monde qui est là, tu sais, à faire leur épicerie. Et écoute, 150 000 $ qui avait été demandé, ça avait été refusé. Donc, ça a fermé malheureusement. Donc, le marché Milo qui a fermé la semaine passée.
0: Avec Benoît, Nouveau Info, ce matin, on parle du Parti québécois qui reste en tête à 2 semaines du vote, Benoît.
9: Tout à fait. Un nouveau sondage segment Radio-Canada. Quoi de l'information place le Parti québécois en tête avec 29% d'appui. La CAQ est deuxième à 22%, suivi du Parti libéral à 19%, du Parti conservateur à 18% et enfin de Québec solidaire à 12%. 41% des répondants affirment que leur choix pourrait changer d'ici la tenue du scrutin le 5 octobre. Le sondage a été mené du 8 au 17 septembre auprès de 5 600 personnes et la marge d'erreur est de 1,3%. Le Collège des médecins demande au prochain gouvernement de freiner l'expansion du privé en santé. Il craint le développement d'une médecine à 2 vitesses, selon un rapport obtenu par le quotidien Le Devoir. C'est une question d'équité, tandis que le privé a souvent tendance à traiter les cas les plus simples, laissant les cas lourds au public. Le Collège souhaite aussi que le prochain gouvernement interdise aux médecins de quitter le régime public. Ailleurs de l'actualité, le Canada et la Norvège renforcent leur collaboration en matière de défense dans l'Arctique. Le premier ministre norvégien Jonas Gahr Støre a rencontré Mark Carney hier à Ottawa. On l'écoute en français sur l'imposition des droits de douane par Donald Trump.
10: Il y a toujours un système à défendre. Et il ne faut pas accepter que les tarifs deviennent une arme et une mesure entre pays parce que comme ça, on termine perdant tous les pays.
9: Enfin, le fils de la top modèle Cindy Crawford, Presley Gerber, s'est éteint hier à l'âge de 27 ans alors qu'il se trouvait dans un centre de désintoxication du comté de Los Angeles. Presley Gerber était lui aussi mannequin. En 2022, il était devenu le visage de la marque de parfumerie de luxe Céline. Le jeune homme luttait depuis plusieurs années contre des problèmes de dépendance. Voilà, c'est complet. Pour tous les détails et autres nouvelles, visitez lenouveau.info.
8: Merci beaucoup, Benoît. Dans les sports, PA, on était là tous les deux au match d'ouverture des Sags vendredi avec 4000 personnes. Il y avait pas mal de chums du bout où j'ai croisé Ben, Nadia, Jean.
1: Quelle belle bannière,
8: Martin, d'ailleurs. Vraiment.
1: Elle est belle, la bannière.
8: Ouais, vraiment. Vrai. Puis la montée de la bannière, là, je sais pas comment t'as vécu ça, toi, PA, mais moi, j'étais sur la glace. C'est moi qui ai comme collé la chatte pour dire « Faites du bruit », tu sais, quand la bannière a monté. Ouais.
1: Ben, j'ai pensé à toi, foule. J'étais comme « Tabarouette, hey, lui, il est bien placé. »
11: T'as eu un petit frisson, là?
8: Non, j'ai pas eu de frisson parce que j'étais à côté des flammes.
11: Ah, non, mais pas parce que t'avais froid, moi, je te parle d'émotion, moi.
8: Ben oui, non, j'ai vécu une belle émotion. Je pense que ça paraît dans ma voix aujourd'hui.
1: Je vais être transparent, encore. Là. Très transparent, OK? J'ai eu la larme à
8: l'œil. Ben là, je te vois, là, t'es pas transparent.
1: Mais non, à côté de moi. Bien là, mais... Okay. Hey, non, mais j'ai... Je vais le dire. Mais... Chris qui nous ont fait vivre un beau moment la semaine passée.
8: À vous, hein?
1: Tu sais, moi, j'étais là quand on a soulevé la coupe, quand on a gagné. Je me rappelle de ces moments-là comme c'était hier, puis... Vendredi, qu'on a soulevé la bannière, ça m'a rappelé, ces petits, ils ont fait la vidéo, le montage des séries, tout ça, puis le monde s'est mis à crier,
11: ben
1: tout ça,
11: oui.
1: Puis ça m'a rappelé tellement de souvenirs. J'ai eu la larme à l'œil, il a fait, Chris!
11: Ah, t'as pas dû, tu n'étais pas le seul, là. Arrête de sacrer.
1: Ah, je sais. C'est le virus, je suis fatigué, là. Pas les grandes nuits ces temps-ci, là. Faut que je me défoule.
11: Non, mais en gang de même, en plus, à 4000 personnes, tout le monde réuni, tu sais, c'est sûr que l'émotion, elle revient, c'est pas long, là. On s'en rappelle, comme on le disait depuis la semaine passée, on dirait que la saison vient de se finir, puis on repart la saison, tu sais, ça s'est fini tard, ils ont étiré ça tard, vu qu'ils se sont rendus loin, là.
1: On a dit merci, là, je m'immisce dans tes manchettes, tu sais, vois-tu, quand on a présenté Yannick Jean, qu'on a présenté Lecomte, qu'on a présenté... Tu sais, tous ceux-là qui ont fait partie de l'édition d'année passée, là, et ils ont eu des beaux applaudissements chauds, fournis, bien gâtés. On a dit merci vendredi.
11: C'est bien.
1: Et avec raison.
11: Oui.
8: On a dit merci, mais ça n'a pas été suffisant pour se sauver avec la victoire. Ça aurait été le fun de gagner pour inaugurer la saison puis commémorer la bannière avec un gain. Mais ça, voilà, défaite de 5-2, filet désert. Les marqueurs pour les Sags ont été Lecomte et Mathis Dufour. Vraiment, le gardien Philippe Boucher, ce n'est pas le Philippe Boucher...
1: Défenseur
8: retraité des autrefois Pingouins, Stars et autres. C'est bel et bien le gardien de 19 ans, Philippe Boucher des Cataractes. 41 arrêts dans la victoire. Il a vraiment été excellent. Et ensuite, on retrouvait les Sags sur la même glace du centre Georges Vézina dimanche pour affronter les Remparts. Et les Remparts, cette année, là, moindrement que vous avez suivi le hockey junior, vous savez que c'est la grosse année des Remparts. On s'est garni un club et ça va être une équipe qui va être intéressante à venir au centre Georges Vézina. Ça va être intéressant d'aller les voir jouer quand ils sont de passage. Vous voulez voir des bons espoirs, là.
1: Et Dagenais s'en vient. Dagenais a été coupé par les Blues de Saint-Louis. Ouais. Fait que le Maddox Dagenais s'en vient.
8: Il était pas là en fin de semaine, mais la prochaine fois que les Remparts sont de passage, il sera là, évidemment. James Cantlebury, un espoir intéressant, un Québécois originaire de Montréal qui va être assurément repêché très tôt au prochain repêchage. 3 points, 1 but hier dimanche au centre Georges. Et Carter Mayer. Souvenez-vous de ce nom-là. Carter Mayer, c'est un Américain qui a quitté l'équipe nationale des moins de 18 ans pour rejoindre les Remparts cette saison. Et lui, selon certaines listes, là, il y a des experts qui le placeraient premier devant Landon Dupont l'an prochain pour le repêchage. Et lui, il a inscrit 4 points hier. Vraiment un joueur très talentueux, excellent.
1: Tranquille.
8: C'était aussi le premier match pour le gardien Patrick Ploumins des Sags, un gardien letton. La prochaine game, c'est vendredi 19h à Baie-Comeau pour affronter le Drakkar. Et rapidement, je glisse un mot sur le Canadien. J'aurai la chance d'en parler plus en détail dans les autres segments sportifs plus tard dans l'émission. Mais il y avait une équipe A qui jouait un match à Montréal et une équipe B qui jouait un match à Toronto samedi. 2 matchs en simultané et on a gagné les deux.
11: Ben oui!
8: Ça a été le fun. Moi, je dis on parce que je pense que dans le boost, on prend pour le Canadien. On est des fans.
11: Ben, nous autres, on est fans du Canadien.
8: On supporte notre équipe québécoise, l'équipe de notre province. Salutations aux fanatiques des Nordiques, les vieux de la vieille. 4-3 à Montréal, 4-1 à Toronto. Caulfield a donné la victoire en prolongation. Hey, c'est une belle descente à 2-0 avec Lane Hudson.
11: Pierrot disait, je le sais, c'est juste un match. on n'est même pas en saison officiellement, mais quel jeu! Tu sais, on peut vraiment s'attendre. On est excités pis on a raison de l'être. On peut s'attendre à quelque chose de bien le fun cette
8: année.
11: Ça
8: va être une belle et longue saison, on l'espère. Et il y a un match ce soir. Les Canadiens affrontent les Sénateurs en match préparatoire. Et c'est présenté au Colisée Vidéotron de Trois-Rivières. Donc, ce sera pas à Montréal ni à Ottawa. Ça va être à Trois-Rivières. Et le match est diffusé à RDS.
11: Parfait. Bon, on va suivre ça assurément. Salutations à Félix qui nous écrit au 6-12-12 concernant l'épicerie. À Milo, on en parlait. On disait, est-ce qu'il faut qu'ils aillent à Dolbeau? Toi, tu parlais d'un 30 minutes à aller, 30 minutes retour pour se rendre à l'épicerie le plus près pour eux maintenant. Et Félix nous dit, soit aller à Saint-Cœur-de-Marie ou à l'Ascension pour l'épicerie à partir de Milo. Là, c'est ce qu'on nous dit. Alors, voilà. Merci beaucoup pour le texto. Et Joe qui nous souhaite de passer une belle semaine également. Salutations à ma gang préférée. C'est bien fin, ça. Merci beaucoup. Merci d'être là, la gang 6-12-12. N'hésitez pas à nous écrire, à nous envoyer des micros sur l'iHeart ou encore au 690-9400. PA a reçu un appel inattendu en fin de semaine. Il va nous raconter ça dans la petite vie du Boost. Après Louis-Jean Cormier à 6h06.

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1: 10h09 dans le Boost. La petite vie du Boost, la première de la semaine, est dans ta petite vie à toi, P.A., ce matin.
2: Il y a un itinérant qui m'a appelé. Bon, ça, premièrement, c'est déjà une surprise.
3: Comment il a fait? Excuse-moi, là.
2: On va se le dire, il y en a quand même qui sont bien équipés. Il y en a qui ont accès à des téléphones, qui ont accès à Internet aussi. Puis c'est le cas de celle qui m'a appelé, parce que c'est visiblement, c'est une femme, OK? Ce qui s'est passé, moi, j'ai comme une fâcheuse habitude, comme celle de mon père, de me dire, moi, laisser le char débarrer, tu sais. Puis des fois, tu sais, je repense pas. Tu sais, mettons, pendant la journée, tu laisses l'auto débarrer. Si les enfants ont besoin de quoi dans l'auto, tu laisses l'auto débarrer, tout ça. Fait que là, à un moment donné, visiblement, un soir, j'ai oublié de rebarrer le char. OK? Là, le lendemain matin, je reviens dans l'auto. Fait que là, je vois dans l'auto, tu sais, que, tu sais, moi, j'ai comme un linge d'antipoussière. Moi, quand j'arrête sur une lumière rouge ou, tu sais, il y a du trafic, je prends mon petit linge,
1: ah,
2: puis
1: oui,
2: je sois.
1: Ouais,
2: regarde, je passe. Je m'assure que mon char
1: Monsieur
2: est propre.
1: Monsieur Ménage.
2: Ouais, dans mon char.
3: Monsieur Napier.
2: Ouais. Ouais, mais, à la maison, c'est d'autres choses. En tout cas. Mais dans l'auto, c'est propre, OK? Ouais. Mais là, je vois aussi, j'ai comme une leech de festival VIP, tu sais.
1: Quelque chose qu'on se met autour du cou avec des clés, mettons,
3: ça.
1: Des fois.
3: Bon, bon, ça se vante. Moi, j'étais VIP, tu sais. Vous l'étiez pas, mais moi, je l'étais.
2: C'est ça. Moi, je suis au-dessus du peuple. Et je laisse.
3: Non, la plèbe.
1: Ça va
2: mais,
1: bien.
2: Là, je le vois, t'es passé, puis tu sais, moi, je l'avais mis entre les deux bancs. Tu sais, le genre de compartiment qui est là, dans l'appui-bras, là.
1: Ouais.
2: Je l'avais mis là-dedans, puis là, il dépassait, puis il était pas serré à sa place. Mais tu sais, je suis pas posé plus de questions. Moi, je suis pas stressé dans la vie. Même certains diraient, je suis pas assez stressé.
1: Ouais.
2: Fait que j'ai remis ça là. Puis moi, de toute façon, je crois au fantôme, mon char est tenté. Fait que, gars, c'est peut-être ça. Je sais pas, gars. Je mets ça dans la pubra, puis ça finit de même. Puis finalement, on appelle. Écoute, on reçoit un téléphone. C'est un itinérant. Et là, on me dit au téléphone, on a retrouvé dans le parc, qui est, je pense, le parc qui est comme juste en bas de la petite maison blanche. Parce que j'habite, moi, dans le coin, j'habite sur le chemin de la réserve.
1: Ouais.
2: Fait qu'on est pas loin. Et là, la personne au bout de la ligne dit, hey, écoute, je suis un itinérant, puis écoute, je me promenais dans le parc, puis il y a certains de mes amis itinérants qui ont trouvé des cartes à terre. C'était les cartes hôpital de mes gars.
1: Hein?
2: Et là, je me suis rappelé que dans mon coffre à gants, j'avais été, oui, à l'hôpital pour les gars pour un rendez-vous, et j'avais leur carte d'hôpital. Et visiblement, ça veut dire que dans ma rue, il y a des itinérants qui sont passés puis ils ont regardé si les véhicules étaient débarrés. Et dans mon char, ils ont pensé peut-être que là-dedans, il y avait des cartes de crédit ou des cartes de débit. Parce que, tu sais, quand tu l'ouvres, ben, premièrement, c'est des petits renards puis des petits verres de lait, des enfants. Tu sais, ça fait enfant. Mais ils ont dû voir qu'il y avait des cartes puis ils se sont dit, oh, ça y est, on vient de pogner le gros lot de choses. Fait qu'ils ont pris le carnet de cartes, ils sont partis avec. Et là, visiblement, tu sais, ils sont allés au parc en bas, ils ont regardé dedans, ils ont fait, ah, c'est des cartes d'hôpital.
1: Déception.
2: Ils ont laissé ça là, puis tout.
1: Ouais.
2: Mais tu sais, il y a le numéro de contact, puis il y a le numéro de téléphone là-dessus. Fait qu'il y a une personne itinérante qui a pris ça, qui a vu le numéro de téléphone, et qui nous a appelé.
1: Une personne itinérante qui a un cellulaire.
2: Oui.
1: Ou qui t'a appelé d'une ligne fixe.
2: Je sais pas. Mais en tout cas,
1: elle qui a pris la peine de
2: nous appeler pour dire, hey, les cartes d'hôpital sont là. On les a. Ils sont dans tel parc. Okay.
1: C'est bizarre, mais c'est vraiment un smart en même temps.
2: Oui.
1: C'est comme bizarre, parce que tu sais, en même temps, ça a pas de valeur. Je veux dire, tu serais retourné les faire, ça t'aurait pris quelques minutes
2: sur plate,
1: mais tu sais, sans plus, je veux dire, c'est pas...
3: Mais attends là, P.A., là, la personne qui t'a appelé pour te dire qu'elle avait trouvé tes cartes, est-ce que c'est elle qui les a sorties de la voiture en premier?
1: Ça se peut bien.
2: Ça se peut très bien, là. Tu sais, ça se peut que, finalement...
1: Mais là, on a tes cartes, tu vas chercher ça où, sans-abri?
2: Ah, finalement, on a redemandé des cartes.
1: Ouais, c'est ça.
2: On sait pas qu'on s'est... On n'a pas pris de risque non plus. Maintenant, on sait pas à qui on a affaire, puis...
1: C'est viens chercher tes cartes d'hôpital, mais je vais te... Mec, t'arrives, je vais te faire ta fête, je vais te faire ton portefeuille.
3: On va t'embusquer.
1: Non, mais tu sais, c'était super. C'était peut-être juste un geste bien gentil quand t'es redonné, là, mais c'est vraiment spécial, ça.
2: Ouais, mais on sait, puis... Fait que là, je me suis dit, je me suis fait voler dans mon char.
3: N'eût été de l'appel là, de l'itinérant en question, t'aurais pas perçu que tu t'étais fait voler dans ta voiture?
2: Il y a rien dans mon char, il y a rien à voler.
1: C'est ça, moi, il y a pas grand chose à voler non plus dans mon char.
2: Il y a plus de monnaie, on traîne plus de cash dans le char.
1: Zéro argent, zéro carte, rien, mes lunettes qui valent pas super cher sont là, mais elles sont toutes graffinées. Prenez-les, ça va me forcer à m'en acheter une autre paire.
2: J'ai des ballons de basket dans le coffre.
1: Ouais.
2: J'ai regardé, ballons de basket, t'es là. Puis le reste, ben, tu sais, les gars, tu sais, il y a pas de jouets, il y a pas de rien.
1: C'était pas des sportifs, les itinérants.
2: Non! Mais c'est parce qu'à l'époque, tu sais, ils volaient les CD, ils volaient
1: les radios. Oui,
2: c'est ça, pas de CD. Tu sais,
1: mais là, il y a plus
2: rien de
1: ça. Oui, les radios de char,
2: c'est vrai. Il y a plus rien de ça. Eh,
1: ben, je m'en serais pas rendu compte. C'est ça, spécial.
2: Ben, tu reçois un appel d'itinérant, on a tes cartes d'hôpital.
1: Pourquoi?
2: Il y a plein de choses bizarres dans ce que je viens de dire là, dans la même phrase, là, tu sais.
1: Je vais processer tout ça dans mon cerveau, là.
2: Ouais. Fait qu'on l'a vécu.
1: Question inutile dans les prochaines minutes.
2: Vous êtes fait voler dans votre char, vous autres?
1: Ah!
2: Qu'est-ce que vous êtes déjà fait voler dans votre char?
1: Qu'est-ce que vous vous êtes déjà fait voler dans votre auto? C'est ce qu'on veut savoir dans notre question inutile ce matin. 6-12-12, micro iHeart pour répondre, ou encore le 690-9400. On va y revenir dans quelques instants dans le Boost.
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2: Question inutile ce matin en lien avec l'histoire de PA qui s'est fait fouiller dans son char, finalement qui s'est fait appeler il y a quelques instants. Tu nous as raconté ça dans la petite vie du boss par une sans-abri pour te dire hey, on a retrouvé les cartes d'hôpital au tel parc. Salut, je suis une sans-abri, on a tes cartes.
3: Pis ça c'est pas payant ça, hein? c'est pas écrit visant dessus.
2: T'es pas allé les chercher mettons.
3: Non, c'est arrangé autrement. Tu sais, les cartes d'hôpital,
2: on sait jamais.
3: Mais de toute façon ça, les cartes d'hôpital ne puent.
2: Ouais.
3: Fait que tu sais, c'est juste les cartes d'assurance maladie dans le fond. T'sais. C'est tout ce qui reste.
2: Ah oui, il n'y a plus personne des cartes d'hôpital.
3: Ouais, carte d'hôpital, c'est pas
4: mal. Je savais pas ça, tu m'en apprends.
3: À cette heure, ils ont comme éliminé ça, tu n'as plus de besoin.
2: Ouais, tu me fais penser. J'étais allé à un rendez-vous dernièrement, puis c'est vrai qu'ils m'ont demandé juste ma carte d'assurance maladie.
3: Ouais.
2: T'as bien raison.
3: Carte d'hôpital, ça n'existe plus, ça.
2: Bon, on veut savoir dans la question inutile ce matin, parce que là, tu t'es fait fouiller dans ton auto, tout ça, t'avais pas grand chose à part des cartes d'hôpital à voler.
3: Un petit linge anti-poussière.
2: Ouais, c'est ça. Un petit linge anti-poussière, c'est super intéressant pour les voleurs. On vous demande ce matin, qu'est-ce que vous êtes déjà fait voler? Dans votre auto, et il y a quelqu'un qui nous dit, moi, je me suis déjà fait voler environ 30$ en 2 et 1 $. Tu sais, souvent, on garde justement la monnaie, mettons, entre les deux bancs. Une bouteille de Axe et mon ami stationnant derrière de moi les caps de valve de roue chromée. J'avais 3 grosses caisses de CD et un couteau dans l'auto, ça a pas bougé. J'avais 19 ans. À Robertval, on barrait pas les portes. Mais maintenant, oui.
4: Une bouteille de Axe.
2: Oui.
4: Ça me fait trop rire.
2: C'est drôle. Bon. Comment on a du Axe gratuit? On part avec ça.
4: Ou tu sais, tu croises quelqu'un, là, quelqu'un de pas fiable, quelqu'un de louche, tu sens donc ben bon, toi. T'es-tu venu voler dans mon char?
2: Ouais. Sans mon Axe,
3: voilà, là. Ah, boy. Quelqu'un qui nous texte, qui dit, moi, je viens d'un petit village, il dit, pis comme PA, tu sais, je suis pas un gars stressé dans la vie. Il dit, on sort du bar, tout ça, pis il dit, moi, je suis chaud, tu sais, fait que je laisse mon char là, tu sais, fait que je retourne à la maison. Il dit, le lendemain, je reviens sur place, tu sais, mais c'est m'aller le chercher. Il est plus là. Il y a un de mes chums qui m'appelle, il dit, hey, ton char est sur la rue en avant de chez nous. Et ben, là, il s'en va chez son chum, il dit, bah ouais, c'est mon char qui est là, ta barouette, il rentre dedans, ça sent top. Il dit, visiblement, il y a un gars qui s'est dit, il va me faire un lift. Il dit, il a trouvé ma clé, il a réussi à partir mon char.
2: Ben non, mais
3: il a fumé dans le char.
2: Sa clé, il a laissé dans le contact, c'est ça qu'il écrit. Il laissait sa clé dans le contact au bar. Et lui, il était pas stressé. Il a barre pas ses portes, mais non seulement barre pas ses portes, laisse la clé dans le contact. Fait que le gars, il s'est dit, ben ouais, c'est un clé en main.
3: S'allume une top, let's go.
2: On s'allume une top, on s'en va à la maison. Il dit, bref, maintenant, je barre mes portes, Guillaume, merci. Ah, pour cette histoire-là, c'est vraiment très bon.
3: Des fois, c'est choquant. T'sais, moi, je me rappelle un de mes chums, c'est ça, c'est au bar. Tu sais, des fois, là, à l'époque où les bars, c'était bien populaire. Tu sais, puis là, on était à Québec, puis tu sais, les stationnements, des fois, c'est gros, là. Lui, il s'était fait défoncer ses fenêtres.
4: Oh,
3: tu sais, vraiment,
4: non.
3: Là, quand il décide, on pète les fenêtres.
2: Ça,
3: okay?
2: C'est plus choquant.
3: Ouais, c'est plus choquant. Puis lui, il avait une belle veste de cuir sur la banquette arrière.
2: Du cuir?
3: Tu sais, une vraie, là. Tu sais, quelque chose, là. Tu sais, pas du faux cuir acheté comme 35$ au Walmart, là, mettons. Tu sais, non, quelque chose de solide. Il se l'est fait voler. Fait qu'en plus d'avoir tes fenêtres défoncées, t'as ta veste de cuir que t'as payé un prix de fou, ils sont partis avec. Puis après ça, ben quand même bien que tu demandes ça à l'assurance. Bon, premièrement, ça augmente tes primes.
2: Ouais.
3: Puis deuxièmement, ben là, c'est vraiment la valeur qui t'a relancé peu importe.
2: Bon,
3: c'est choquant,
2: C'est la merde qui vient avec. C'est le caca.
4: Puis des fois, c'est surprenant, là, la raison pourquoi quelqu'un veut casser les vitres de ta voiture, ça peut être simplement parce que, tu sais, on parlait de monnaie tantôt, là. Ça, c'est la chose à ne pas laisser à la vue dans la voiture, là.
2: Ouais.
4: Ça, c'est connu, je pense, c'est évident, là. C'est parce qu'il y a quelqu'un qui peut casser vos vitres pour 25 cents.
2: Ouais.
4: C'est aussi fou que ça. Puis des fois, c'est bizarre. Moi, je me suis déjà fait voler dans ma voiture, stationnée chez ma mère à Sainte-Foy, dans un quartier super tranquille, en banlieue. C'était la première fois que ça m'arrivait. Comme certains sur le texto, je laissais mes portes débarrées pour quelconque raison. Puis c'est bizarre, des fois, les choix que les voleurs font dans la voiture. Parce que tu vois, j'avais pour 1500 piastres d'outils dans mon coffre, si c'est pas plus. Puis ils sont partis avec une mallette de jetons de poker.
3: Ils ont essayé de l'échanger au casino. Après ça, ça n'a pas marché.
2: Ah non, quelqu'un qui connaissait
3: ça pas
2: les outils, ça serait sûr.
4: Ben, quelqu'un qui savait, qui connaissait le Snap-on ou le McTool ou le Mastercraft Maximum, il se serait gâté.
3: Ben, comme moi, Pitsky, si on avait volé ton coffre de char, on s'en serait pas rendu compte.
2: Non, vous auriez tout
3: pas nous autres qui auraient pris ça, là.
2: Et Guillaume, un autre Guillaume, cette fois au 6-12-12, qui nous dit qu'il y a une des seules fois où il a pas barré son auto il y a plusieurs années, il s'était fait voler son GPS, mais pas le câble d'alimentation. Il dit, je sais pas trop à quoi ça lui a servi, là, mais il est parti avec le GPS. Mais il n'y avait pas le câble qui venait avec. J'imagine que ça se trouve.
3: C'est old school, ça, son vol
2: GPS, hein? Ça fait quand même...
3: C'est vintage.
2: C'est vintage à l'os, comme ils disent. Ben, merci bien pour vos réponses. Les barrez-vous vos portes à ça? Ben, toi, non, on le sait.
3: Ben, là,
2: tu vas barrer, là.
4: Moi, c'est tout le temps barré. J'ai appris à la dure.
2: Moi, c'est tout le temps barré aussi. Oublie ça. Basé avec Jay Scott, 6h26 minutes. Merci beaucoup pour vos réponses à notre question inutile ce matin. Les chums du boost, le tour de... j'allais dire oui, le tour de temps, mais ton premier sujet d'actualité, PA.
3: Rififi. Je sais que t'aimes ce mot-là.
2: Oui.
3: Au sein de la famille royale.
2: Oh.
3: C'est le frère de la princesse Diana qui a mis de la marde dans le fan.
2: Oh, ben, écoute, on y revient dans les prochaines minutes, les chums. Bon matin.

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8: Il est 6h35 minutes. Bon lundi matin, 21 septembre, les chums. C'est entre 5 et 7 degrés, là, actuellement, sur le Saguenay-Lac-Saint-Jean. Journée qui sera, plutôt fraîche, autour du 11 degrés. Pas trop de soleil non plus. On parle plutôt de nuages aujourd'hui, avec 30 à 40 de possibilité d'averse, là. Peut-être qu'on aura un petit rayon de soleil ou deux, mais pas plus que ça. Le reste de la semaine, par contre, très, très beau. Soleil de demain jusqu'à samedi. C'est ce qu'on prévoit pour l'instant selon Environnement Canada entre 15 et 19. Et c'est un max de 11 prévu pour aujourd'hui. Juste avant d'aller jaser actualité.
9: Et de Rififi.
8: Et de Rififi dans la famille royale.
9: Ah oui!
8: Ah oui, on va parler un petit peu de sport avec Simon qui est avec nous ce matin.
10: Tout à fait. Dans le sport, ben en fin de semaine, il y avait les Sags qui commençaient leur calendrier de saison régulière. Deux matchs identiques se sont soldés 5-2 contre les Sags. Deux défaites la première vendredi en levée de rideau. C'était la soirée où est-ce que la bannière est montée jusqu'au plafond. C'est le gardien Philippe Boucher des Cataractes qui a vraiment volé la vedette. Lecomte et Dufour ont été les marqueurs. Et après ça, dimanche, les Remparts étaient tout simplement trop forts pour les Sags. Vraiment, les Remparts, cette année, ça va être une force dans la Ligue. 3 points pour James Scantlebury et 4 points pour Carter Mayer, qui sera un espoir de premier plan là, cette année dans la Ligue nationale pour le repêchage. Un nom qu'on va entendre souvent cette année lorsqu'il sera question de hockey junior. Et le Canadien, il y avait deux matchs en simultané samedi soir. Deux games, CH contre Toronto. Une équipe A à Montréal, une équipe B à Toronto. On a gagné les deux. Deux victoires pour le Canadien. 4-3 à Montréal. Cole Caulfield a donné la victoire au tricolore en prolongation. Une superbe descente à 2-0 avec Lane Hutson. Autrement, Ivan Demidov, Juraj Slafkovski et Lane Hutson, une autre fois, ont été les autres buteurs. Et à Toronto, victoire de 4-1. Philippe Dano, deux buts. Un premier contre un gardien et un deuxième contre pas de gardien en filet désert. Je suis content pour Philippe Dano. Il a pas eu une saison très, très offensive l'année passée. Il a contribué à sa façon. Mais là, il commence vraiment la saison sur les chapeaux de roue. Là. Je suis content pour lui. Un but aussi pour Maximilian Zuber. C'est qui ça, Maximilian Zuber? C'est un nouveau joueur. On l'a acquis de Utah en échange de Joshua Roy, oui, et Samuel Poulain également, nouvelle addition pour le Canadien qui a été signé cet été, un but. Et je termine rapidement avec le football. Victoire des Patriots de la Nouvelle-Angleterre qui ont battu les Steelers de Aaron Rodgers 20-3. Je ferai pas les résultats complets, là, on en parlera plus tard parce qu'il y avait quand même 14 matchs hier dans le football de la NFL. Si vous suivez ça et que vous avez une équipe, vous savez ce qui s'est passé. Caleb Williams, le corps arrière des Bears, s'est blessé. Va peut-être rater toute la saison là au quatrième quart pendant une course. Il s'est blessé pas mal tout seul. On parle peut-être d'une déchirure à l'ischio-jambier. Et Jaden Daniels, également corps arrière des Commanders de Washington, a subi une luxation du coude. C'était pas chic comme blessure. Là. Les images circulent sur Internet. Ça lève le cœur un peu. Là. Moi, j'aime pas savoir ça. Ça s'est passé juste avant la mi-temps contre les Cowboys. Mais là, ce qu'on dit, c'est qu'il n'y a pas de fracture, mais il devrait quand même manquer plusieurs semaines de compétition. Alors, si vous aviez ces deux-là dans votre fantasy, vous n'avez pas de bonne humeur ce matin.
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0: bonne série d'ailleurs. Hein? Avez-vous écouté?
1: Tu parles de?
0: Une série de Crown.
1: Non, j'ai pas écouté.
0: Ah, c'est bon.
1: Je connais.
2: J'ai écouté The Crown, moi.
1: Ouais.
0: Ah, c'est bon.
2: Ma mère m'a un peu forcé à écouter The Crown.
0: T'as-tu forcé?
1: T'as-tu aimé ça?
2: Ben, oui, j'ai vraiment aimé ça.
0: Ouais. Attends, attaché sur une chaise, puis ah
1: ouais,
0: regarde.
1: Ah, ouais.
2: Non, non, non, c'est le fun, l'histoire, la royauté, c'est super bien fait, les acteurs sont bons. J'ai adoré ça.
1: Alors, ça a été une série super populaire, moi, j'ai juste pas eu le temps de l'écouter, celle-là.
0: Et souvent, ce qu'on voit là-dedans, c'est qu'au sein de la famille, là, des fois, ils s'entendent pas, la gang, ensemble.
2: Non.
0: Ben, ils ont pas la même vision.
1: Comme dans
0: de...
1: toutes les familles.
0: Tu sais, surtout quand t'es dans la famille royale, parce que Dieu sait que l'image est importante.
1: Ben oui.
0: Chacune des décisions qui est prise a un impact sur la suite des choses, puis on arrête, qu'on soit pour ou contre la royauté, là, ça fait jaser. Et là, il y a encore une petite chicane à l'interne, et cette chicane-là nous provient du frère de la princesse Diana. Il s'appelle Earl Spencer. Lui, il faut savoir que très prochainement, il va sortir un livre, OK, qui s'appelle « Diana, ma sœur, le chant du cygne ». Et lui, ça a l'air qu'il en a des affaires à dire. OK, lui, là, il en a vécu un peu par la bande des histoires. Puis, tu sais, on le sait que la princesse Diana, on s'est toujours demandé à quel point elle avait été bien traitée au sein de la famille royale.
1: Ouais. Ouais.
0: Et quand elle est décédée, ça a l'air que le roi Charles, il a pas été correct. Parce que là, il y a certains médias, tu sais, du côté anglais qui ont commencé à, tu sais, qui ont mis la main sur le livre. Il va paraître demain, OK? Mais il y a des médias anglais qui ont quand même mis la main sur le livre pour lire des extraits, tu sais, puis quand même voir un peu c'était quoi le contenu. Et il y a des choses qui en sont ressorties. Et Earl Spencer parle du moment d'ailleurs où maintenant le roi Charles, l'ancien conjoint de la princesse Diana, l'appelle pour lui parler du fameux décès. Parce que là, les funérailles s'en viennent, puis lui, il va falloir qu'il se déplace pour aller assister à ça, tout ça. Et là, il parle avec son beau-frère, le roi Charles. Et là, le beau-frère, ça a l'air qu'il a dit au téléphone, et je cite, « Rassurez-vous, nous l'aurons bientôt oublié. »
1: Hein?
0: Ça a l'air qu'il a dit ça de même. Ça a l'air qu'il était froid. Ça a l'air qu'il y avait comme un ton euphorique, presque grisé, comme s'il avait gagné à la loterie.
1: Ben là, à ce point-là.
0: Oui, oui, ça a l'air. C'est ce qu'il dénonce et c'est ce qu'il a écrit dans le livre. Et là, ben, vous comprendrez que du côté du palais, du côté de la famille royale, on a rapidement réagi, tu sais, en envoyant un communiqué en disant, ouais, mais tu sais, en même temps, regarde, là, c'est des souvenirs que lui, il a des funérailles, mais en même temps, tu sais, il venait de perdre sa sœur. Tu sais, puis des fois, quand on est dans des moments tristes de notre vie, tu sais, des fois, ça déforme un peu la réalité,
1: ouais,
0: la mémoire qu'on a. Donc, le roi Charles, lui, ce qui est venu affirmer en fin de semaine, c'est que, ouais, monsieur Spencer, regarde, c'est pas ça qui s'est passé, puis probablement que c'est juste, il a drôlement vécu le moment, il l'a écrit dans le livre, c'est correct, mais nous, on démentit complètement ce qui s'est dit là-dedans. C'est pas vrai que le roi Charles a réagi comme il a été mentionné. Par contre, moi, j'ai lu, déjà dans ma vie, le livre du prince Harry.
2: Ah ouais.
0: Ça s'appelle Le Suppléant.
2: Ouais.
0: Vraiment intéressant parce que là c'est le prince qui l'écrit, tu sais, c'est pas un assistant de l'assistant qui était au sein de la famille qui disait "Hey, je sais pas, c'est telle affaire puis on va faire du cash avec l'histoire puis non, c'est le prince Harry lui-même qui l'a écrit.
2: Puis apparemment tu vas nous le dire, c'est très explicite comme livre là, il va dans les détails. Là.
0: Oui, puis il parle des chicanes avec son frère, il parle des chicanes avec la reine Elisabeth parce que des fois il y a des affaires avec son frère par rapport à son mariage en tout cas. Il raconte plein d'affaires, tu sais,
1: la reine Elisabeth qui était sa grand-mère.
0: Exactement.
1: Ouais.
0: Puis lui, à un certain moment donné, il parle de l'annonce, justement, du décès de sa mère. Parce que ça a été, tu sais, ça a été marquant pour son frère, mais imaginez pour ses enfants.
1: Ah oui, t'sais. Il était pas vieux, eux autres, là.
0: Il dit, j'étais au château Balmoral, OK? Lui, à ce moment-là, il est dans son lit, il est couché le soir. Et là, le roi Charles, ben, qui l'était pas à l'époque, faut-il le rappeler, il s'assoit sur le lit du prince. Puis ça a l'air que froidement, comme si de rien n'était, il a dit, ta mère est morte. Avec la main sur le genou, là. Ça a l'air qu'il y avait aucune émotion. Aucun geste d'affection. Il a simplement dit, assis sur le lit, ta mère est morte. Il s'est levé, il est parti. Il dit, il a tout le temps été froid. Il dit, même un moment donné, j'ai eu de la misère à y croire qu'elle était décédée. Il a demandé même, il écrit dans le livre, il a demandé à son agent de sécurité de mettre la main sur les informations policières et les images pour être sûr et certain que c'était arrivé. Et réussir à croire que sa mère était décédée. Parce que de la façon que ça lui a été annoncé, lui, il était comme abasourdi. Lui, il est là, il s'assoit sur mon lit, une main sur le genou, puis ta mère est morte, puis il s'en va.
2: Ouais.
0: Puis il y a déjà une chicane avec ça, des années plus tard, par rapport à son père et son frère, en disant, ça a tellement été froid, ça a tellement... J'ai l'impression qu'on l'a mis, ma mère, on l'a pris là, puis on l'a mis de côté, puis garde, elle n'est pas importante pour son
1: fou. Ouais, si, on souvent dit ça, là, ouais.
0: Merci, bonsoir. Puis tu sais, quand il est décédé, bon, il y avait eu la séparation, il y avait eu plein d'histoires déjà à ce moment-là, tu sais, puis il y a eu aussi des histoires de c'est de la faute à qui, puis c'était-tu volontaire, puis il y en a eu des histoires, OK? Mais le prince Harry le dénonce aussi dans son livre, la façon dont ce décès-là a été géré par le roi Charles. Et là, ben, c'est le frère de la défunte qui sort avec un livre en disant, moi, il m'appelle pis il me dit, tu vas voir, bientôt on va l'oublier. Hey, ça a de l'air, tu sais. Là, c'est plus qu'une source, là. Donc, visiblement, pour le roi Charles, ce dossier-là du décès de la princesse Diana, il l'a géré d'une drôle de façon, là. Et là, ça fait réagir le palais. Puis là, demain, le livre va sortir. Je ne sais pas à quel moment, nous, on l'aura, tu sais, au Canada, au Québec, ouais. Tu sais, puis en version francophone. Ouais, là, aussi, j'imagine que ouais. Ce sera pas demain, là. Puis ça va probablement fortement m'intéresser. Mais, tu sais, la monarchie, là, en a-t-on, tu sais, comme dirait Pierre-Yves McSween, en a-t-on vraiment besoin? Ça, c'est la première des questions. Mais mis à part ça, c'est intéressant pareil.
2: Ah, mais moi, je pense que oui. Je pense que oui.
0: Quand
2: je
0: me fais l'avocat demain, moi, ça m'intéresse.
2: Du diable, mais ça, The Crown l'explique bien. Pourquoi la monarchie, c'est important.
0: Puis c'est un symbole.
2: C'est un symbole, oui.
0: C'est un legs.
2: C'est une stabilité, c'est une continuité. C'est important, la monarchie. On peut en parler longtemps, là, mais moi, je suis d'avis qu'il faut que ça continue.
0: Parce que, tu sais, la reine prend aucune décision, hein. La reine se fait au premier ministre. Ben, ils ont des conversations. Je sais pas comment ça fonctionne aujourd'hui.
2: Chaque semaine.
0: Tu sais, il y a une rencontre avec le premier ministre, mais le premier ministre, c'est lui qui prend quand même les décisions. Mais la reine est là comme un symbole. Tu sais, elle reçoit des gens dans son bureau, serre des mains. Ben là, je parle de l'époque de la reine Elisabeth, là. C'est rendu le roi Charles, mais.
1: Ouais.
0: C'est un peu ça, la royauté aussi, tu sais. Mais ils chicanent, cette gang-là, tout le temps, tout le temps. C'est comme, tu sais, il y a OD. Il y a Survivor Québec, puis il y a la famille royale.
1: Pareil, même affaire.
0: C'est de la télé réelle.
2: Mais t'as dit Survivor Québec. Moi, je connais juste Survivor Québec.
1: Eh ben merci beaucoup. Ben intéressant toujours. Puis le livre sort demain. On verra quand est-ce qu'on pourra le lire.
0: Diana, ma sœur, le chant du cygne. C'est beau, hein?
1: Ouais.
0: En anglais, c'est Swan Song, Diana, my sister.
1: Ben, c'est une belle traduction. C'est pas mal fidèle.
0: Ouais.
1: Dolbeau Mistassini avec Sarah Dufour dans les prochaines minutes. Son nouvel album sorti depuis la semaine dernière, qui a pour titre Dolbeau Mistassini, justement. On vous fait entendre ça à l'instant. Et Mario Tessier, entre autres, parmi les meilleurs moments de la semaine dernière de Sarah Anthropost, s'amène dans le boost.

0: 6h50 minutes, on a reçu un appel de la part de Roger il y a quelques instants pour une problématique où il y a de la construction sur le petit pont là, entre Desbiens et Chambord. J'en avais eu des échos en fin de semaine. Lui nous confirme que déjà ce matin, il y a d'autres voitures qui ont des problèmes. Là.
1: Vraiment, là, si vous passez par là, où est-ce que le parc Octopus, comme tu le disais, ouais. Mylène, là, il y a des travaux en ce moment.

0: l'ont dit, là.
1: Ouais, les autres, on le sait pas.
0: C'est
1: hein.
0: Ça. Alors, 6-12-12, s'il y a autre chose à nous dire là-dessus, mais soyez prudents, les immolos là-dessus. Je sais, on va vous dire ça, vous allez dire, oui, mais si je passe là, peu importe la vitesse, peut-être que, je sais pas, là, c'est...
1: Ben, si tu vas tranquillement.
0: J'imagine, mais il y a quelque chose qui est mal fait dans ce coin-là, certain, là, pour que ça crève les pneus comme ça aussi facilement. Merci beaucoup pour cet appel-là, Roger, très apprécié. 6-51, on est dans le monde à Mario ce matin pour bien commencer votre semaine, un des meilleurs moments de la semaine dernière, avec notre Mario Tessier.
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3: Tu viens encore une fois nous gaver de tes connaissances.
4: Absolument, je suis de retour avec le segment tant adoré, là, le sachiez-vous. Hein? Mm-hmm. Vous savez, moi, un peu comme ChatGPT, j'aime flasher au monde que je sais tout.
3: Ben oui.
4: Sur tout.
5: Ah, ouais.
4: Tu sais, comme ma mère me disait toujours, je peux pas te rendre plus intelligent, mais je peux faire en sorte que le monde pense que tu l'es.
3: Ah, j'aime ça.
4: Ma mère me disait tout le temps ça. Devant visite, en plus.
3: Ah oui, c'est le fun.
4: Ouais, j'adore transmettre ce que j'ai appris, parce que selon moi, des connaissances, c'est comme ton chum ou ta blonde d'un party d'échangistes, c'est fait pour être partagé.
3: Oui.
4: Alors, si vous avez soif de connaissances, abreuvez-vous à même mes paroles. Mais avant, mon thème.

0: Can't you sachez-vous aussi?
1: J'adore. Excellent.
0: C'est oui. ça qu'il dit dans tout. Tout ce temps-là, on pensait qu'il disait d'autres choses.
2: C'est ça qu'il dit, oui.
0: Alors, vous êtes prêts pour une première information?
2: Certainement. Oui.
0: Même ceux qui sont maigres peuvent rentrer chez Bureau en gros.
1: Wow. Je suis flabbergast.
0: Attends, prochaine.
2: Okay.
0: Le yoga favorise les camel toes.
2: C'est vrai.
0: Mais c'est des choses que les gens ont le droit de savoir.
2: Ah oui, ils ont le droit. Ils ont le droit de savoir.
0: La cause numéro un des pieds enflés, c'est la rétention d'eau.
2: Oui.
0: La cause numéro deux, c'est parce que t'as pété dans un pyjama à pattes.
3: Je savais pas, hein?
2: Je savais pas ça, non?
0: Non? Monopoly est un nom italien qui veut dire finir en chicane.
2: Oui!
1: Ah, oui.
0: Quand il fait l'amour, l'homme roche éjacule de la 0,3 quart.
2: Je savais pas cette info-là.
1: Moi non.
2: Non.
0: Quand les ours finissent d'hiberner, ils ont 4 mois de nouveaux courriels à répondre.
2: Ben oui.
0: Le suppositoire est un des rares médicaments qui offre pas de saveur cerise ou au raisin. Si les baleines passent le temps à sortir en dehors de l'eau, c'est parce que le Wi-Fi pogne mieux qu'en dessous.
1: Ah!
2: Important.
0: Quand tu mets ta ceinture à pénis à l'envers, c'est pas évident de se coucher sur le dos.
2: Ben oui. Bien sûr.
1: C'est tata, allô. Il se casse lui-même. C'est tellement bébé.
0: OK. Attends, c'est des choses importantes.
1: Oui, je sais.
0: Les cornes sur les cases de Vikings servaient à accrocher leur sac d'épicerie quand ils débordaient à la porte.
2: Oh. Wow. C'est pratique.
1: Ça, c'est intéressant pour vrai.
0: Dans toute l'histoire de l'humanité, il n'y a aucun cas répertorié d'un gars qui a déjà refusé de faire l'amour à cause d'un mal de tête.
2: Non.
0: Est-ce qu'on a le temps pour un dernier?
2: Dernière
0: information. Il y a un des deux jumeaux de 15 ans de Céline qui a l'air plus vieux que Céline.
4: 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Ah, parlant de famille, il y a une femme de la Colombie-Britannique qui a vraiment rendu son mari heureux pour sa fête et ça s'est passé dans une fête surprise qu'elle a organisée pour lui pour ses 32 ans. Ouais, ça va, Pierre?
2: Pierre, il est sous le choc. Pierre, il vient de vivre une émotion.
4: C'est Costco, ouais, c'est ça, dans mon petit

0: temps de pause.
1: Genre, tu me parles des petits lunchs.
0: En fait, là, son mari de 32 ans trippe sur Costco et elle a décidé d'appeler tout le monde. Il y avait une vingtaine de personnes impliquées là-dedans, de famille, ses parents, sa sœur, des amis, tout ça. Et le jour de sa fête, ils se sont rendus, c'est fait la semaine passée, mardi, dans un Costco de Vancouver. Et elle s'en va faire ses commissions avec son chum chez Costco. Puis là, il se met à... Hein, il rencontre dans une allée son père, sa mère. Il est content, tu sais, une petite rencontre fortuite de même chez Costco.
1: Ah, oh, c'est trop bon,
0: Il est content. Ils poursuivent leurs petites emplettes. Hey, c'est mon ami un tel là-bas. Voyons donc, on va genre là.
2: Hey, Danny, what's up, Danny, man?
0: Mais là, à chaque fois, lui, il redisait tout le temps. Hey, puis là, je viens de voir mon père, ma mère là-bas. Puis là, toi, t'es là, c'est bien drôle. Quel adon. Puis là, tout le monde jouait la surprise, évidemment, là. Et il a rencontré comme ça une vingtaine de personnes avant de se rendre compte que là, t'as
1: pas de quoi, là.
0: Puis tu sais, il dit par après, il dit, quand j'y pense, je suis bien nono, tu sais, c'était comme évident, mais il dit, moi, j'étais dans le moment, j'étais content.
1: Ben, c'est sûr.
0: Je suis chez Costco, ma place préférée, je rencontre mon monde préféré.
2: Les échantillons gratuits, regarde, tout est là, là.
0: Les dégustations.
2: Je me suis acheté des nouvelles bobettes.
0: C'est vraiment très drôle. Et ils ont fini ça, c'est sûr que pour faire une expérience de Costco authentique, ils ont fini ça au petit restaurant chez Costco.
3: Avec un poulet rôti à 7,99.
0: Ben, en plus, pas cher, mais non, les autres, ils ont décidé de manger des frites, de la pizza, puis des hot dogs, puis même que les gens de chez Costco les ont laissés faire le gâteau d'anniversaire là, sur place.
1: Oh my God!
0: Un petit gâteau carotte chez Costco, puis lui, c'est vraiment, il trippe, il trouve que sa blonde là a vraiment fait la job là-dessus.
2: Fait que là, ils ont fêté ça là, ils sont pas retournés, mettons, chez eux après, puis...
0: Non, c'était chez Costco et c'est là que ça se passait.
3: C'est comme la version adulte de faire ta fête au McDo.
0: Ben, tellement, là. C'est vraiment le même trip, là.
3: T'invites la gang, ils mangent juste les jeux puis les glissades. Ouais. Et ça pourrait s'en venir.
2: Bon, il y a une section jouets, hein? Fait que tu pourrais y aller puis sortir 2-3 ballons puis on est parti là aussi là.
3: Ouais, mais c'est pas Décathlon, tu sais, il y a pas, y a pas moyen pas essayer, quand même de jouer, tu sais, faudrait que tu déballes ou que
2: ou tu peux faire des Lego en gang aussi là. On va chercher 2-3 Lego puis on part. Là,
0: c'est moins bien vu aussi déballer des Lego chez Costco.
2: Il y a des mots croisés aussi. Non, mais tu sais, t'imagines, même le monde autour, c'est sûr que ça a dû faire réagir. Tu sais, t'es au caisse, tu vois la gang en train de triper.
0: Ben oui.
2: Là tu comprends. OK, ils sont en train de fêter une fête là.
0: Ouais.
2: Il est où l'enfant? Ah, il n'a pas.
0: Non, c'est lui, c'est l'homme de
2: 32.
0: C'est l'homme de 32 ans, c'est vraiment drôle.
2: Mais j'ai déjà vu ce concept là sur un voyage pour une fête. Sa blonde qui amène son chum, mettons, tu sais, en voyage dans le sud pour sa fête.
0: Ils partent les deux, entre guillemets.
2: C'est ça.
0: Ouais.
2: Et là, ses parents débarquent. Ah, OK, vous êtes du voyage.
0: Bon. Hey, mais ils se sont pas mis dans l'avion pis à l'aéroport. Hey, c'est touché, ça, là.
2: Ah non, c'est fou. Puis là, à chaque fois que quelqu'un arrive, il est comme, toi aussi? Ils sont rendus comme une gang de 15-20, là, des chums, la famille, frères, sœurs, tout le monde pendant
0: ça. C'est bien bon.
2: Fait que finalement, c'est un gros voyage.
0: Ça, c'est dur à garder, là. Elle a dit, moi, elle a dit, le monde pense que j'organisais ça depuis des mois. Elle dit, j'ai organisé ça la semaine d'avant, là. Mais là, dans le cas d'un voyage de même,
2: fille,
0: les gens se croisent pas. Pis...
2: Tout le même hôtel, on s'en va tous à la même place, le même vol. Ça, c'est touché.
0: C'est excellent, j'aime vraiment ça. Ça serait où votre place de rêve pour fêter votre fête, vous autres, les gars?
2: Burger King.
0: Ah, un bon mozza burger pour ta fête.
3: Moi, je vais y aller dans la même veine que PA. Gars de Québec, ça va être le nouveau Ashton, à côté du Canac.
0: Ah,
3: c'est là que je vais fêter mon anniversaire.
0: Ah, y en a...
2: Hey, c'est drôle tu dis ça.
3: Vous êtes invités.
2: Sur les bancs, sur les bancs du Centre Georges. Le Ashton est arrivé.
0: Oh, fait que ça sent.
2: Mais il est pas ouvert encore.
0: Non, il est
2: mais
0: pas.
2: Il est sur les bancs du Centre Georges déjà.
0: Il est pas ouvert, mais il y a aucune bâtisse, il y a pas une planche de mie là.
2: Ouais, mais il est affiché au Sag Zastor.
0: Ben, ça va finir par arriver. On va y croire. Merci. Et dans quelques instants, ben, c'est le tour complet de l'actualité qui s'en vient. On a du Pérus. C'est une nouvelle capsule cette fois-ci. Le fameux Dan de Sport Dan. Il veut pas parler de hockey. Il veut parler d'autres choses qui, d'après lui, excitent les gens, mais. Je pense que vous allez être d'accord avec nous autres. C'est pas nécessairement le sujet de l'heure. Vous allez tout comprendre dans les prochaines minutes. Dans le beau, ça s'en vient dans le tour de table qui suit.
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0: 7h05 minutes dans le boost du lundi 21 septembre. On vous en souhaite vraiment un très beau matin. Soyez prudents et allez-y mollo si vous empruntez le pont, comme si c'était un énorme pont, mais le petit pont entre Desbiens et Chambord où il y a des travaux là, depuis quelques temps. Là, on nous a parlé ce matin de 3 véhicules là, qui étaient sur le bord de la route avec des pneus crevés. Moi, j'ai entendu parler en fin de semaine d'une voiture avec 2 pneus crevés en passant sur ce pont-là aussi. Il y a une petite problématique là, dans ce coin-là. Alors, soyez extrêmement prudents. Merci beaucoup. On nous a téléphoné là-dessus il y a quelques instants. Merci de l'avoir fait. Ce matin, c'est pas glacial, mais c'est pas le matin le plus chaud non plus. Entre 5 et 7 degrés, c'est ce qu'on a. Ce sera surtout nuageux aujourd'hui, c'est ce qu'on prévoit sur la région avec 30 à 40 % d'averses, maximum prévu à 11 degrés. Dicky, alias Simon Paradis-Lacroix, nous dit quoi dans quelques instants?
1: Ce qu'on va dire dans Dicky dit quoi, Simon dit quoi, on va se poser la question, est-ce que deux matchs le même soir, comme le Canadien, ce qu'on a vu samedi, là, un match à Toronto, un match à Montréal diffusé simultanément, c'est une bonne façon de faire pour l'amateur de sport, le téléspectateur. Moi, j'ai mon opinion là-dessus. Je pense que vous aussi, vous avez la vôtre. Et sur le 6-12-12, micro, iHeart, téléphone, on va en jaser. Est-ce qu'on aime? Est-ce qu'on n'aime pas les plus, les moins? Ça peut pencher d'un bord là.
0: Parfait. On y revient dans les prochaines minutes. Pour tout de suite, ben, Pérusse. Et là, on parle de sport aussi avec Dan, qui fait pas tout à fait les bons choix éditoriaux.
2: Les sports, Dan.
3: Oui.
2: On parle du Canadien en fin de semaine?
3: Non.
2: Oh non?
3: On parle de cyclisme.
2: Oh, top.
3: Non, écoute, il y en a qui aiment ça, OK?
2: Mais y a-tu qui...
3: Alors, la compétition contre la montre a été gagnée par la Suisse.
2: Non, attends, est-ce que quelqu'un s'est posé la question?
3: Arrête, Pierre.
2: Est-ce qu'on s'en suce la craque?
3: Non, on parle pas de même en
2: nom. OK, je m'excuse. Je reprends ma question.
3: Ouais, franchement, s'il vous plaît. Là.
2: Nous en savourons-nous le sillon fessier des compétitions de cyclisme?
3: Oui, ça te fâche parce que ça borde des rues.
2: Ben là.
3: Tu sauras que c'est bon pour le Québec, c'est bon pour la ville de Montréal. Denis Coderre l'a dit en entrevue en fin de semaine.
2: OK, Denis Coderre l'a dit.
3: Oui, monsieur.
2: Avec tes œils références, toi. Ben, quand tu cherches une recette de vinaigrette, tu vois sur quel site?
3: Garde.
2: En Tirouille métropolitaine.
3: Garde, on sait que t'aimes pas les cyclistes.
2: Ben écoute.
3: Ben, une petite nouvelle pour toi.
2: On va être donc,
3: je suis un cycliste, moi.
2: Oui, je le sais.
3: Bon, ben,
2: t'es-tu déjà dit que je t'aimais?
3: Ah, t'as un point.
2: Ben, en plus, elle a gagné la course contre la montre.
3: Oui, elle.
2: Ridicule.
3: Mais comment ça?
2: J'ai vu une montre faire du bicycle.
3: Non, j'avoue.
2: Bon.
3: On pourrait se prendre le bracelet dans le pédalier puis se péter la gueule.
2: On a-tu besoin de ça, une compétition?
3: Oui, on a besoin de ça.
0: 7h07 minutes en ce lundi 21 septembre. Puis on parle de quoi dans l'actualité?
4: Ouais, bon, on a eu la visite de Charles Milliard en fin de semaine du côté de Dolbeau-Mistassini. Un petit passage pour parler de la modernisation éventuelle du régime forestier, parce que ça fait longtemps que c'est demandé du côté de la CAQ. On avait dit on va travailler là-dessus là, tu sais, puis on va arriver avec quelque chose, puis on attend encore. Fait que on verra éventuellement avec un nouveau gouvernement. Mais Monsieur Milliard lui a dit dans un premier mandat, première année de mandat du Parti libéral, on va moderniser le régime forestier. Lui, il dit, on veut donner plus de pouvoir aux régions. C'est sûr qu'il y aura de l'aide monétaire du nouveau, au niveau provincial. Mais il dit, l'autre chose sur laquelle il faut travailler aussi, c'est transformer le bois au Québec. Arrêter de l'exporter. Tu sais, tant qu'à ça, créons de l'emploi, ouvrons des usines, puis transformons-le ici. Ça va être avantageux, surtout dans la réalité actuelle, hein, avec nos voisins du Sud. Mais donc, c'est ce qu'il est venu faire. Il est venu supporter la candidature aussi de Serge Bergeron, le seul candidat non parachuté du Parti libéral au Saguenay-Lac-Saint-Jean. Donc, mais au moins, il est venu. Bravo à Charles Milliard quand même là, qui a pris la peine de venir faire un tour dans la région et en fin de semaine à Dolbeau-Mistassini.
0: Avec Benoît, nouveau info, ce matin on parle du Parti québécois là, qui reste en tête à 2 semaines du vote.
5: Tout à fait, un nouveau sondage segment Radio-Canada, quoi de l'information, place le Parti québécois en tête avec 29% d'appui. La CAQ est deuxième à 22%, suivi du Parti libéral à 19%, du Parti conservateur à 18% et enfin de Québec solidaire à 12%. 41% des répondants affirment que leur choix pourrait changer d'ici la tenue du scrutin le 5 octobre. Le sondage a été mené du 8 au 17 septembre auprès de 5 600 personnes et la marge d'erreur est de 1,3%. Le Collège des médecins demande au prochain gouvernement de freiner l'expansion du privé en santé. Il craint le développement d'une médecine à deux vitesses, selon un rapport obtenu par le quotidien Le Devoir. C'est une question d'équité, tandis que le privé a souvent tendance à traiter les cas les plus simples, laissant les cas lourds au public. Le Collège souhaite aussi que le prochain gouvernement interdise aux médecins de quitter le régime public. Ailleurs de l'actualité, le Canada et la Norvège renforcent leur collaboration en matière de défense dans l'Arctique. Le premier ministre norvégien Jonas Gahr Støre a rencontré Mark Carney hier à Ottawa. On l'écoute en français sur l'imposition des droits de douane par Donald Trump.
6: Il y a toujours un système à défendre. Et il ne faut pas accepter que les tarifs deviennent une arme et une mesure entre pays parce que comme ça, on termine perdant tous les pays.
5: Enfin, le fils de la top modèle Cindy Crawford, Presley Gerber, s'est éteint hier à l'âge de 27 ans alors qu'il se trouvait dans un centre de désintoxication du comté de Los Angeles. Presley Gerber était lui aussi mannequin. En 2022, il était devenu le visage de la marque de parfumerie de luxe Céline. Le jeune homme luttait depuis plusieurs années contre des problèmes de dépendance. Voilà, c'est complet. Pour tous les détails et autres nouvelles, visitez lenouveau.info.
1: Il s'était écoulé 113 jours depuis le 29 mai 2026. C'était quoi cette date-là? C'était le dernier match du Canadien rien le soir où ils ont été éliminés par les Hurricanes de la Caroline, qui sont ultimement devenus les champions de la Coupe Stanley. Alors, on se retrouve le 19 septembre, deux matchs ce samedi qui ont eu lieu simultanément. D'un côté, à Montréal, l'équipe A du Canadien, ça c'était le gros trio, là, tu sais, les Suzuki, Hudson, Slavkovski, Caulfield étaient là devant leurs partisans au Centre Bell. 4-3 la victoire, et c'est monsieur samedi soir, Mr. Saturday Night, Cole Caulfield, qui a donné la victoire au CH en prolongation. Une belle descente à 2-0 avec Lane Hudson, un tic-tac-toe là, de Caulfield à Lane, de retour à Caulfield avant de battre le gardien. Demidov, Slavkovski et Hudson ont été les autres buteurs dans la victoire. Maintenant, dans le match B à Toronto, encore une fois, une victoire du Canadien. Ça, je m'attendais pas à ce que le Canadien triomphe à Toronto. Je me disais, à Montréal, on va avoir le gros alignement devant nos partisans, et à Toronto, on va envoyer ceux qui sont peut-être un peu plus dans le bas du line-up. Mais tout de même, ça a bien été, là. Puis en plus, on jouait contre les Matthews, McKenna et tout ça. Philippe Dano, deux buts, a inscrit le premier but de la partie et le dernier dans un filet désert. Un but aussi pour Maximilian Zuber, un nouveau défenseur du Canadien qui risque de jouer à Laval là, cette année. Il avait été acquis du Mammoth de l'Utah. Pardonne-moi, en échange de Joshua Roy, ça va bien, et Samuel Poulain également, un but, nouvelle acquisition du Canadien. Ils seront en action ce soir contre les Sénateurs, match préparatoire diffusé à RDS, et le match une particularité spéciale, il est présenté au Colisée Vidéotron de Trois-Rivières. Je termine en parlant de football, parce que hier dans la NFL, il y avait 14 affrontements. Je fais les faits saillants rapidement, la victoire des Bengals de Dicky 20-6, les Chiefs, pas mal de fans des Chiefs au Québec, victoire de 33-30 contre les Colts, et les Pats ont battu Aaron Rodgers et les Steelers 20-3. Les autres résultats, vous irez voir sur Internet, mais je vous parle aussi des blessures qui ont retenu l'attention. Caleb Williams, corps arrière étoile des Bears de Chicago, s'est blessé, là, c'est une blessure bizarre. Il courait, il n'y a pas eu de contact, il s'est blessé tout seul à l'ischio-jambier droit. Il a été sorti sur un cart de golf et sa saison 2026 là, est probablement, là, on attend de savoir, là, il va avoir des examens approfondis aujourd'hui, mais ça risque d'être terminé pour lui.
4: Ça
1: fait mal, certain.
4: Ça fait mal.
1: Rapidement, parce que les Bears, cette année, il y avait des espoirs. On était en santé. On se disait, enfin, c'est peut-être l'année où est-ce qu'on perce les séries, où est-ce qu'on parvient à aller plus loin, puis ça s'est pas passé. Et Jaden Daniels, également une blessure pas chic, là, le corps des Commanders de Washington, il s'est luxé le coude gauche. En chutant, il y a eu une remise de son centre qui était un peu, qui a été mal faite. Il a comme trébuché, il a mis son bras par terre pour se retenir, et c'est là que son coude a lâché juste avant la mi-temps contre les Cowboys. Et il y a eu des radiographies déjà. Il n'y a pas de fracture, ça c'est la bonne nouvelle, mais il devrait quand même rater plusieurs semaines de compétition.
0: Merci beaucoup, Simon. Hey, rapidement, les deux frères étaient séparés, les Jacky dans les deux matchs du Canadien, et on a vu Arber Jacky au banc des punitions. Il y a eu un cellulaire dans les mains, on sait pas ça venait d'où. Il doit pas jouer avec, tu sais. Il y a des joueurs, des fois, qui cachent, tu sais. Ça avait déjà tombé des pantalons, des culottes d'un joueur d'hockey.
1: C'est vrai.
0: Hein? Mais, lui, il regarde son frère qui vient d'avoir un combat à Toronto dans l'autre équipe B du Canadien, justement. Puis ça se promène pas mal sur les réseaux sociaux. Je sais pas si vous avez vu ça passer, mais.
1: J'ai vu ça, oui.
0: Quand même très drôle. Dans les prochaines, minutes, vers 7h50, on va vous poser une question pour le meilleur trio sur la glace. Si vous voulez gagner les billets de saison pour les SAGs et $500 à la VM, soyez là. 7h50 pour la question du jour. C'est vendredi qu'on vous donne ça parmi tous nos finalistes.
7: Dis quoi?
1: Je viens d'en parler. Il y avait deux parties du Canadien le même soir, ce samedi. Et moi, j'ai pas tant trippé. J'ai aimé que le Canadien gagne les deux matchs, mais en tant qu'amateur de sport, là, moi j'avais envie de voir McKenna, j'avais envie de voir les joueurs du Canadien en action pour la première fois. J'avais envie de voir Chris Kreider. Je voulais tout voir. Mais je pouvais pas. T'étais pogné pour suivre un match ou l'autre, ouais. D'alterner d'un poste à l'autre, quand il y avait des intermissions, quand c'était l'entraque, quand il y avait des pubs. Puis j'ai trouvé ça dommage. Je comprends c'est quoi le but. Le but, c'est de concentrer ça le plus possible, parce que le calendrier pré-saison, autrefois, c'était trop long. Il y avait 9 matchs pré-saison, c'est ben trop. Là,
4: même durait. Des fois, ça arrivait qu'on ait les deux matchs en même temps ou presque. Là,
1: ouais.
4: Ça arrivait. Mais là, je pense qu'on va le voir plus souvent, moi. On n'aura pas le choix parce qu'on manque tellement de temps. Tu veux les voir, tes jeunes joueurs, là, tu veux leur donner une chance.
1: En plus, la saison maintenant comprend 84 matchs au lieu de 82. Fait que ça ajoute un genre de 4 jours, une semaine aussi à la saison. Faut que tu rentres ces matchs-là. Donc, le calendrier préparatoire est encore plus condensé. C'est correct, je comprends. Les matchs préparatoires, je suis content qu'on les clenche rapidement. Mais j'aurais aimé ça. voir les joueurs tous en même temps. Là, on est pogné pour faire un choix. Là,
0: tu sais, au pire, un match l'après-midi, puis l'autre le soir. Au pire, tu peux regarder.
1: Un programme double, oui.
4: Le pire là-dedans, c'est qu'ils ont vendu des billets des deux bords. Hein.
0: Ben oui, c'est
4: pour eux autres, même l'aspect financier, ça a bien été. Fait que...
0: Mais ça avait pas l'air plein à Toronto. On dirait qu'il y avait plusieurs bancs vides.
1: Ça m'épate.
0: Oui, parce qu'à Montréal, c'était pas mal full.
1: Ouais, à Montréal, c'est full pour une pratique.
0: Ouais, c'est ça.
4: Payer ce prix-là pour l'équipe D.
0: Ah non, c'est sûr.
4: T'sais, mais ils vendent des billets pareils. C'est ça qui est fou, là. Tu sais, il y a des gens crinqués pour y aller.
1: Puis le spectacle était bon à Montréal. Tu sais, les gens qui ont acheté leurs billets, je pense aussi. On a une collègue ici, là, qui travaille avec nous, qui était là en fin de semaine. C'était un beau spectacle.
0: Première expérience pour ces deux enfants qui ont trippé, là.
1: Hey, c'est génial, là. Puis tu sais, eux autres, que ce soit un match préparatoire ou un match régulier, tu t'en vas là avec tes jeunes enfants qui trippent sur le hockey, qui ont juste envie de vivre l'ambiance du Centre Bell. C'est génial, là. Pour un plus petit prix, évidemment, ça coûte moins cher que d'y aller pour un match un samedi soir contre Sidney Crosby ou Connor McDavid. Donc là, je vous demande, sur le 6-12-12, est-ce qu'on n'aime pas des matchs qui sont présentés le même soir? Est-ce que ça vous a contraint de devoir faire un choix comme moi j'ai dû le faire? Vous autres, PA, Mylène, vous en pensez quoi? Mettons, tu suis une équipe, là. T'as envie d'être au courant, t'as envie de capter toute l'action, puis là, un soir, tu peux pas, t'es obligé de faire un choix. Tu files comment?
4: Je prends le meilleur club des deux, moi. De toute façon, sincèrement, là, OK, je vais être transparent, les matchs préparatoires, je les écoute quasiment pas.
0: Ah ouais, non, nous autres, on était dessus, là.
4: Ah ouais, non, moi, les matchs préparatoires, là,
0: Puis je sais, là, ça compte pas, mais c'est parce que t'es comme tellement excité que ton équipe soit de retour, puis moi, j'ai vu et entendu beaucoup de monde qui s'est comme, hey, c'est trop hot, là, samedi soir, là, tu sais, les ailes de poulet sont en train de se cuire, puis c'est reparti le Canadien, là, tu sais.
1: Vraiment, puis en plus, cette année, d'autant plus qu'on a des grandes attentes envers le Canadien,
0: en plus,
1: tu l'as dit, là, c'est le commencement d'une saison où est-ce que tous les espoirs sont permis, contrairement à ce qu'on avait dans les dernières années, les dernières décennies, où est-ce que, bon, OK, nouvelle saison du Canadien, ça va être le fun, il va peut-être avoir des highlights, il va peut-être avoir des bons coups, mais ça va finir par se solder comme toutes les autres années, on fera pas les séries où on sera mauvais, tu sais. Mais là, cette année, il y a quelqu'un dit aujourd'hui que le Canadien peut remporter la Coupe Stanley. Ben moi, je le dis. Le Canadien peut remporter la Coupe Stanley cette année. C'est vraiment pas une opinion d'énergumène. C'est tout à fait à portée, comme tu le dis, Mylène.
0: Effectivement. Ben 6-12-11, si vous voulez réagir là-dessus, allez-y, on veut vous entendre. Vous autres, ça vous a dérangé les deux matchs la même journée? C'est quelque chose qui vous perturbe? Vous avez eu de la misère à faire un choix? C'est ce qu'on veut savoir là au 6-12-12. Dans quelques minutes, on s'en va jouer à Pense Vite et c'est tout un prix qu'on vous offre cette semaine. Ça va être extrêmement populaire. À tous les jours. Vous pouvez gagner en jouant avec nous simplement quelques minutes ici dans le boost. On va avoir du fun en plus. 200$ à dépenser dans l'un des pharmaprix de la région. Pas 200$ à la fin de la semaine, là. 200$ à chaque jour pour jouer avec nous autres. Si vous gagnez, bien sûr, ça prend trois bonnes réponses, dans le Pense Vite en 30 secondes. Et si vous y arrivez, je vous dis que ça arrive très, très souvent que le Pense Vite est gagné. Alors, allez-y, 690-9400 pour jouer. Ou le 6-12-12, je veux jouer avec votre nom. On vous appelle, là, dans les prochaines minutes pendant The Cranberries. Et Free to Decide, 200$ chez Pharmaprix à gagner cette semaine.

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1: Vous vous apprêtez à rentrer dans la zone jeu.
2: Oh là, je peux vous confirmer qu'il y a des gens qui veulent jouer cette semaine et on comprend qu'avec un...
3: Hey, ça n'a pas de bon sens.
2: Sérieusement, 200$ dans un, à dépenser dans un des pharmaprix de la région à gagner à tous les jours en jouant avec nous autres. Hey, c'est du beau prix, ça, là. L'événement beauté, ça s'appelle l'événement beauté plus pharmaprix qui est en cours actuellement, là. Donc, ça veut dire plus de points, plus de marques, plus de beauté.
3: Plus de tout.
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3: Mettons, là.
2: Hein? C'est le fun en tabac. 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Très, très agréable. On va jouer ce matin avec Julie Morissette qui est là avec nous autres. Salut Julie!
4: Allô!
2: Comment ça va?
4: Ça va bien, merci, vous autres aussi.
2: Ben
3: ça oui!
2: Va, ça va super bien.
3: T'as toute souriante, toute pimpante, c'est le fun.
2: Ben oui!
4: Oui, mais là, parce que vous mettez de la pression, là, t'as couche donc pas.
2: Ah! Ben non, ça va bien aller, tu vas voir. T'as un chrono 30 secondes, je vais te poser des questions en rafale. Si t'as pas la réponse, là, dépêche-toi de me dire passe, comme ça, des fois, la prochaine question peut être des fois plus facile pour toi. Ça nous prend 3 bonnes réponses en 30 secondes, Julie. Je suis pas mal certaine que tu vas y arriver, j'ai confiance en toi.
3: Let's go, Julie!
2: C'est parti avec la première question. Bonne chance. Nomme une journée de la semaine qui ne finit pas en « i ».
4: Dimanche.
2: Bonne réponse. Quelle chanteuse interprète la chanson titre du film « Skyfall » ?
4: C'est Adele.
2: Bonne réponse. Vrai ou faux ? Seules les moustiques femelles piquent. Vrai ou faux ?
4: Vrai?
2: Ben, écoute, il te reste,
3: c'est réglé.
2: 15 secondes, t'as le temps de te faire une recette.
3: Écoute, mec, je sais pas si un année tu vas te trouver une autre job, ok? Ben, si tu vas en chercher une. Mais dans ton CV, tu pourras écrire « Efficace sous la pression ».
2: Oui, oh oui.
3: Finalement, tu sais, même s'il y a de la pression, même s'il y a des attentes, yeah. Tu réponds...
2: Grosse performance.
3: 100%.
2: Eh ben, Julie, bravo! 200 piastres dans tes poches pour aller magasiner chez Pharmaprix partout au Saguenay-Lac-Saint-Jean.
4: Oui, mais là, je vais aller à celui de Place du Royaume parce que c'est la meilleure infirmière au monde qui travaille là. C'est ma meilleure amie.
2: Ah, ça s'appelle comment?
4: Isabelle Allary.
2: Oh, on la salue, les infirmières dans les pharmacies. On
3: là, tu viens de mettre de la pression à elle, là. Tu sais, elle a mieux d'être bonne.
2: Je suis sûre qu'elle va avoir bien.
4: Oui, bonne, je suis pas inquiète.
5: Mais là, quand tu vas rentrer avec 200 piastres, Allary repas.
2: Oh!
3: Oh!
5: Merci, merci.
2: Hey, c'est Julie, je m'excuse, c'est là-dessus qu'il faut qu'on te laisse. Passe une belle journée puis tu restes en ligne pour qu'on puisse prendre tes coordonnées comme il faut, Julie.
4: Merci.
2: Salut, bye bye, j'étais en vacances, je fais ce que je veux, c'est classe moyenne avec Orange Lessard et dans quelques instants, on va parler de quoi dans l'actualité?
3: Madame Fréchette.
2: Ah oui?
3: Elle a fait un petit, pas un scandale, mais elle a fait jaser en fin de semaine.
2: OK, elle fait des vagues.
3: Trois-Rivières, elle l'a dans le derrière.
2: Non, oh!
3: Ah, c'est pas ce point-là, mais vous allez comprendre.
5: Ça rime.
2: Ça s'en vient dans les prochaines minutes. Il est 7h25. On vous souhaite un excellent début de journée, les chums du Boost.

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0: Et c'est le boost du lundi 21 septembre aujourd'hui. C'est une date importante dans la vie de Louis Hudon aujourd'hui parce que c'est sa fête aujourd'hui. Louis
2: bonne fête.
0: A 41 ans. Et c'est de la part de ta blonde, Marie-André, qui nous a envoyé un texto il y a quelques instants pour te souhaiter une très belle journée. Alors, bonne fête. Passe une super belle journée. Louis Hudon, si vous le croisez aujourd'hui, si vous le connaissez, ben souhaitez-lui bonne fête. Ça va te faire plaisir.
2: Petite bine sur l'épaule.
0: Oui, pas trop fort, ça fait.
2: Non, non, non.
3: Hey, tu parles de Louis Hudon. Faites un Hudon à la Fondation Diké pour la marche qui s'en vient. Moi, aujourd'hui, les jeux de mots avec les noms de famille, là, c'est ma, je me spécialise là-dedans. Amenez-en des noms de famille.
2: T'en veux-tu un avec le mien?
3: P.A. Fontaine, ouais, mais
2: t'as... Le directeur d'école m'avait déjà fait que j'avais déjà compté en onde, ça. Il se trouvait drôle, là. Tu sais, il me faisait venir dans le bureau pis il me disait, tu sais que 5 plus 5, Fontaine, hein?
3: Oh. Ça, c'est très drôle. J'adore ce type de blague.
2: J'avais pas ri.
3: Je suis jaloux.
0: Il t'avait fait venir dans son bureau pour te dire.
2: Non, mais je t'ai puni, là. Maintenant,
0: t'as pas eu. Ok, ok, ok.
2: Va donc, j'ai le bonhomme.
0: On dit pas ça.
1: J'ai été décortiqué à la façon P.A. Fontaine.
2: J'ai pas dit.
0: Non, c'est ça.
2: Aujourd'hui, j'y aurais dit.
0: Ça serait pas poli.
2: Là, je suis mature.
0: Ton directeur.
2: J'ai du pouvoir.
0: 7h30,
2: oui.
0: Bill.
2: Hey, en fin de semaine, ça fait jaser. Parce que, tu sais, il y en a peut-être qui, ben, personne ne se le demande, là, mais Christine Fréchette se présente dans quelle circonscription? Personne ne se le demande, c'est drôle, c'est vrai. Pareil, hein?
0: Ouais.
2: Elle se présente où, selon vous? Est-ce que vous le savez?
0: Ben là, vu que t'as dit que ça se passe à Trois-Rivières, j'imagine que c'est à Trois-Rivières.
2: Hey, j'aime ça.
0: Je t'écoute, quand
2: même. Une rapidité d'esprit exceptionnelle. Non, mais tu sais, c'est vrai, parce qu'on oublie les chefs, faut qu'ils se présentent quand même dans une circonscription.
3: Ouais.
2: Pour rentrer à l'Assemblée nationale, ça fait partie des lois, vous devez être élu dans une circonscription. C'est la même chose pour PSPP, c'est la même chose pour... Il faut que tu sois élu. Et elle est dans Trois-Rivières. Le problème, c'est qu'elle habite pas à Trois-Rivières. Elle habite dans le coin de Montréal. Elle habite sur la rive sud de Montréal.
3: Mm-hmm.
2: Mais bon, quand même, faut se dire que c'est une femme qui vient de Trois-Rivières. Ses parents habitent là. Et là, ben, en fin de semaine, elle avait un point de presse dans ce coin-là. Et les journalistes lui ont demandé, si vous êtes élu, si vous gagnez, est-ce que vous allez déménager à Trois-Rivières pour être dans votre circonscription? Et elle a répondu non. Je viendrai pas. Elle dit écoute, on est entre Québec puis Montréal, tu sais, je vais faire beaucoup de déplacements. Quand je viens ici, je vais chez mes parents, fait que probablement que je vais faire exactement la même affaire. Tu sais, je vais venir une fois de temps en temps à Trois-Rivières, je vais habiter chez mes parents, mais je déménagerai pas toute ma famille du côté de Trois-Rivières. Et je trouve ça toujours particulier.
3: Ben oui.
2: Parce que moi je me dis, tu sais, OK, je comprends. Mettons qu'elle est PM ou chef de l'opposition, peu importe. Je comprends que tu as d'autres priorités là. T'as un parti à gérer, t'as peut-être même une province à gérer, ok? Je le comprends. Mais faut quand même que les gens de ta circonscription aient quelqu'un sur qui se fier, aient un contact pour, tu sais, demander des choses au gouvernement. Faut que tu sois, tu sais, connecté avec ton milieu, avec les entrepreneurs. Ouais. Avec
0: que son équipe va être là sur place pis qu'ils vont pouvoir les rejoindre, mais oui.
2: Ça,
0: raison,
2: ça veut dire qu'une circonscription qui a un chef de parti comme candidat, ben écoute, on va s'occuper de toi, mais en temps partiel.
0: Ouais.
2: Fait que, tu sais, mettons, nous autres, à Jonquière, dans Dubuc, dans, on a un député temps plein. Il va être là, vous avez des demandes, il va être là, il habite le comté, tout va bien. Mais si vous avez un chef ou une chef, oubliez ça, il y a d'autres priorités, c'est mieux que ça donne. Comme tu dis, il y a quelqu'un à son bureau qui va être là, qui va prendre les petits mémos. OK, donc, ouais, telle entreprise, tarif, ils ont de... Tu sais, ça va être
0: mais
2: ça,
0: que
2: là.
0: Ça, c'est un post-it, là, puis...
2: Je trouve ça poche un peu. Et même, je me suis posé la question en fin de semaine. Attends un peu, est-ce qu'on pourrait, tu sais, mettons au Québec, là, faire une nouvelle loi qui dit, si t'es chef de parti, t'as pas besoin d'être élu dans une circonscription. De toute façon, t'as d'autres choses à fouetter. T'as d'autres choses à faire. Parce que, ce qui arrive souvent, ben, regarde, mettons, là, OK? Mettons que PSPP, ben, regarde, on va prendre l'exemple de la CAQ encore, parce que justement, selon Québec 125, en ce moment, Mme Fréchette est nez à nez avec le Parti québécois. Donc, ça se peut qu'elle perde Trois-Rivières. Mais mettons qu'il a été élu, là, qu'est-ce qui va arriver dans ce temps-là? Ah, ben là, on va prendre un des députés qui a été élu pour la CAQ, on va lui demander de se désister, puis on va partir une partielle.
3: Ouais.
2: Parce que de toute façon, faut la faire rentrer à l'Assemblée nationale. Tant que t'es pas élu, tu ne rentres pas à l'Assemblée nationale. Donc, dans ce temps-là, ce que tu fais, c'est que tu regardes dans ton équipe, tu demandes, mettons, un député de... OK, regarde, mettons un député de Dubuc. Là. Mettons que la CAQ fait rentrer une députée du... un député de dans Dubuc de la CAQ. On va lui dire, regarde, va-t'en, là, désiste-toi. On va faire une partielle, on va envoyer Christine Fréchette. Et souvent, dans ce temps-là, ce que les partis vont faire, c'est que il y aura pas d'opposition. Tu sais, ils vont mettre des candidats juste pour dire qu'il y a des candidats, puis on va laisser rentrer la chef, puis être élu, puis on va l'accueillir à l'Assemblée nationale. Souvent, c'est ce qui va arriver. Mais quelle perte de temps et quelle perte monétaire. Arrêtons ça. Si t'es chef de parti, présente-toi pas dans une circonscription, t'es le chef. Regarde, ton siège est là, t'es à l'Assemblée nationale. Arrêtons de perdre du temps avec ça. Puis les gens de la circonscription, ben au moins, ils vont être répondus par un député qui est là à temps plein au lieu de dire « Ouais, mais tu sais, je fais bien des déplacements entre Montréal puis Québec, j'arrêterai une fois de temps en temps dormir chez mes parents. » Et moi, ça me fait capoter cette histoire-là. Et j'ai regardé aussi, qui sont les chefs qui n'ont pas habité dans leur circonscription? François Legault, il habitait pas dans sa circonscription. Lui, il était élu dans l'Assomption, il habitait dans Outremont. Il était pas à la même place pantoute, là. Jean Charest, il était élu dans Sherbrooke, il habitait Westmount. Hey, c'est pas la même réalité, là. On n'est pas à la même place. Pauline Marois, elle était élue dans... Hey, elle est loin. Elle était élue dans Charlevoix. Ouais, elle habitait dans l'ouest de Montréal. On s'entend-tu que t'es pas connecté sur ton milieu, là? Tu sais, t'as peut-être quelqu'un, comme on disait tantôt, à ton bureau qui est comme... Ouais, on a reçu de l'affaire, telle entreprise est venue nous voir. Si tu peux venir les rencontrer à un moment donné, mais que t'aies le temps, tu sais... C'est du temps partiel, c'est pas... Je trouve que pour répondre aux demandes de tes citoyens, ce qui est ta job en tant que politicien, ouais.
0: C'est moi, Émile. En même temps, ils sont pluggés avec la meilleure personne, là, tu comprends?
2: Ouais, le PM.
0: C'est à moi moins souvent, mais...
2: Mais des fois, tu sais, t'as des choses à gérer qui sont pas du ressort du PM de toute façon, tu sais. Fait que, tu sais, c'est là que je me dis, c'est-tu vraiment utile qu'on ait ces gens-là comme des députés de circonscription? Ouais. Ils ont pas le temps. Un des exemples, par contre, de l'autre bord, des bons exemples qu'on a eus, c'est Philippe Couillard.
3: Robertval.
2: Philippe Couillard a habité dans Robertval. Il était élu dans Robertval et il habitait à Robertval. Là, je sais que depuis ce temps-là, il a vendu sa maison, il a déménagé, mais tu sais, il est plus PM, là.
3: Il a même perdu son bateau.
2: Ben oui! C'est vrai, il a perdu son bateau puis, mais tu sais, il était fier de dire que il habitait à Robertval, c'est l'endroit où il a été élu. Tu sais, lui, il avait de la famille ici dans la région aussi, surtout du côté de sa femme, là, de souvenir. Mais, tu sais, il a habité Robertval puis un coup que, tu sais, après ça, tu prends vraiment les décisions que tu veux, là. Mais lui, il était là. Fait qu'il était connecté sur son milieu, ouais. C'est la moindre des choses. Fait que c'est la question que je me demande au Québec actuellement. Est-ce qu'on est dû pour changer cette loi-là? De dire, t'es chef de parti, t'as pas besoin de devenir député de circonscription. C'est une perte de temps, puis après ça, on se lance dans des partiels en
3: Europe. Mais changer cette loi-là, PA, faut que tu... T'sais, ici, on est une monarchie constitutionnelle au Québec. Il faudrait que tu changes les règles du Parlement au complet.
2: Ah,
3: là,
2: fou,
3: notre
2: là.
3: Système politique serait complètement rouvert. Je pense pas que c'est possible, en fait.
2: C'est ça qui est fou, hein? T'sais, on pense que... T'es sur le coin d'une table, tu décides, tu sais, comme un meeting à la job. Hey, lundi, on fait ça. Bon, on fait ça lundi. OK.
0: Mais non.
2: À l'Assemblée nationale,
0: c'est plus
2: ça, là.
0: C'est plus lourd.
2: Hey,
0: un
2: lourd.
0: Un peu.
2: C'est lourd dans tous les sens du terme.
0: Ouais.
2: Fait que, mais j'ai hâte de voir, hein. Fréchette, c'est peut-être pas gagné. Dans Trois-Rivières, c'est peut-être pas gagné. Bref.
0: Si, merci, Payon.
2: La retrouche chez ses parents, tu une petite soupe, un petit pâté chinois, quelque chose,
0: Payon. Ouais, c'est ça, là.
2: Donc, c'est réglé.
0: Un petit bouilli, là, c'est dans le temps des bouillis.
2: Ah oui, c'est bon, ça.
0: Ouais, ça va être ça.
2: J'aime bien ça.
0: Dans les prochaines minutes. La machine à café, on ouvre ça avec vous autres. On veut connaître vos petits côtés hors la loi, les chums du beau. Si jamais ça vous gêne et que vous assumez pas, ben, vous pouvez nous dire anonyme au début de votre texto. Y a aucun problème, là. Nous autres, on respecte la confidentialité de nos chums. Pas de problème là-dessus. Votre petit côté hors la loi parce que il y a Olivier Primeau qui fait jaser pas mal depuis en fin de semaine, lui qui est en tournée pour la CAQ. Il a omis quelque chose qui fait en sorte qu'il a transgressé une règle et ça fait jaser pas mal. On vous raconte tout ça après Somber dans le Beauce.

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3: 7h40 minutes sur Énergie 94.5 dans la machine à café. On veut connaître vos petits côtés hors la loi, les chums du boost. Tu sais, genre, mettons, manger quelque chose à l'épicerie avant de l'avoir payé, puis là, t'arrives avec l'emballage vide, puis tu le payes. Déjà, tu le payes. T'es hors la loi, mais pas tant que ça. T'sais, tu l'as mangé avant de le payer.
4: C'est ça. Ben, mais t'es hors la loi, c'est ça. Jusqu'à temps que t'arrives à la caisse.
3: C'est ça. Ou goûter un raisin pour voir s'ils sont vraiment bons, t'sais, avant d'en acheter. Il y en a qui testent la marchandise.
5: Tu parles des raisins, là. Ouais. Moi, c'est ce qui me, ça met hors de moi quand je vois quelqu'un manger des raisins à l'épicerie avant de les, parce que ça, tu le payes au poids.
3: Oui, en plus, t'as
5: ça,
3: raison.
5: Ça, c'est du vol. Oh, oui. Ça, c'est littéralement du vol.
4: C'est crosseur,
3: ben
4: ça.
3: Oui. Ben oui. Ah, alors, on veut les avoir, vos petits côtés à la loi de ce genre-là au 6-12-12 avec le micro iHeart également ou encore au 690-9400 puis on va y revenir parce qu'avant ça, c'est Olivier Primeau qui nous a amené là-dessus ce matin. Olivier Primeau qui fait beaucoup jaser en fin de semaine avec sa tournée avec la Primeau mobile à travers le Québec là, pour aller rencontrer des entrepreneurs avec la CAQ et tout ça. Il fait des vidéos évidemment. L'idée d'avoir Olivier Primeau dans sa gang, c'est que ça se retrouve sur les réseaux sociaux que ça fasse jaser là. Dans une vidéo, on le voit lui puis sa gang, c'est comme un petit panel qu'on pourrait dire.
4: Oui, c'est
3: fourgonnette.
4: De 3-4 rangées, mettons, je pense. Ah,
3: mettons,
4: je
3: vois, c'est ça. Puis là, tu vois qu'ils sont assis, ils jasent, puis lui explique quelque chose, mais les gens ont remarqué qu'ils ne portaient pas personne leur ceinture de sécurité.
4: Oh, ben, tape.
3: Scandale! Sur les réseaux sociaux.
4: Pour faire arrêter ça, là.
3: Hey, puis là, c'est vrai que c'est pas légal. Je comprends qu'il faut qu'ils soient attachés, mais eux, à mon avis, ils se sentaient un peu comme dans un autobus. Tu sais, dans un autobus, il n'y a pas de ceinture.
4: Non, c'est vrai.
3: Tu t'attaches pas dans un autobus.
4: Y a-t-il une loi de l'Uber qui dit dans tel type de véhicule, c'est pas obligatoire?
3: Non, parce que là, ça a été vérifié. Puis effectivement, il a réécrit sous cette publication-là que c'était effectivement une infraction au code de la sécurité routière. Okay. Et il dit, on m'a fait remarquer qu'on devait absolument porter notre ceinture de sécurité à l'arrière de nos minibus. Et c'est notre erreur. La sécurité est la chose la plus importante sur nos routes. Il s'est engagé même à payer si jamais il y avait des amendes qu'il allait payer pour toute son équipe au complet. Ça fait jaser, ça.
4: Moi, ce que je comprends pas, c'est que, tu sais, au nombre de vidéos qu'ils vont faire, OK, puis je pense qu'ils commencent à avoir de l'expérience, là, il y a tout le temps quelqu'un qui regarde la vidéo avant de publier.
3: Ouais.
4: Il y a personne qui s'est rendu compte qu'il était pas attaché.
3: Qui a fait,
4: non, moi, là, tu sais, à Énergie, là, quand je filme quelque chose, là, je regarde tout le temps, y a-t-il quelque chose dans ce que je viens de filmer?
3: Toutes les virgules puis les parenthèses, oui, que les gens pourraient amener à ton sujet. C'est ça,
4: ça
3: maintenant. C'est ça.
4: En 2020.
3: Là, il s'agit qu'il y ait une personne qui l'ait mis dans les commentaires de sa vidéo et là, ça part.
4: Ça défoule.
3: Et là, ça part.
4: Ça déroule. Mais tu sais, ouais, c'est lui en plus, il y en a qui le suivent en tabarouette.
3: Ben oui, oui. Puis il est aimé ou pas. Il n'y a pas de juste un milieu avec Olivier Primeau. Fait que ceux qui l'aiment pas, ils ont eu bien du fun.
4: C'est pas comme Réjean.
3: C'est
4: pas comme si Réjean Arvida lui fait une vidéo dans sa cour en arrière.
3: Ben non, c'est
4: pas pareil. Là.
3: Exactement. Fait que vous autres, vos petits côtés hors la loi, les chums du boss, puis vous autres en studio, les gars, ça serait quoi, mettons, petit côté hors la loi?
4: Moi, c'est les distributrices à liqueur.
3: Ah oui.
4: Tu sais, c'est pas toutes les places, des fois, que c'est comme à volonté, là.
3: Ouais.
4: Hein? Ouais, il y a des places, là.
5: OK,
4: c'est
5: un remplissage. Des boissons fontaines.
3: Ah, ouais, c'est ça. OK, OK,
5: des fois,
3: OK, ouais.
5: Moi, je pensais à une machine distributrice.
3: Faut que tu payes. Je me disais, comment tu peux être croissant?
5: C'est où que c'est ta volonté? Dis-moi ça.
4: Et des fois, juste pour être sûr, parce que je sais que des places, c'est juste un remplissage.
3: Ah, ouais?
4: Des fois, je suis quasiment accroupi à terre. Là, je m'approche de la machine.
3: Juste
4: là, ils me voyaient pas, je suis comme penché de même. Là, vous me voyez pas, là, mais là, je suis comme penché.
3: Il est comme en dessous du comptoir pour se vider un dernier verre.
4: Là, je veux pas que la caissière me voit, fait que là, je suis comme en dessous, puis là, je le remplis.
3: Tout ça pour du coke diète.
5: T'envoies ton gars, tu lui dis, va remplir un verre à papa.
3: Oui,
4: j'ai déjà fait.
3: Ah, ouais.
4: Aussi. Hey, non, mais regarde, j'ai un enfant de 12 ans, faut bien qu'il serve. Non, mais tu sais, il donne le verre, si tu regardes. Va remplir ça pour papa, s'il te plaît. Je vais le dire, mon gars de 12 ans, ultra serviable. Fait que là, je vais lui demander, il va y aller tout de suite. Il va y aller
5: c'est
4: en courant.
5: C'est vrai qu'il est trop smart, ton
4: ouais
5: gars.
4: Fait que, tu sais, c'est facile de même. Mais des fois, je me dis, mais peut-être pas le droit, mais on va y aller pour un deuxième, pour un troisième.
3: Je pouvais-tu ou je pouvais pas?
4: On l'a fait pareil.
3: Comme,
4: ça, c'est dilué avec
3: ouais,
4: de l'eau.
3: C'est ça. Il y en a dans les petits hors-la-loi qui vont trouver quelque chose, puis au lieu de chercher à qui ça appartient, ben vont le garder.
4: Ah ben.
3: Ça
4: c'est toi?
3: Non, c'est pas moi.
4: Toi.
3: Non, ça s'est déjà vu.
4: C'est ça pour une amie.
3: Ouais, c'est ça. Non, c'est ça. C'est pas moi. C'est vraiment pas moi, mais ça arrive. C'est genre de petit hors-là. Là, je vous donne des idées des fois que ça vous allumerait, là, sur
4: toi, Simon, on commence par où?
3: Au 6-12.
5: Ben, moi, je fais pas ça, mais il y en a que je connais, mettons, quand ils travaillent très tôt le matin. Mettons, ils rentrent à job.
3: Oui.
5: À 5h30.
3: Ouais.
5: Certains. Ben, ils pourraient être portés à ne pas faire des arrêts complets, à patienter la lumière rouge au complet.
3: Ah, la lumière rouge devient un stop.
4: Oh!
5: Il y en a certains qui font ça et qui décident de skipper la lumière puis de faire comme si elle était verte, tout en faisant leur vérification.
3: Oh, oui, c'est ça. C'est
5: ces gens-là, dont je ne fais pas partie, sont responsables. Ils regardent à gauche, à droite, en avant, s'il y a des piétons et tout. Mais tu sais, c'est tranquille le matin, donc ils procèdent.
4: C'est quoi le pire?
5: Temps comme ça.
4: Je le fais pas.
3: Non.
4: Je le fais pas et des fois, on est dans un timing où t'as comme un collègue qui arrive en même temps puis il est derrière toi. Puis moi, vu que je le fais pas, je me dis, là, je suis en train de nuire à mon collègue qui, lui, l'aurait fait passer sa rouge.
3: Ben non, mais
4: là,
3: c'est pas...
4: Là, il me dit, avance!
3: Ben, c'est pas nuire parce que dans le fond, faut que t'arrêtes une lumière rouge.
4: T'as pas le choix.
3: D'habitude, faut que t'arrêtes, c'est ça. Mais
4: je suis légal.
3: Ben oui,
5: mais bien, on a pas de collègues qui font ça.
3: Non, moi, je connais personne qui fait ça, non.
5: Ben non.
3: Non.
5: C'est juste certaines personnes qui travaillent tôt le matin ailleurs qu'ici.
4: Tu sais, de l'autre côté, ils sont une station où ils représentent la lumière rouge. Donc, j'imagine qu'ils la respectent.
5: Tout à fait.
3: Ben, j'imagine.
4: Attends, tu sais.
5: Tout à fait.
3: Hey, rouler 120 dans une zone de 100 parce que tout le monde le fait aussi, ça, ça
4: arrive. Ben oui, c'est hors la loi.
3: C'est hors la loi, tu sais.
4: C'est même 105, c'est hors la loi, là, tu sais.
3: C'est clair.
4: Puis en fait, ça met dans le pack, je te dis qu'il y avait une course.
3: Prendre une place de stationnement réservée juste pour 2 minutes.
5: Ça, non. Je n'ai jamais fait ça, moi. Me stationner dans un parking handicapé, non, ça n'est jamais arrivé.
3: Pas handicapé.
4: Ou celui de femme enceinte.
3: Moi, je parle pas de, peut-être femme, handicapé, tout ça. Moi, je parle pas de ça. Je parle, tu sais, des fois, des parkings réservés pour, t'arrives quelque part, c'est réservé pour tel job. Mettons, tu le vois, c'est un nom de compagnie, puis tu dis, je vais juste faire une commission, il n'y a pas de parking, je vais me parquer là. Ça m'est peut-être déjà arrivé.
4: Tu sais, les parkings, 10 minutes. Mais dans le fond, t'en restes 20-25, là.
3: Au plus.
5: Ah, moi, des fois, 12. Des fois, là, je bosse au complet, là.
4: Tout est
5: vraiment.
4: Tout est hot, là.
3: Il y a quelqu'un, on la nommera pas, qui dit que son petit côté hors la loi, c'est quand elle va aux caisses libre-service. Et là, il lui demande combien de sacs. Elle écrit zéro. Mais elle en a pris un.
4: Tabarouette.
3: 35 cents. C'est 35 cents de vol.
4: Sur Facebook.
5: C'est là.
4: T'as vu Faf?
5: C'est ça, j'allais dire.
4: Vas-y.
5: Vas-y. Ah, j'y vais. On a Faf. Notre chum d'énergie Faf humoriste qui vient de commenter dans la dernière minute. Il dit, hey, je vais me calmer. J'ai déjà flashé un photoradar et après j'ai reboutonné ma chemise.
3: Il s'est ouvert, là. Il a montré son chest.
5: C'est, bon. C'est lui qui a flashé le photoradar et non l'inverse.
4: Ah, c'est bon.
5: C'était ça la joke.
3: Bon.
4: Il t'a tout qu'un chest.
5: Ouais, c'est vrai que Faf a un
4: bien poilu.
5: Bon chest.
3: Eh ben, merci pour vos réponses. On savait qu'on avait des certains hors-la-loi dans notre chum du boss. On a tout un petit côté.
5: Ben oui.
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5: Ben oui, on va se casser le bicycle.
3: Ben oui, 747, c'est notre question du jour. C'est cette semaine, c'est la dernière semaine d'ailleurs là, pour notre concours pour gagner 2 billets de saison, 500$ à la VM. Et voici la question du jour, Simon.
5: Comme le gardien Patrick Plumins, letton, a joué son premier match avec les Sags hier dimanche, j'ai décidé d'y aller avec un gardien européen. C'est qui le gardien européen dans l'histoire des Sags qui a disputé le plus de parties avec l'équipe? C'est un gars... Je donne-tu des indices? Je peux y aller.
3: Tu peux donner des indices.
5: Ben oui. Il avait été repêché 16e au total au repêchage européen de 2009. Il a partagé le filet à ses débuts avec un certain Robin Gus, donc ça fait un certain temps. Et après ça, il est devenu le gardien numéro 1 en 2010. Et il a évolué dans l'organisation des Islanders de New York.
3: OK.
5: Dans le pro.
3: Je pense qu'on a
5: assez. Ouais, puis c'est pas un nom européen.
3: OK.
5: Si je vous disais son nom, vous seriez comme, hein, il est européen, lui.
4: Quel est son repas préféré?
5: Le poisson, le saumon, okay. Il adore ça.
4: Ah, OK, là, ça me donne...
3: C'est complètement inventé.
5: Ça n'a pas rapport, là.
3: Eh ben, bonne chance, 6-12-12, pour nous répondre. Et parmi tous ceux qui ont la bonne réponse, on va piger quelqu'un dans les prochaines minutes qui va devenir notre finaliste. Et vendredi, une chance sur dix finaliste de gagner ce beau prix-là qu'on vous offre avec le meilleur trio sur la glace. Bonne chance, les chums!
0: C'est tout là, pis ta dose de fréquence Pyrrhus au retour.
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9: C'est un super de beau prix qu'on vous propose. On va vous donner ça vendredi parmi tous nos finalistes. Et cette semaine, vous avez encore plein de chances, justement, de le devenir finaliste. Une question à tous les jours. Et notre première question de la semaine était la suivante, il y a quelques instants.
10: On voulait savoir, c'est qui le gardien européen natif du vieux continent qui a le record du plus de matchs disputés dans l'uniforme des Sags avec 155. J'avais donné pas mal d'indices et on a reçu pas mal de bonnes réponses.
9: Oui, vraiment, vous êtes bons, vous connaissez vos Sags. Et Pierre-Luc est en ligne avec nous autres ce matin. Salut, comment ça va?
11: Ça va très bien, vous autres?
9: Ça va oui, super
10: ça
9: bien.
10: Ça va bien, merci.
9: Pierre-Luc, quel est ce gardien?
11: Christopher.

0: Gibson.
1: C'est une bonne réponse. C'était Christopher Gibson. Je l'avais dit que c'était pas un nom à consonance européenne. Christopher Gibson, ce n'est pas un Américain. Ce n'est pas un néo-brunswickois. C'est un Finlandais. Il vient de la Finlande.
2: Mais bravo, Pierre-Luc, avec ta bonne réponse. Officiellement, t'es finaliste pour notre meilleur trio sur la glace. Alors, tu pourrais gagner vendredi tes deux billets de saison pour les SAG, 500$ à la VM. Et en devenant finaliste, ben, t'as déjà ta paire de billets pour le match de dimanche au Centre Georges Vézina.
0: Un gros merci. Vous faites une famille bien heureuse pour l'instant.
2: Ah, ouais. C'est cool au bout de ça. Ben, écoute, bonne chance. Et c'est vendredi matin dans le Boost entre 8h et 8h30 là, qu'on va dévoiler qui gagne parmi nos 10 finalistes.
0: Parfait, merci beaucoup.
2: Salut, passe une belle journée, Pierre-Luc.
0: Bonne journée à vous autres.
2: Bye-bye. Il y aura d'autres finalistes toute la semaine. On poursuit ça. C'est à 7h50 à tous les jours. On vous pose une question en lien avec les SAGs. Dans quelques minutes, une dizaine de minutes, on va jaser avec Marc Denis qui sera avec nous. C'est lundi. On va revenir, bien sûr, sur les matchs du Canadien dans la fin de semaine, entre autres, et bien d'autres choses avec lui. Keen et Somewhere Only We Know. Ça, c'est bon, ça, ce matin. Ça commence très bien notre semaine dans le Boost.

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2: Il est 8h01 entre 5 et 7 degrés actuellement à Saguenay-Lac-Saint-Jean. J'ai l'impression que ça va peut-être être un petit peu plus frais que ça quand on va se parler demain matin, parce que là, il y a un avis de gel pour le Saguenay-Lac-Saint-Jean pour la nuit prochaine.
3: Yeah, bon,
2: on est rendu là.
3: On rentre les plans.
2: Vraiment, ils sont rentrés pas mal, les plans.
3: Ah oui. Je demande pour un ami.
2: Ouais, ben c'est ça. Ben d'après moi, là, ceux qui avaient des petits plans à la maison, c'est rentré déjà. J'ai l'impression que la récolte est déjà faite sur un moment. 11 comme maximum aujourd'hui avec des nuages et 30 à 40 de possibilités d'averses. C'est ce qu'on nous prévoit. Marc Denis est avec nous dans à peu près une dizaine de minutes ici dans le beau. C'était avant ça. Ben c'est Pérus qui est là et c'est Dan qui nous parle de sport ce matin qui fait pas tout à fait l'unanimité. On s'informe tout de suite après.
4: Alors les sports, Dan.
5: Oui.
4: On parle du Canadien en fin de semaine.
5: Non.
4: Oh non?
5: On parle de cyclisme.
4: Oh, top.
5: Non, écoute, il y en a qui aiment ça, OK?
4: Mais y a-tu qui...
5: Alors la compétition contre la montre a été gagnée par la Suisse.
4: Non, attends, est-ce que quelqu'un s'est posé la question?
5: Arrête, Pierre.
4: Est-ce qu'on s'en suce la craque?
5: Non, on parle pas de même en
4: nom. OK, je m'excuse.
5: C'est mieux,
4: je reprends ma question.
5: Oui, franchement, s'il vous plaît. Là.
4: Nous en savourons-nous le sillon fessier des compétitions de cyclisme?
5: Oui, ça te fâche parce que ça borde des rues.
4: Ben là.
5: Tu vois que c'est bon pour le Québec, c'est bon pour la ville de Montréal. Denis Coderre l'a dit en entrevue en fin de semaine.
4: OK, Denis Coderre l'a dit.
5: Oui, monsieur.
4: Avec tes œufs et références, toi. Ben, quand tu cherches une recette de vinaigrette, tu vois sur quel site?
5: Garde.
4: En Tirol métropolitain.
5: Car on sait que t'aimes pas les cyclistes.
4: Ben écoute.
5: Ben, une petite nouvelle pour toi.
4: Oh, oui, donc.
5: Je suis un cycliste, moi.
4: Oui, je le sais.
5: Bon, ben,
4: t'es-tu déjà dit que je t'aimais?
5: Ah, t'as un point.
4: Ben, en plus, elle a gagné la course contre la montre.
5: Oui, elle.
4: Ridicule.
5: Mais comment ça?
4: J'avais une montre faire du bicycle.
5: Non, j'avoue.
4: Bon.
5: On pourrait se prendre le bracelet dans le pédalier puis se péter la gueule.
4: On a-tu besoin de ça, une compétition?
5: Oui, on a besoin de ça.
2: 8h03, ce lundi 21 septembre, on s'informe d'abord avec PA.
3: Ouais, puis on se parle de sondage, ce sondage Segma, Radio-Canada le quotidien. Et présentement dans la région, ben c'est clair, c'est le Parti québécois qui est devant avec 39% des intentions de vote. Et deuxième, on regarde, ben c'est la Coalition Avenir Québec, c'est à 32%, fait que quand même, ils sont pas si loin que ça, je m'attendais à une plus grande dominance du PQ. Mais remarque qu'il y a des indécis là-dedans. Et on a aussi ben le Parti conservateur qui ferme, qui clôt le podium, troisième, à 17% pour ce qui est du PSQ, du PLQ et Québec solidaire. On a de la misère. On n'est pas une région où il y a une belle représentativité. Oh mon Dieu, c'est beaucoup de syllabes pour un lundi matin. mais bref, regarde, ça ressemble à ça. Et il faut savoir qu'on a, tu sais, sondé à peu près 500 personnes. Donc, ça donne une idée, mais tu sais, pour ce qui est de, au prorata de la population, bon, tu sais, il y a une marge d'erreur. Mais n'empêche que, regarde, présentement, selon les sondages dans la région, le PQ, on peut dire presque loin devant.
2: Mais on en parle également du Parti québécois avec Benoît ce matin, Nouveau Info, parce que le Parti québécois est en tête aussi à 2 semaines du vote.
6: Tout à fait. Un nouveau sondage Segment Radio-Canada. Quoi de l'information place le Parti québécois en tête avec 29% d'appui. La CAQ est deuxième à 22%, suivi du Parti libéral à 19%, du Parti conservateur à 18% et enfin de Québec solidaire à 12%. 41% des répondants affirment que leur choix pourrait changer d'ici la tenue du scrutin le 5 octobre. Le sondage a été mené du 8 au 17 septembre auprès de 5 600 personnes et la marge d'erreur est de 1,3%. Le Collège des médecins demande au prochain gouvernement de freiner l'expansion du privé en santé. Il craint le développement d'une médecine à 2 vitesses, selon un rapport obtenu par le quotidien Le Devoir. C'est une question d'équité, tandis que le privé a souvent tendance à traiter les cas les plus simples, laissant les cas lourds au public. Le Collège souhaite aussi que le prochain gouvernement interdise aux médecins de quitter le régime public. Ailleurs de l'actualité, le Canada et la Norvège renforcent leur collaboration en matière de défense dans l'Arctique. Le premier ministre norvégien Jonas Gahr Støre a rencontré Mark Carney hier à Ottawa. On l'écoute en français sur l'imposition des droits de douane par Donald Trump.
7: Il y a toujours un système à défendre. Et il ne faut pas accepter que les tarifs deviennent une arme et une mesure entre pays parce que comme ça, on termine perdant tous les pays.
6: Enfin, le fils de la top modèle Cindy Crawford, Presley Gerber, s'est éteint hier à l'âge de 27 ans alors qu'il se trouvait dans un centre de désintoxication du comté de Los Angeles. Presley Gerber était lui aussi mannequin. En 2022, il était devenu le visage de la marque de parfumerie de luxe Céline. Le jeune homme luttait depuis plusieurs années contre des problèmes de dépendance. Voilà, c'est complet. Pour tous les détails et autres nouvelles, visitez le nouveau.info.
8: Les Sags inauguraient leur saison locale vendredi devant presque une salle comble, 4000 personnes. PA était là, Dicky était là, moi j'étais là. On a tous les trois assisté à la montée de la bannière dans les sommets du centre Georges Vézina. Il sera là avec les autres pour l'éternité.
3: Un beau moment.
8: Vraiment. C'était émouvant.
2: Tu nous as confié que tu en avais eu la larme à l'œil. Et tu dois pas être le seul au centre Georges à avoir une émotion
8: impossible,
2: comme ça.
8: Ouais.
3: Ça m'a rappelé des beaux souvenirs. Soyons francs, on a eu tout qu'un printemps, là. C'était le fun, là.
8: C'était malade. La présentation du vidéo, ensuite la présentation de l'équipe, les vétérans qui ont fait partie de l'édition championne, Yannick Jean, les coachs, tous ces gens-là qui ont reçu des belles ovations. C'était magique, mais ça s'est soldé malheureusement par une défaite de 5-2, filet désert. Les marqueurs pour les Sags ont été Nathan Lecomte et Mathis Dufour. Après ça, les Sags ont subi un deuxième revers identique, là, des matchs pratiquement pareils, les deux au centre Georges Vézina. On a inscrit le premier but dans la partie. Ensuite, on s'est fait compter les buts coup sur coup pour finalement perdre 5-2 en filet désert, le dernier but qui a été compté de cette façon-là. Et le Canadien, deux parties en simultané samedi soir, 2 victoires, 4-3 à Montréal et 4-1 à Toronto.
2: On va en reparler d'ailleurs avec Marc Denis dans le détail dans les prochaines minutes ici dans le Boost. On s'offre pour tout de suite un gars qui sera à Montréal le 7 octobre prochain. Peut-être y serez-vous aussi au Centre Bell, Teddy Swims, avec Lose Control à 8h07 sur Énergie 94.5. Un bon matin à vous autres, un beau lundi. Merci d'être avec nous dans le Boost jusqu'à 9h.

0: 8h11, on s'en va le rejoindre avec plaisir. Salut Marc.
1: Hey, salut vous autres, comment ça va?
2: Super bien.
0: Hey, belle fin de semaine pour le retour du Canadien sur nos écrans. 2 victoires, on est vraiment contents là, matin.
1: Ouais, ça a été une bonne soirée samedi pour l'organisation du Canadien. On mettra pas trop de poids tout de suite là sur les résultats, les victoires et les défaites dans le camp d'entraînement, dans le calendrier préparatoire, mais je sais pas, à chaque fois que j'ai la chance de gagner puis perdre, je vais choisir gagner.
0: Ouais,
1: le Canadien l'a fait deux fois plutôt qu'une. Au Centre Bell, les meilleurs joueurs ont animé le spectacle pour une victoire en prolongation. C'est Cole Caulfield qui d'autre qui marque le but gagnant, mais des bons matchs pour Slavkovski, Hudson, Demidov entre autres. Et du côté de Toronto, elle était peut-être inattendue celle-là contre une équipe vraiment aguerrie des Leafs avec Austin Matthews, John Tavares, Gavin McKenna également. Ben, le Canadien s'est présenté là-bas et est allé chercher une victoire aussi contre les Leafs. Celle-là même plus convaincante, 4-1 avec un but en filet désert, entre autres, le deuxième du match de Philippe Dano. Alors, une bonne note pour à peu près tous les joueurs de l'organisation du Canadien dans cette soirée-là où on a divisé les équipes en deux. Bon, évidemment, on regarde toujours du côté organisationnel des résultats, mais un cas d'entraînement, c'est aussi pour se tourner vers quelques joueurs individuellement et leur performance.
2: Et tu sais, Marc, t'as nommé Lane Hutson quand même 3 points, puis tu sais, il y en a plusieurs qui ont dit que cet été, intense dans ses entraînements, ce gars-là n'arrête jamais. Là, je suis en train de me demander, OK, c'est un match hors concours, là, on s'excite, mais tu sais, le plafond de ce gars-là, il est où? Parce qu'on dirait qu'à chaque fois qu'il revient au camp d'entraînement, à chaque fois qu'il rejoue une game, on se dit, hey, ce gars-là, il a du potentiel, ça n'a pas de bon sens. Il n'y a pas de limite. Lane Hutson n'a pas.
1: Ouais, ben c'est très difficile de le positionner, ce plafond-là, puis tant mieux s'il le repousse avec, j'ai envie de te dire, pas juste avec son talent, avec l'effort et la passion qu'il y met aussi. C'est ça qui est le plus impressionnant en ce qui me concerne. Il a disputé un bon match, Lane Hutson, si vous avez regardé les images aussi, on l'a vu, beaucoup plus physique, il semble être plus fort physiquement également. Attention, un gars comme Brandon Duhem, là, qui est pas le premier venu non plus, dans un duel au corps à corps, a récolté 3 points dans cette rencontre-là, 1 but, 2 mentions d'aide. Honnêtement, là, ça a été un très bon match pour Lane Hutson. Lui, il sait pas que c'est le calendrier préparatoire. C'est un passionné. Puis, ben oui, c'était bon de voir les meilleurs joueurs du Canadien dans cette rencontre-là dicter un peu l'allure du match. La deuxième période a peut-être pas été à la hauteur, cependant, mais le Canadien a bien rebondi après avoir dominé la première période, a bien rebondi en troisième pour créer l'égalité et éventuellement gagner le match en prolongation.
3: Moi, Marc, de mon côté, ce que je désire savoir, j'aime ça. Moi, je suis un gars d'envie qui aime ça comprendre les affaires. Puis toi, t'as joué la game, t'as joué ouais. dans la ligue, t'es dans l'environnement du Canadien pratiquement au quotidien pendant la saison. Qu'est-ce qui se passe avec le personnel du Canadien, les trainers, l'équipement et tout ça, lorsqu'on est à 2 places en même temps? C'est un défi.
1: Ouais, c'est un défi, sauf qu'on a aussi le personnel du Rocket de Laval qui est là pour donner un coup de main.
0: Ah.
1: D'ailleurs, un des entraîneurs adjoints derrière le banc à Montréal, il y avait 2 des entraîneurs du Rocket qui étaient là-bas à Toronto pour aider Derek Lalonde. On sépare un peu les tâches, puis c'est la même chose du côté médical et du côté du personnel de l'équipement aussi. C'est sûr que ça prend, on va se le dire là, beaucoup de stratégie, de détails techniques. Écoute, c'est des camions de déménagement qui sont loués,
3: ben oui.
1: Puis on prend une équipe, on l'envoie à l'aéroport, dans l'avion de Saint-Hubert vers Toronto et le retour également. Puis après ça, on prend aussi tout l'équipement qui est au Centre Bell. On l'envoie à Brossard pour le centre d'entraînement où on retourne. C'est le quartier général du camp d'entraînement. Ce matin, ça repart du côté de Trois-Rivières. Fait que c'est beaucoup, beaucoup de détails. T'as raison. Mais on a une petite armée pour le faire parce que le personnel du Rocket de Laval est aussi disponible là, pour aider. Et le personnel des Lions Trois-Rivières, certainement, là, je le présume, du moins pour le match de ce soir, qui va être là pour donner un coup de main aussi du côté du Colisée Vidéotron.
2: On s'entend, Marc, un des débats qui persiste, c'est celui de Ryan Baker, même depuis. On s'obstine encore à savoir, on l'a-tu repêché à la bonne place? On l'a-tu bien fait de le repêcher? Il est-tu tout le temps blessé? Il va-tu être en santé? Qu'est-ce que tu peux dire de Ryan Baker sur sa fin de semaine? Tu sais, comme on dit encore, on est au début du camp, c'est une game. Mais est-ce que tu as déjà pris quelques notes sur Ryan Baker?
1: Ouais, et ça se peut que tous les énoncés que tu as fait se peuvent. C'est-à-dire, est-ce qu'on l'a repêché trop tôt? Ben peut-être pour le genre de joueur qu'il est, mais est-ce qu'il est blessé beaucoup? Oui. Puis est-ce qu'il peut jouer dans la Ligue nationale? Probablement aussi. toutes ces réponses-là peuvent être positives. Et il a disputé un très, très bon match. Derek Lalonde a dit après le match à Toronto, ça a probablement été notre meilleur défenseur. Ça, c'est de bonne augure.
3: Wow.
1: C'est lui qui a amorcé aussi la relance sur le premier but de Philippe Dano avec un petit jeu qui semble anodin dans le coin de la patinoire, mais il accepte la pression et il amorce la sortie de territoire. Donc pour moi, là, Ryan Baker, oui, c'est vrai qu'il joue gros, surtout en l'absence de Caden Goulet, blessé pour le début du camp d'entraînement et de la saison régulière. C'est une belle opportunité pour lui. Mais tu sais, parce que t'as Lane Hutson qui se développe à peu près en même temps puis qui est presque une vedette dans la Ligue nationale de hockey déjà, des fois, ça se peut que les attentes soient disproportionnées. Et dans le cas de Reinbacher, pensez plus à un gars comme Matheson à maturité qu'un gars comme Lane Hutson. Moins spectaculaire, mais tout aussi efficace. Et si c'est ça, on va être bien content de l'avoir repêché, même si c'est cinquième au total dans le cas de Reinbacher. Mais c'est sûr que ça vient avec une étiquette et j'ai envie de te dire avec des attentes qui sont très élevées.
2: Côté gardien, bon, je sais que toi, t'as plus vu Fowler, Dobbs du côté de Montréal, mais tu sais, t'as gardé un œil du côté de Toronto. On peut dire quoi des gardiens pour la fin de semaine?
1: Ben, on peut dire que Samuel Montembeau aurait été le meilleur d'entre les quatre.
2: Okay.
1: Dans le cas de Kakkonen, c'est une police d'assurance et sera à Laval assurément. Mais pour les trois autres, ce qui est intéressant dans le fait que Montembeau ait la capacité de rebondir, c'est qu'il va peut-être donner le temps aux Canadiens de prendre les bonnes décisions pour l'organisation. Et là, je pense à Jacob Fowler. Parce que Fowler peut retourner à Laval sans passer par le balotage, jouer des matchs, continuer son développement, ça l'empêche pas, et revenir pour être prêt à challenger Jakub Dobesh au moment opportun. Et peut-être que ça va donner le temps aussi à Samuel Montembeau pour améliorer sa valeur à travers la Ligue nationale de hockey. Qui sait, une transaction, ou bien d'être le gardien de but auxiliaire régulier aussi, en jouant une fois par semaine ou aux 10 jours. C'est une bonne nouvelle, honnêtement, que ça a bien été dans le cas de Samuel Montembeau. C'est le seul des quatre gardiens qui a été parfait dans la rencontre de Samuel. Dit, il n'a pas donné de but lors de la première moitié du match à Trois-Rivières. À Toronto, excuse-moi.
3: Marc, moi, je veux savoir maintenant, est-ce qu'il y a des joueurs dans le camp d'entraînement là qui pourraient se tailler une place avec le club, qu'on n'attend pas nécessairement, mais qui pourraient forcer la main de Martin Saint-Louis et de Kent Hughes?
1: Ouais, je sais pas si ça va être directement à la fin du camp d'entraînement, mais ils peuvent laisser une bonne carte de visite. On a parlé déjà de Reinbacher. Moi, je vais ajouter le nom de Florian Jacquet là-dedans, qui
3: ouais,
1: a okay. un bon match aussi, qu'on devrait voir, je présume, ce soir à Trois-Rivières dans le prochain match. On peut ajouter Luke Mittelstadt, qui a été très, très bon dans le match aussi. Je suis pas sûr que lui, il va se tailler une place au sein de l'équipe, mais moi, je pense qu'il pourrait faire partie des joueurs rappelés rapidement. Lui, il va se battre avec Adam Engström, un autre défenseur gaucher aussi. Donc oui, il y a des joueurs qui peuvent, à défaut de faire l'équipe en bon français, là, peuvent peut-être faire partie des premiers joueurs rappelés lorsqu'on aura besoin à cause de blessures ou peu importe les raisons de joueurs pour venir en aide. Alors ça, c'est pas impossible, mais on a beaucoup de bons joueurs. On a 13 attaquants, on a 7 défenseurs en santé du côté du Canadien, on a 3 gardiens. On a de la profondeur cette année chez le Tricolore.
0: Merci beaucoup, Marc, ce soir. Ben déjà, c'est le troisième match préparatoire et ça va se dérouler du côté de Trois-Rivières.
1: Ouais, absolument. Contre les Sens, pas d'équipe divisée pour le match de ce soir. C'est Kraft Hockeyville. Tout ça pour la municipalité de la Mauricie de Saint-Boniface. Match donc entre les Sénateur et le Canadien du côté du Colisée Vidéotron de Trois-Rivières.
0: Merci beaucoup, on se reparle vendredi.
1: À vendredi, salut tout le monde.
0: Bye.
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0: Dans les prochaines minutes, parti ou pas parti, on va passer au cash, toi puis moi, Simon.
2: C'est particulier. Je vous dis, là, ouais. Il y a des affaires là-dedans, là, que tu te dis pour vrai.
3: C'est particulier.
2: C'est exact.
0: Lâche-nous les
3: jeunes. Je t'en fous, j'arrête pas. Amenez-en des défis.
0: C'est, dans le fond, des questions en lien avec certains partis.
2: C'est un autre parti.
0: C'est ça.
2: Vous me dites s'il existe ou pas.
0: C'est ça. Et des fois, ça va loin. Alors, on va donner les réponses qu'on peut, Simon, dans quelques instants. On a besoin de vous autres aussi, si vous voulez nous aider au 6-12-12. N'hésitez surtout pas, on veut pas être seul, justement, comme avec Québec Redneck, Bluegrass Project. Tant qu'à faire des jeux de mots.
3: Ah, là, c'est toi, là.
0: J'en bats.

0: Il est 8h23 minutes sur Énergie 94.5 et on va jouer à parti ou pas parti ce matin.
1: Oui!
0: Ouais. Oh! C'est officiel?
2: Oui, madame! Parti ou pas parti? Parce que certains ont des idées qui sont champ gauche.
0: Ah, à retravailler!
2: On va se le dire! Et il y en a là-dedans que je vais vous nommer qui sont de vrais partis, oui, avec de vraies idées, qui veulent mettre de l'avant. Je pense pas que ça pogne tout le temps, OK? Vous êtes prêts? Donc, je vous nomme le nom de parti et vous me dites s'il existe pour vrai ou pas.
0: OK.
3: Est-ce qu'on est en équipe? Est-ce qu'on est, on travaille ensemble, Mila? On est contre?
2: On y va pour le plaisir.
0: OK. On s'amuse. On va faire du travail...
2: Faut brainstormer ensemble.
3: On connecte nos cerveaux.
0: 6-12-12 aussi, les chums, n'hésitez pas, là. Faites partie de l'équipe, oui.
2: Allons-y pour le premier parti qui s'appelle le parti du chien à deux queues. Est-ce que c'est un parti... ou ce n'est pas un parti qui existe?
0: C'est tellement ridicule que je me dis que ça doit être vrai.
3: Moi, je pense aussi que c'est vrai parce que t'aurais pas inventé ça toi-même, Pierre. Ben, t'aurais pu. Mais non, je pense que c'est vrai. C'est un parti.
2: Il existe.
3: Ah!
0: Ça n'a pas de sens. Ça existe
2: le
0: où?
2: Le parti du chien à deux queues en Pologne.
0: Ah, ouais.
2: Ça propose comme promesse électorale la vie éternelle et deux couchers de soleil par jour.
0: Ah, deux couchers de soleil par jour?
3: Moi, je suis pour ça. Hey.
2: C'est leur promesse électorale, donc avis aux intéressés. Allons-y pour le deuxième. Le parti nul. D'après où vous allez?
3: Ça existe. Je sais que ça existe.
0: Oui,
3: ça existe au Québec.
0: Ouais. Ah oui, mais je me fie sur toi, parti nul.
3: Et c'est pas si niaiseux que ça. Oui. En fait, c'est pas niaiseux du tout.
0: OK, parce que moi, j'aurais dit que ça existe pas parce qu'il faut vraiment être poche pour appeler son nom de parti le parti nul.
2: En fait, c'est que je le connaissais. J'aurais la bonne réponse. C'est que le but, ça a été fondé en 2009, by the way, et c'est pour ceux qui voulaient annuler leur vote.
0: Ah,
2: donc c'est comme
0: okay, ouais.
2: C'était comme une façon d'exprimer son mécontentement face à la politique, face au système. Donc il y en a que sur leur bulletin de vote, parce qu'ils n'ont pas des représentants dans toutes les circonscriptions, si on s'entend, mais il y en a qui avaient le choix d'y aller pour le parti nul. Donc fondé en 2009 et jusqu'aux dernières nouvelles, c'est pas nécessairement terminé.
3: Non, ça existe encore,
2: nul, mais ça existe okay. Effectivement.
0: Est-ce que la trame c'était pour tout le jeu?
2: Ah, oh, c'est comme tu veux. C'est beau feeling.
0: Je pose la question pour un ami.
2: T'as envie d'arrêter, hein?
0: Peut-être.
2: Tu peux l'arrêter, Mylène, c'est correct.
0: Okay, c'est
2: je te
0: bon.
2: Donne la permission. OK, le troisième parti ce matin, oui. Le parti culinaire du Québec.
0: Ah ben moi j'embarque.
2: Est-ce que c'est ça, un vrai parti ou pas?
3: Encore une fois, je sais que ça existe pour vrai.
0: Ah oui, mais
2: ah ouais.
0: Ouais. J'aurais dit non, moi.
2: Je le connaissais pas, lui, ouais. Mais il existe.
3: C'est ça.
2: Le Parti culinaire du Québec existe depuis 2018.
0: Et on prône?
2: La gastronocratie.
0: Ah.
2: Une société où la gastronomie est la référence parce que bien manger est un bonheur accessible.
3: C'est complètement con.
2: Donc, ça existe pour vrai.
0: On apprend beaucoup, là, à matin.
2: Je sais pas s'ils ont des candidats actuellement. Parce qu'au Saguenay-Lac-Saint-Jean, il y en a pas.
0: Ricardo, Marc-Picard.
2: Vlad. Ah, peut-être. Moi, je suis présenté.
0: Vlad dans la région.
2: Ouais. Peut-être. C'est très possible. Mais c'est récent. C'est 2018. Ouais. Depuis ce temps-là que ça existe. OK. Allons-y pour le Parti Bia. Le Parti de la jambe allongée. Est-ce que ça existe ou pas? Le Parti Bia.
0: Je refuse que ça existe.
3: Ben là, depuis le début, il existe tout. Fait qu'on est dû pour un qui existe pas.
0: Ouais,
3: hein.
0: C'est ça.
3: On va y aller avec pas parti.
2: Ben vous êtes bon, ça n'existe pas.
0: Ah,
2: donc, vu que ça n'existe pas, j'ai rien à dire.
0: Ah, bon, ben...
2: Bon, il aurait pu prôner quoi? Des coups d'injarret, ça fait mal.
0: Ça.
2: On est contre ça? Je sais pas. Si
0: des coups d'injarret pour tes adversaires.
2: Et puis moi, ça me fait peur, ça. Me casser le tibia. Ça a tellement de mal à faire. Moi.
3: Ouais.
2: S'il y a une chose que je veux pas vivre dans la vie, c'est me péter le tibia.
3: Tu dans la UFC, là, dans les arts martiaux mix, là, ça arrive souvent. Là, c'est pas,
0: pas
3: chic.
2: Ah, puis dans NFL, là, tu sais, dans un plaqué mal placé, puis là, ah non, OK, ça me tente pas. Fait que ça n'existe pas.
0: Okay.
2: Et si vous voyez l'image que j'ai pour ce parti-là qu'on a mis dans le quiz, je vois des testicules, c'est bizarre. OK, c'est une radiographie, c'est très bizarre. OK, bon.
3: Oh boy.
2: OK, cinquième parti et le dernier que j'ai pour vous. Le parti officiel des fous furieux et des extravagants monstrueux.
0: C'est ça le nom, là.
2: Ouais, je vous le répète. Le parti officiel des fous furieux et des extravagants monstrueux. Est-ce que c'est un parti ou pas?
3: Fait que ce serait le POFEM.
0: Ouais,
2: l'acronyme, ça ressemblerait à ça.
0: Ça existe-tu ou pas? Ben là, j'ai encore le goût de dire non, mais j'imagine que c'est oui.
3: Moi, je pense que t'as sorti un lapin de ton chapeau, PA, ça n'existe pas.
2: Non, je suis allergique. Il y a pas de lapin dans son
3: fond. Ah. Un lièvre.
2: Ça existe.
0: Ça existe.
2: Ça existe. Et leur promesse, interdire le mauvais temps, laisser les bars ouverts 24 heures sur 24 et produire des passeports pour les animaux.
0: Rappelle-nous le nom.
2: C'est le parti officiel des fous furieux et des extravagants monstrueux.
0: OK. Ça existe où?
2: Je n'ai pas la référence à savoir ça existe où. Je vais essayer de faire une recherche rapide.
0: Ça.
2: Mais tu sais, les bars 24 heures sur 24, des passeports pour les animaux. Ah ouais, par là, mon chum. Et ça vient, c'est au Québec.
0: Hein?
2: Ouais. On dit que c'est un parti satirique et humoristique québécois.
0: Ah,
2: mais
0: ouais,
2: ça existe pour vrai.
0: Quand même.
3: Ils ont fou furieux. Le chef, c'est-tu Rambo Gauthier?
2: Ah! Fait, hey, mon Dieu, tu nous ramènes ça de loin, Rambo Gauthier. Non, je pense pas qu'il est là-dedans, lui. Y a-t-il d'autres promesses que je vois vite-vite? Non, je vois pas d'autres promesses vite-vite, mais regarde, ils ont des candidats.
0: On va aller regarder ça. On n'était pas au courant de les parties, là.
3: Fou furieux, quand même.
2: C'est extravagant, monstrueux. Donc, fuck le beau temps.
0: Ah, merci beaucoup, PA. Merci. On a appris beaucoup, beaucoup. D'ailleurs,
2: non,
0: on s'est
2: autres des idées.
0: On dit, PA, tu veux pas te casser le talon non plus, je te le dis.
2: Ah, et non, ça, ça a l'air de faire
0: tibia,
2: mal.
0: Tibia, talon.
3: On veut rien se casser. Y a-tu une affaire qu'on veut se casser?
0: Non, c'est ça. En général, on veut pas se casser.
2: Une clavicule,
0: rien,
2: ça a pas l'air de fun non plus.
0: Non plus, effectivement.
2: Un orteil, c'est déjà, ouais, malgré qu'on marche, là,
3: on se casse le bessic, par contre, des fois.
2: Oui, ah, ça c'est bon, c'est bon.
0: Dans les prochaines minutes, c'est le tour de table complet qui s'en vient ici sur Énergie. Les trois accords avec Stéphanie également, ça s'en vient en musique.
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6: Il est 8h34 dans le Boost. Déjà 8h34, il nous reste à peine 26 minutes précisément à passer ensemble dans le Boost jusqu'à 9h en compagnie de Simon qui est avec nous autres ce matin. De Dicky qui est malade. C'est à son tour, qu'est-ce que tu veux.
7: Ben oui, regarde.
6: Tout le monde est malade ces temps-ci, c'est chacun à son tour.
7: On l'a dit, on est bien proche dans l'équipe. Hein, t'sais, fait que...
6: On est tissé serré. Hein. C'était PA la semaine passée, alors on sait qui t'a donné des petits bisous.
7: Même Marc Denis, il disait qu'il était enrhumé un peu. T'sais, vois-tu, regarde, on est proche jusque-là.
6: Ah.
7: Même à distance.
6: C'est toi qui le dis.
7: On se partage du micro.
6: Ce matin, entre 5 et 7 degrés, c'est ce qu'on a au mercure, jusqu'à 11 maximum aujourd'hui pour la dernière journée officielle de l'été, parce que l'automne arrive demain à 8h05. En fait, à, je pense que c'est 20h05 que ça va arriver. Il nous reste encore quand même quelques heures de cet été et ça va se faire sous les nuages aujourd'hui pour le Saguenay-Lac-Saint-Jean. C'est ce qu'on prévoit, en tout cas, selon Environnement Canada, avec un 30 à 40 % de possibilité d'averse pour aujourd'hui. On va aller s'informer d'abord avec PA pour savoir ce qui se passe chez nous.
7: On va se parler du Zoom Photo Festival. Mauvaise surprise, hein, parce que eux autres, il y avait comme un setup qui était sur le pont Sainte-Anne et on représentait les boys d'Angine de Poitrine. Parce que, tu sais, quand même, je pense que ça prend une place importante, hein, de ces temps-ci. Et on s'est dit, ben, on va faire une exposition sur les gars d'Angine de Poitrine. On avait mis la main sur des photos de Samuel Snow, que lui, là, les a vraiment photographiés à leur début de carrière. C'est vraiment les premiers balbutiements du band, du duo. Et, tu sais, tout était prêt, parce que normalement, le Zoom Photo Festival, ça débute le 7 octobre. Mais il y avait déjà des choses qui étaient là. Et il y a des gens qui ont volé ces images-là, qui ont volé le setup, qui ont tout enlevé sur le pont Saint-Anne. Donc, ça a été dénoncé, en fait. Je pense pas qu'on trouve un coupable rapidement, tu sais, mais je pense qu'ils ont bien fait quand même de le dénoncer parce que pour le festival, ça représente des coûts supplémentaires, des coûts qui sont importants.
6: Ouais, puis Simon le disait tantôt, là, c'est pas juste, imprimé sur un papier pas cher.
7: Ben non.
6: Plusieurs milliers de dollars.
8: Là. Non, c'est une impression métallique, là, tu sais, on a tout ôté le socle et tout ça. Puis si vous marchez sur le pont Saint-Anne, vous le savez, là, il y en a des photos, des cartes, oui. Des archives, oui. Des choses comme ça. Mm-hmm. Puis c'est là que ça avait été placer cette image-là là, pour justement promouvoir le Zoom Photo qui commence, je crois, c'est le 7 octobre.
7: Voilà. Là, ils ont tout pris. Fait que, tu sais, ils ont le temps de remettre ça, mais n'empêche que dans le meilleur des mondes, il y aurait rien.
6: Ils veulent faire de l'argent avec ça ou quoi?
7: Je sais pas. Qu'est-ce que tu fais avec ça après?
8: Ben oui, tu vends ça à qui? T'exposes ça chez vous? Tu fais quoi, tu sais?
7: Parce que oui,
8: tu peux pas te cacher.
7: Ça a un coût, mettons, pour le faire, mais tu sais, pour la revendre, c'est des images d'Angine de Poitrine. Il y a rien de... d'original, tu sais, y a pas de pièce originale là-dedans, là, tu sais, en tout cas,
8: c'est une photo.
7: C'est ça. C'est particulier. Ouais. Donc, mais ça a été dénoncé, tant mieux, mais faites attention au bien public, s'il vous plaît.
6: Avec nouveau info maintenant et Benoît, on parle de la rentrée parlementaire à Ottawa.
9: Oui, la Chambre des communes reprend ses travaux aujourd'hui même alors que le gouvernement Carney prépare des textes de loi majeurs pour la session d'automne. L'un d'eux vise à rendre le Canada plus fort en réduisant les exigences nécessaires aux projets d'infrastructure. Par ailleurs, le chef conservateur Pierre Poilievre s'oppose à ce que le Canada devienne membre associé de l'Union européenne. Selon lui, ça reviendrait à être le 28e État européen. Toujours en politique, le chef péquiste aurait une bromance avec le chef conservateur conservateur, selon Roba Gazal de Québec solidaire. La CAQ et le Parti libéral croient que Paul Saint-Pierre Plamondon se rapproche d'Éric Duhaime avec son plan de natalité présenté hier. Le chef péquiste propose un bébé bonus annuel de 350 $ pour un troisième ou un quatrième enfant pour aider les familles nombreuses. Et souhaite aussi créer 10 000 nouvelles places en CPE. On écoute le chef péquiste.
5: Et à nouveau, là, à chaque fois que j'ai parlé de notre natalité, ça devient une controverse. Pas question de dicter à qui que ce soit comment mener sa vie, mais c'est question de permettre à ceux qui veulent des enfants d'en avoir dans un environnement où le coût de la vie est parti en vrille sous la CAQ.
9: Enfin, il est de plus en plus difficile de séparer les vrais influenceurs de l'IA, selon une enquête effectuée par la presse. Le quotidien a repéré des dizaines de comptes créés de toutes pièces, dont certains ont même la mention certifiée sur les réseaux sociaux. Ces faux influenceurs utilisent des images créées de toutes pièces de jeunes femmes pour générer des profits sous forme d'engagement publicitaire. Ils invitent aussi généralement les internautes sur des sites payants pour adultes. La mention IA peut donner d'importants indices dans les publications, même s'il existe maintenant des logiciels pour les effacer. Voilà, c'est complet pour tous les détails. Et autres nouvelles, visitez lenouveau.info.
8: Il y avait 4 parties de hockey en fin de semaine qu'on surveillait. Ben, en fin de semaine, je dis ça, ça a commencé vendredi soir, match d'ouverture de la saison des Sags, devant presque une salle comble au centre Georges Vézina pour assister au hissement de la bannière au plafond. Et ça s'est soldé par une défaite de 5-2, filet désert contre les Cataractes. Et après ça, les Sags ont joué un match identique hier dimanche. Revers de 5-2 encore une fois contre les Remparts, les puissants Remparts. Ils sont très bons cette année, les Remparts. Des bons éléments à surveiller lorsqu'ils seront de passage chez nous. Carter Mayer, qui lui sera un des premiers espoirs réclamés au prochain encamp de la Ligue nationale. On parle d'un top 5, là, presque assurément, a récolté 4 points. Le Canadien jouait 2 parties également, le même soir, en simultané, samedi. On a attendu 113 jours depuis la fin des séries du Canadien avant de les revoir sur la glace, et ça s'est bien passé. Je pense que les gars de l'équipe aussi avaient hâte de retrouver de l'action. 4-3 la marque finale à Montréal et 4-1 du côté de Toronto. Le Canadien est en action ce soir. On continue le calendrier préparatoire contre les Sénateurs d'Ottawa et l'affrontement est présenté au Colisée Vidéotron de Trois-Rivières. Vous allez pouvoir l'écouter à RDS. Et je termine avec le football de la NFL. Victoire des Pats contre Aaron Rodgers et les Steelers 20-3. Victoire des Bengals, salutations indiquées, 20-6 contre les Texans. Et victoire des Chiefs également 33-30 pour les autres résultats. Vous irez voir ça sur Internet, il y avait 14 parties qui étaient présentées. Mais je termine sur le football en vous parlant de 2 blessures majeures. Caleb Williams et potentiellement, on attend de savoir aujourd'hui, il va avoir des évaluations, mais risque de rater peut-être toute la saison. Il est sorti en cart au 4e quart. Et Jaden Daniels, lui, s'est luxé le coude, va rater plusieurs semaines d'action.
6: Merci beaucoup, Simon. On parle du gala de la disque qui s'en vient le 8 novembre prochain. Et vous avez la chance de voter pour plusieurs catégories pour vos artistes préférés, dont artiste féminine de l'année, artiste masculin de l'année, le groupe audio de l'année, révélation de l'année et pour la chanson de l'année également, dans lesquelles, écoute, il y a une longue liste, là, dont Angine de Poitrine qui sont là-dedans. Ils ont 11 nominations pour le prochain gala de la disque, on vous le rappelle. Là, ils sont parmi ceux qui dominent les mises en nomination. On retrouve aussi les 3 accords avec Cœur de pirate et Toujours les vacances. Et d'ailleurs, c'est ceux qu'on écoute à l'instant, les 3 accords avec Stéphanie. Vous allez voter, on vous le rappelle, sur le palmarès à disque.ca pour vos préférés. Vous avez jusqu'au 8 octobre pour le faire. Les voici sur Énergie.

0: avec les trois accords. On a appris dans les dernières heures le décès du guitariste d'un groupe qui a fait beaucoup jaser en fin de semaine depuis l'annonce là, de son décès. Il était pas très vieux là.
1: Moi, c'est ma jeunesse. Chad Gilbert de la formation Newfound Glory, tu sais, pour ceux qui ont grandi avec le punk, avec, tu sais, à l'époque, t'avais Sum 41, t'avais les, tu sais, Yellow Card, t'avais Newfound Glory. Pour ceux qui veulent les replacer, My Friends Over You, Newfound Glory, ça, eux autres, ça. Ça vous dit quelque chose? Toi, t'es jeune, peut-être, Simon, pas mal.
0: Oui, un peu, mais Newfound Glory, je peux pas dire que j'ai écouté ça souvent, là.
1: Tu sais, qu'ils ont fait souvent des tournées du Vans Warped Tour, qui, tu sais, même, tu sais, en fin de semaine, tout le monde l'a partagé, tu sais, les gars de Simple Plan, les gars de... Parce que ce gars-là, tu sais, il a fait des tournées avec eux autres. Chad Gilbert, 45 ans.
0: Ben oui.
1: Qui est décédé. Écoute, cancer du cerveau. Hey. Et j'avais vu ça passer cet été parce que Manu, les boys, tu sais, ils ont continué la tournée quand même avec un autre guitariste.
0: Ouais.
1: Et Manu, il passait à Nashville, Tennessee. Et justement, Chad Gilbert venait d'être opéré, donc il était quand même apte à monter sur scène. Et on l'a amené. Il a fait un dernier show. Écoute, c'était le 9 juin, je pense, de souvenir. Début juin, on l'a fait monter sur le stage. Il était comme sur... c'est comme une chaise roulante. Électrique un peu pour l'aider, on lui a donné une guide, puis tu sais, il a pas fait le show complet, là, on s'entend, parce que c'était pratiquement impossible, là, mais ils l'ont embarqué pour une couple de tunes, puis les fans étaient tellement contents, j'avais tellement vu de vidéos, mais tu voyais qu'il était amoché, là,
0: ben,
1: tu
0: sais, c'est sûr, là.
1: En même temps, tu sais, il profitait du moment, puis tu sais, il savait probablement que c'était la dernière fois qu'il allait jouer de la guide, puis avec ses boys de Newfound Glory, et il est décédé hier, donc c'est tombé hier, je pense. On n'a pas tombé en bas de notre chaise avec les derniers mois quand même.
0: Non, on dit que depuis 2021, il combattait ce cancer-là du cerveau quand même. Là.
1: Ça fait très longtemps, fait que lui, il s'est battu très longtemps.
0: 45 ans, c'est triste.
1: Ah non, c'est tellement
0: triste à tous âges, là, mais...
1: Surtout quand, tu sais, c'est des bands puis des artistes, tu sais, qui ont marqué ton adolescence, qui ont marqué ta jeunesse puis qui sont pas très vieux, que tu te dis, hey, c'est là que tu dis, ça peut arrêter demain, hein, tu sais pas.
0: Ouais.
1: Tu le sais pas. Fait que moi, ça m'a rappelé des souvenirs. J'ai ressorti mes bonnes vieilles tunes de Newfound Glory. Souvent, c'est aussi, tu sais, comme l'occasion de le faire.
0: Ben oui.
1: Puis tu sais, moi, ça me rappelle quand on portait des shorts trop basses avec nos chandails de skate.
0: C'est-tu là que t'as commencé à porter des camisoles trop échancrées ou...
1: Non, les camisoles, ça a commencé l'année passée, ça.
0: Ah, l'année passée?
1: Ah non, les camisoles, moi, c'est récent, ça, dans ma vie, ça.
0: Ben voyons donc.
1: Ouais, j'en ai vu en spécial pas l'été passé, l'autre.
0: OK.
1: Puis j'ai fait, ah, ça respire, on est bien.
0: Ça respire, je comprends donc. Il y a de la place pour à peu près 12 paires d'épaules dans ce trou de bras-là. Ça descend jusqu'à la taille. Ah, ben merci beaucoup pour cette info-là, Newfound Glory.
1: Je peux pas rire, Mylène, arrête.
0: Je le sais, excuse-moi, je vais essayer d'être moins drôle.
1: Je vais mettre dans le vis. Sois plate.
0: Ah, oui, je vais essayer d'être plate. 8:47, ben c'est presque terminé pour le boost ce matin. C'est Rhymes pour tout de suite avec Goodbye.

0: Il est 8h49 minutes sur Énergie 94.5. On est en train de jeter un petit coup d'œil à notre guerre des animateurs pour la petite randonnée du Gros Diqué. Ça s'en vient le 3 octobre prochain. On va avoir l'occasion de s'en reparler abondamment. Pratiquement tous les jours d'ici ce temps-là, c'est clair. Mais parmi nous cinq, parce que là, il y a PA, il y a Diqué, moi, il y a Simon et il y a Justin Saint-Pierre également qui fait partie de cette guerre-là des animateurs. Et quand on regarde qui mène en cette date du 21 septembre aujourd'hui à 8h50, ben c'est notre chum Justin Saint-Pierre qui
1: ça rendu, va bien, lui, hein,
0: 960$ pour le beau Justin. Il va, lui, il dit pas un mot.
1: Justin,
0: ben,
1: c'est un gars qui a beaucoup d'amis, connaît beaucoup de gens.
0: Oui.
2: Ben c'est un compliment que j'y donne. Là.
0: Ben non, je le sais bien.
3: J'ai toujours dit à Justin, je suis déçu. Tu connais des millionnaires qui jouent dans la Ligue nationale.
0: Ouais.
3: Là, envoyez-le, tu sais, parce que moi, en bout de ligne, s'il est pour me planter, vas-y, man, en autant que le
0: à
3: cancer.
0: À coup de millions. S'il nous plante pas à coup de millions, c'est pas intéressant,
3: c'est
0: là.
3: C'est ça, là. Faut qu'il nous fasse Sidney Crosby, envoyez-y. Voyons que Sidney, il donnera pas de coupe de pièces.
0: Un don de Sidney à petite randonnée serait hot.
3: Hein. Le chicken, puis il les a tous côtoyés, là.
0: Justin, il mène à 960$. Après ça, je suis deuxième, toujours, à 625, mais pas loin derrière, il y a Simon.
1: Oh,
0: 585, ça va bien, Simon.
1: Ça va bien.
0: Diqué est à 535 et 60$ pour PA, mais oui, ce n'est pas fini tant que
3: Let's
0: c'est pas
3: go.
0: Fini. C'est loin d'être fini d'ailleurs. On le sait, la dernière semaine, les
1: on
0: derniers
1: commence.
0: Jours avant la marche, là, c'est là que ça...
1: Ah, oh, il y a quelque chose que je peux annoncer, moi, pour la marche. Je sais pas si ça avait été dit.
0: Oh!
1: Mais, j'avais peur, là.
0: Je te niaise, vas-y.
1: Non, c'est pas ça. C'est, je serai là. Les Week-end Énergie seront diffusés en direct de la marche. J'y arrive.
0: On est content, ça n'a pas rapport avec son argent ramassé. Je pensais que ça arrivait de quoi pour nous planter. C'est ça que je disais, oui, non, on n'est pas sûr.
3: J'ai dit, l'année où c'est que Thomas avait animé en direct, c'est Thomas qui partait pour ramasser la conséquence. Moi, je me suis tapé six tours pendant ce temps-là, puis Thomas ramassait du cash, puis il m'a battu.
0: C'est vrai, oui.
3: J'ai remarché le lundi.
1: Peut-être ça qui va se repasser encore cette année, pire, là.
0: Tu vas être là en direct avec les week-ends énergie.
1: Je serai là en direct. On va se croiser les doigts pour qu'il fasse beau.
0: Oui.
1: Genre des prix. C'est sûr et certain que je vais avoir du stock pour vous gâter les gens qui viendront marcher avec nous autres, qui vont faire des dons. Fait que ça va être le fun.
0: Parfait.
1: Je serai là.
0: Et si vous voulez donner à une ou l'autre de nos campagnes, là, dans la guerre des

0: comme ça, mais il y a un reçu pour les impôts qui est redonné. Fait que, tu
1: sais,
0: donne et on redonne en plus. Alors, allez-y, si vous voulez donner. 6-12-12, dites-nous à quel animateur, animatrice vous voulez donner dans la guerre des animateurs qui est loin d'être terminée.
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2: 57, déjà terminé pour le boost du lundi. Simon, un gros merci d'avoir été là.
3: Merci à vous de m'avoir accueilli dans l'équipe. Là,
2: ça nous fait plaisir.
4: Reste un bail, là, on sait pas, là.
2: Peut-être que tu seras là demain, peut-être que ce sera Diké, c'est une surprise. Diké est malade, il a attrapé le virus, on pense, en tout cas, qu'il a attrapé le virus de PA.
4: Mais c'est ça le plus logique, mais. Tu sais, on vient de parler de la petite randonnée, là.
2: Ouais.
4: C'est bon que ça tombe là. S'il était tombé malade comme la semaine prochaine
2: j'y ai
4: ou
2: pensé.
4: C'est
2: ça va être fait, ça va être fait là.
4: Les anticorps sont faits.
2: Tu sais quand tu viens stressé puis ça aussi tu pognes tout là.
4: Ça va être fait.
2: On espère qu'il va être mieux demain et assez en forme pour être avec nous. Sinon, ben Simon sera là. On n'est pas mal pris, là.
3: On n'est jamais mal pris. On est à énergie.
2: C'est un beau slogan, ça.
3: Vous, hein?
2: Merci d'avoir été là, les chums. Du gros plaisir pour commencer cette semaine-là. Et ça se poursuit avec Coldplay, avec Muse, Queen et Jelly Roll Lighter à l'instant au 94.5 Énergie. Passez une belle journée, les gars.
3: Merci. Salut.
2: Salut.

0: Jeff Posé en nomination pour le prochain gala de la 10 le 8 novembre prochain. D'ailleurs, il y a plusieurs catégories dans lesquelles vous pouvez aller voter déjà jusqu'au 8 octobre. D'ailleurs, pour les catégories de chansons de l'année, il se retrouve là-dedans, entre autres, avec Ballon Sonde, la première chanson où on l'a découvert en tant qu'artiste solo. Ça fait partie des chansons pour lesquelles vous pouvez voter sur le palmarès à disque.com. Dans les prochaines minutes pour vous autres, entre autres, U2 avec Pride in the Name of Love, Ordinary avec Alex Warren. C'est tellement bon, ça s'en vient en quelques instants. Et Imagine Dragons, ben c'est un gros oui avec Natural sur Énergie. Bon lundi.
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ce matin, ce sera comme ça toute la semaine avec les SAGS. Vous savez que le 94.5 Énergie, le diffuseur officiel des SAGS de Chicoutimi depuis plus de 10 ans. 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Talk avec Time Machine, il s'en vient du côté de Québec le 21 novembre à l'Impérial Belle et le 12 décembre au MTELUS. Peut-être serez-vous parmi les chanceux. On en profite pour tout de suite ici au 94.5 Énergie.

Dans les prochaines minutes, Pearl Jam et Better Man, c'est celle qu'on va vous faire entendre ici au 94.5 Énergie. Ils sont de festival en festival aux États-Unis actuellement, Pearl Jam. Et le 27 septembre prochain, ils seront la tête d'affiche, entre autres, du 10e Oana Festival. Et c'est à ce moment-là qu'ils vont dévoiler le nom de leur nouveau batteur. 27 septembre prochain. On va être à l'affût, les voici, avec ta musique, tes chums, ton fun, au 94.5 Énergie. Bon lundi!

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1: 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Oh, que ça va être bon. Ça fait longtemps qu'on l'a pas entendu, celle-là de Police. Every Breath You Take. Et on retourne en 1983 avec ce beau classique-là au 94.5 Énergie.
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Je vous invite à être là demain matin dans le Boost pour jouer avec nous autour de 7h15, 7h20. 200$ à dépenser dans les pharmacies du Saguenay-Lac-Saint-Jean à gagner chaque jour en jouant avec nous autres dans le Boost cette semaine. C'est pas rien. Oasis, tout de suite, sur Énergie. Bon.

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1: Et le meilleur trio sur la glace se poursuit cette semaine. Notre concours, d'ailleurs, qui va se terminer vendredi dans le Boost, où on va donner parmi nos 10 finalistes, 5 finalistes de la semaine dernière, plus les 5 qu'on va ajouter cette semaine. Donc, ça veut dire que c'est une chance sur 10 de gagner 2 billets de saison pour les Saguenayens de Chicoutimi et 500$ à dépenser à la Voie Maltais. C'est tout un prix. Chaque finaliste obtient son billet, d'ailleurs. Sa paire de billets, pas juste un billet. On n'est pas des cheap. Pas de billets pour le match de dimanche, le 27 septembre, pour ceux qui seront finalistes cette semaine. Alors, bonne chance à vous autres. 7h50, soyez là pour entendre la question du jour et pour avoir une chance d'être pigé si vous avez la bonne réponse. Alors, demain, on remet ça dans le Boost, 7h50, pour le meilleur trio sur la glace. Cameron Whitcomb, ça s'en vient dans les prochaines minutes.

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1: 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Les Red Hot Chili Peppers en musique, ça s'en vient dans quelques instants.
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1: Nouveau Info. Bonjour, ici Étienne Phoenix. En ce 26e jour de la campagne électorale, le chef du Parti conservateur, Éric Duhaime, rejette l'idée de former un gouvernement de coalition en cas d'élection d'un gouvernement minoritaire. Toutefois, il n'exclut pas d'appuyer des projets à la pièce. Un nouveau sondage, Segment, Radio-Canada, les coops de l'information, indique une remontée des conservateurs, toujours en quatrième place, mais à un seul point derrière le Parti libéral de Charles Millard. Le Parti québécois demeure en tête à 29%, suivi de la CAQ à 22%. Toujours en politique, mais fédéral, les députés de la Chambre des communes à Ottawa reprennent leurs travaux aujourd'hui. Plusieurs dossiers importants sont sur la table. Le premier ministre Mark Carney, lui, prendra la direction de New York cet après-midi pour participer à l'Assemblée générale des Nations unies demain. Il y aura vigile ce soir en Montérégie à la mémoire de Nouran Rezaï, cet adolescent de 15 ans abattu par un policier de Longueuil il y a exactement un an. Le rassemblement est prévu à 18h devant le poste de police. Les manifestants marcheront ensuite jusqu'à l'endroit où le garçon a rendu l'arme. La chaîne CNN et les sites d'information MS Now et Politico intentent une action en justice contre Donald Trump pour avoir bloqué l'accès de leurs journalistes à la Maison-Blanche. En guise de solidarité, les autres grandes chaînes de télévision ont décidé de ne pas relayer les images des annonces du président américain. De son côté, Donald Trump nie s'attaquer à la liberté de la presse. Enfin, au sport, les joueurs des Canadiens de Montréal et des Sénateurs d'Ottawa ont été accueillis en héros ce matin en Mauricie. Les deux équipes vont s'affronter ce soir en match préparatoire au Colisée Vidéotron de Trois-Rivières. Ça complète. Pour d'autres nouvelles, consultez le nouveau.info.
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1: Nouvelle chanson qui est sortie pour Patrice Michaud. Évidemment, c'est pas Kamikaze qu'on vient de faire entendre. On le sait que celle-là, ça fait quand même un bon moment qu'on l'entend. Mais la chanson pour titre Super Bien. Et on vous la joue également ici sur Énergie 94.5 depuis la fin de la semaine dernière. Ça vient de sortir. C'est une collaboration avec Louis-Jean Cormier qui a réalisé cette chanson-là. Super bonne. Ça fait quelques années qu'on attendait du nouveau stock de Patrice Michaud. Ben là, ça s'en vient. C'est son grand retour. Pour l'instant, on parle d'une chanson, mais on sait bien que ça va se retrouver sur un nouvel album. On ne sait pas quand. Mais on sait que ça se travaille et que ça s'en vient. Ça, c'est la bonne nouvelle. Dans les prochaines minutes, la gang de Midi Show s'installe avec Patrick Gros, entre autres, Corinne Côté et Andréane Brunet. Soyez là dès 11h25. Et notre chum Mart qui sera là aussi à compter de 13h aujourd'hui. La toune payante, manquez pas ça. 100$ cash à gagner entre 13 et 14h. Et un autre 100$ cash entre 14h et 15h. Surveillez la toune payante, textez le titre. Quand vous l'entendez au 6-12-12, ils auraient la chance d'être plus riches de 100$ grâce au 94.5 Énergie. Je suis en vacances avec Classe Moyenne qu'on vous offre à l'instant et je vous souhaite de passer une excellente journée. On va se retrouver demain matin dans le Boost, 5h25. Salut, passez une excellente journée.

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0: Corinne Conté!
1: Ah, allô!
2: Ça s'entend que t'es de retour, hein, dans la chanson thème.
1: Ben oui, pauvre fille qui fait tellement son... comme il faut.
0: Mais elle a été payée pour le faire. Toi, tu fais ça gratis tout
1: le temps. C'est vrai, c'est fourni.
0: Voilà. Comment tu vas?
1: Ben, ça va super bien.
0: T'étais absente pendant une semaine. Tu nous as manqué, hein, Patrick Gros et moi?
1: Oui, mais vous avez eu du fun avec Josiane.
2: Oui, c'était vraiment le fun. Ben, vraiment, oui. On est content de te retrouver. Les auditeurs, auditrices aussi. Tu reçois déjà des textos.
1: Ah, regarde ça, c'est fin.
2: Ouais.
0: T'as toujours de dire pourquoi t'étais absente ou c'est un secret?
2: Non, tu n'es pas!
1: C'est pas un secret! J'étais partie me faire une greffe de sourcils en Tunisie!
0: Yes, vous irez voir ça sur nos réseaux sociaux, la belle greffe de sourcils de Corinne.
1: Deux étages tellement ils en ont mis.
0: T'as payé cher, ça paraît.
1: Oui.
0: Hey, franchement, sur 10, comment tu bats Corinne Côté?
1: Ben, ça va 10 sur 10 parce que je suis vraiment contente de vous retrouver. Oh. J'étais contente ce matin là de reprendre ma petite routine qui était quand même installée après seulement 3 semaines.
2: Ouais.
1: Fait que j'étais bien contente de vous retrouver.
2: Ça veut dire que ça fait un mois là qu'on est en onde?
1: On commence le mois.
0: Je pense que la cinquième semaine.
2: Cinquième semaine, wow. Ouais. On fête ça en grand.
0: Non,
2: toujours bien, OK, on ne fait pas ça.
0: Yeah,
2: ah, ben c'est bon, ça, quand
0: on
2: même.
0: On l'a fait.
2: Le fun. OK.
0: Toi, Patrick Gros, sur 10?
2: Belle fin de semaine, 10 sur 10. Moi aussi, c'était malade. J'étais allé au paintball avec des amis. C'est une tradition.
1: Ouais.
2: On va envoyer sur mes réseaux sociaux tantôt une petite vidéo qu'on a essayé de faire, Chili et moi, là. Et là, ça a été long. Finalement, on a juste fait de quoi de bien ordinaire, mais on publie nos bloopers.
1: Mais c'est le fun, le paintball. J'aime
2: oui,
1: ça,
2: j'ai
1: moi.
2: Adoré ça. J'ai mal au corps. Je suis raqué.
1: Ça
2: on s'est
1: fait
2: donné.
1: Mal.
2: Ouais. Puis c'est annuel, nous autres. C'est les papas contre les fils et filles.
1: Arrête, c'est
2: ouais.
1: Bien cute.
2: Ah, c'est vraiment le fun à chaque année. Mais là, ils commencent à être bons. Là. Ils ont 18 puis 20 ans. Là. Fait que, là.
1: Puis tu sens la vengeance puis les problèmes personnels qui embarquent par
2: oui,
1: dessus.
2: Oui, exactement. T'as jamais été là pour moi.
1: Quand chez le psy, commence à parler de toi, là, c'est
2: ouais,
1: là.
2: C'est ça. Mm-hmm. Puis sinon, hier, je suis allé à ma terre chercher ma moto. Là, je parle aux motocyclistes.
1: Mm-hmm.
2: Ça commence à achever, là, on le sent. Il y en a qui pensent déjà à ranger leur moto. Moi, hier, j'ai fait 2h30 de moto dans les Hautes-Laurentides et Laurentides jusqu'à Montréal. C'était tellement beau. Mmh. Et je veux faire une petite plug à Moto Repentigny qui me prête cette moto-là,
1: ah,
2: une
1: ouais?
2: V-Strom cette année. Je capote. Merci de me faire ça. Parce que c'est rare qu'on peut essayer des motos dans la vie.
1: Okay.
2: Puis j'ai rencontré la gang à un moment donné au salon de la moto. Puis je disais ça, tu sais, c'est plate qu'on peut pas essayer. Je dis, m'en t'en prêter une, moi. Fait que 5 de même, c'était le fun. Et
1: fun.
2: Hier, les paysages étaient incroyables, les,
1: ouais,
2: les
1: ça
2: couleurs,
1: changer,
2: ça commence.
1: Ouais.
2: C'est mon mois préféré, moi je vous l'ai dit, là, mais c'est ça. L'automne, c'est merveilleux.
0: Eh ben, je nous donnerais 100% dans l'équipe aujourd'hui parce qu'on a tous, on va tous 10 sur 10.
2: Oh,
1: toi
2: wow.
1: Aussi, tu vas 10 sur 10?
0: Si, je vais 10 sur 10.
1: Comment
0: parce
1: ça?
0: Que, ah, j'ai vécu tellement un beau moment en fin de semaine. Je suis allée à Lavalterie, mm-hmm. chez Princess Stables. Ça, c'est une écurie. On a été invités, ma belle famille et moi. André, le gars qui est derrière ça, il a construit une écurie pour sa fille qui faisait l'équitation, qui faisait la compétition. Puis c'est un endroit qui a pris beaucoup d'expansion. C'est un refuge pour chevaux maintenant.
2: Ah ouais?
0: Ouais, il y a des chevaux qui s'en allaient à l'abattoir qui finalement finissent leur vie chez André. C'est un site, il y a des chèvres, il y a des alpagas, il y a des poules. C'est vraiment le rêve. Puis moi, quand j'étais jeune, j'ai fait un peu d'équitation. Puis j'ai une espèce de sensibilité aux chevaux. J'ai l'impression que eux et moi, on se comprenne.
1: OK, gentil, touche, puis tu parles aux chevaux.
0: Ben, c'est un peu... Mais tu vois, là, il est en train de dire, mais quelle bonne émission de rêve. Fait que ça m'a fait du bien, puis de vivre ça avec mes gosses, c'était drôle de voir Miko, 4 ans. Lui, là, aucune peur, il rentre dans les enclos, il se garoche sur les chevaux qui sont 4 fois plus grands que lui. Il était énervé, puis Milan, 6 ans, plus craintif, mais qui a comme pris en assurance pendant qu'on flattait les chevaux. Je trouvais ça beau. Fait que ça m'a fait du bien, puis ça m'a comme rappelé qu'il faudrait que je fasse de l'espace dans ma vie pour faire l'équitation, parce que ça me fait du bien d'être avec des chevaux.
2: Puis avez-vous tout fait, genre, parce que c'est le fun de... T'as-tu pelleté de la merde, des affaires de même?
0: Non, j'ai vu de la merde, je l'ai pas pelleté.
2: Ah non? Faudrait que tu ailles à un moment donné.
0: Ça me tente pas.
2: Par respect pour l'animal.
0: Ça me tente pas ton activité.
2: Ah ouais.
1: Bon,
2: ça,
1: par respect pour moi, j'ai pas envie que personne me torche.
2: Ah non?
1: Ben,
2: ah non, ouais, okay.
1: Ben,
2: vu de même. Je l'avais pas vu de même.
0: En même temps, moi, dans les échanges que j'ai eu avec les chevaux, ils m'ont pas demandé de ramasser leur merde.
2: Bon,
0: ils m'ont juste dit, flatte-moi, Andréane.
2: Flatte-moi.
0: C'est ce que j'ai fait.
2: Non, moi, je suis allergique aux chevaux. C'est dommage. J'aime beaucoup ça, les chevaux.
1: Je
2: suis très allergique.
0: Ah, ça explique...
2: Bien des choses, n'est-ce pas?
0: Bien des choses. Toute la tristesse dans ton regard.
1: Moi, je suis ni allergique, puis je me sac des chevaux.
2: Ouais. Ben, moi, je trouve ça beau, mais ce sera jamais mes
1: c'est
2: amis.
1: C'est beau.
2: J'ai même une catégorie, même catégorie qu'avec les chats.
1: C'est okay. Sûr, c'est plate d'aller au restaurant avec tes deux grands chevaux.
2: Ouais.
1: Essayez de les asseoir quelque part.
2: Textez-moi pas, là, c'est une blague, là.
1: Oui,
2: j'adore les chevaux, je trouve ça très beau.
1: On aime ça, les chevaux.
0: Arrêtez de ridiculiser mon rêve. Bon, on va-tu commander au service au ballon notre menu d'émission?
3: Bienvenue chez Midi Show. Est-ce que je peux prendre votre commande?
1: Oui, moi, je vais prendre une ouverture de restaurant, s'il vous plaît.
3: Quoi d'autre?
2: Moi, je prendrais une école de conduite pour hommes seulement.
1: Ah, bon.
3: Oh, wow. Autre chose avec ça?
0: Ben, peut-être une petite peur des hauteurs avec un side d'un après-midi passé sur un toit.
2: Oh!
3: Ça va être tout?
1: Oui.
2: Ben oui.
3: Ça fait 12 trillions de dollars et 44 cents. La machine marche pas, on prend seulement comptant. On va à la deuxième fenêtre.
0: Peut-être falloir qu'on repasse.
1: Mais j'ai 44 cents, je sais pas si c'est quelqu'un les trillions.
0: Hey, bienvenue dans le midi show. On a une grosse annonce à vous faire. Il y a un événement majeur qui commence dans quelques minutes à peine. C'est une primeur dont seul le midi show va vous parler aujourd'hui. On vous donne tous les détails dans 3 minutes. Hey, puis c'est avec une grosse tune qu'on part notre heure de lunch. Et là là, Kings of Leon, Use Somebody, ta musique, tes chums, ton fun sur Énergie.

0: On est une émission d'actualité dans le Midi Show. On fait le tour des journaux, nous, quand on arrive le matin pour travailler sur l'émission. Et Corinne, qu'est-ce qui a retenu ton attention, toi, dans l'actualité?
1: Eh bien, Jean-Héroldi a fait une vidéo sur les réseaux sociaux pour se plaindre de la mauvaise qualité de sa Tesla. Et il a trouvé une solution, enfermer sa Tesla dans une boîte de plexiglas et acheter un foulard de soie pour rafraîchir ses mèches. Ah.
0: C'est très bon. Toi, Patrick Roux, qu'est-ce qui a retenu ton attention?
2: Ben, on apprend dans la presse ce matin qu'il existe des influenceuses québécoises générées à 100% par l'intelligence artificielle. Quoi? La rousse au gros toton 54D du Saguenay qui parle avec un accent allemand puis qui vend des vapoteuses sur un site croate douteux existe pas. J'ai mon voyage.
0: Vous l'aurez entendu dans le Midi Show. Mais bon, ce qui retient vraiment notre attention, c'est que énergie. On est maintenant les premiers sur le week-end! Oui! Pendant que toutes les radios lancent la fin de semaine, le vendredi midi ou le jeudi soir, seul le Midi Show est réellement premier sur le week-end. Ici, pas de temps à perdre, le week-end, ça part le lundi!
1: Week-end! Oui, oui, oui, oui!
0: Le week-end est parti maintenant. On remplit les lignes. On veut savoir ce que vous faites de votre week-end. 1-800-665-5440. 1-800-665-5440. On est les premiers sur le week-end. Qu'est-ce que vous faites en fin de semaine?
1: Oui, oui, oui. Can.
0: Puis on a déjà un appel.
2: Hein?
0: Michel de Saint-Tite est au bout du fil. Salut, Michel.
3: Allô?
0: Salut, Michel. Ben oui, toi.
3: Ça va très bien.
0: Bon, énergie, on est les premiers sur le week-end. Oui, toi, qu'est-ce que tu fais en fin de semaine?
3: Mon garçon, il a acheté une maison, donc on s'en va rénover parce qu'on s'en va rester avec mon garçon.
2: Hey, c'est bien cool. Ben, bonne rénovation.
0: Hey, bonne rénovation pour ton week-end.
3: Oui. Hey, la gang.
2: Oui.
3: Ce que vous avez fait, là, moi, la semaine passée, là, j'ai canné 250 livres de tomates.
2: Ah, wow! 250 livres de...
0: Ah, c'est donc ben fou, ça! Wow! Hey, moi, je suis allergique aux tomates, fait que c'est comme l'horreur, ce que tu viens de raconter. Mais c'est super, ça a eu du fun, Michel. Merci de faire partie de la gang du Midi Show.
1: Week-end!
0: 1-800-665-5440, le Midi Show est le premier sur le week-end. On perd pas de temps, on part le week-end maintenant. En ce lundi 21 septembre, 11h36, on veut savoir ce que vous prévoyez faire pour le week-end. Mettons, Pat Gros, qu'est-ce que tu prévois faire, toi, en fin de semaine?
2: Le week-end prochain, nous autres, on prépare le week-end suivant. On niaise pas chez nous. Week-end.
0: Ok. tu fais ta propre image sonore.
2: Oui, c'est ça.
0: Corinne Côté, qu'est-ce que tu fais?
1: Yeah, il y a André Blanchard sur la messagerie texte qui dit « Je vais jouer au hockey, manger du barbecue puis boire sur le bord du feu. » André, oui.
2: Il y a Sophie ici qui crie « Je vais aux pommes avec les quatre enfants.
0: Ouais. » Good. On a quelqu'un non identifié au 16-12-12 qui dit « Sapristi. » Bon, c'est pas Sapristi, là, mais je vais...
2: Ben, dis-les donc, ça va te faire du bien.
0: Non. Il dit « Je viens tout mêler, je pensais qu'on était vendredi, là, la semaine va être longue. » Mais non, énergie est premier sur le week-end. Oui, on part le week-end maintenant. Primaire. Il y a de l'écho même. 1-800-665-5440. On veut savoir ce que vous faites en fin de semaine. Corinne Côté, qu'est-ce que tu fais en fin de semaine?
1: En fin de semaine, je le sais pas. Week-end. Week-end. Je fais du lavage. Week-end.
0: OK.
2: Là, si tu l'as demandé deux fois à Corinne, c'est parce qu'il y a personne au téléphone pis tu veux pas l'admettre.
0: Oh.
2: Peut-être que les gens, c'est trop de bonheur.
0: Penses-tu c'était pas une bonne idée de partir le week-end de lundi?
2: Ben non, je te niaise. Ah ouais, week-end. Week-end.
0: Ah! Il y a quelqu'un au Cézozos qui nous dit qu'en fin de semaine, c'est le dévoilement du sexe de bébé paré et quimpé.
2: Wow! J'ai une chance de voir ça.
0: Il y a quelqu'un au téléphone.
2: Oh.
0: Allô, Énergie. Donc. Bienvenue dans le Midi Show. À qui on parle?
4: À Polio.
2: Polio?
4: Poncho!
2: Comment ça va, Poncho? Hey, qu'est-ce que tu fais en fin de semaine prochaine, Poncho?
4: En fin de semaine prochaine, m'envoie un tournoi de balle molle à Oka.
2: Yeah! Hey, ça!
0: Yes!
1: Week-end! Sur la messagerie texte, il y a des gens qui s'en vont pêcher. Il y en a qui vont faire de la moto marine. Week-end!
0: Yes! On va aller au téléphone à nouveau. Allô, bienvenue dans le Midi Show. Qu'est-ce que tu fais en fin de semaine et quel est ton nom? Il est parti.
2: Ça y tentait pas.
0: Ah, Danny de Pointe-aux-Trembles s'en va aux couleurs des feuilles avec sa date.
2: Ah, wow, la couleur des feuilles, c'est où ça?
1: C'est dans le nord.
2: Wow.
0: Je sais pas, mais tout ça m'enchante bien raide. Je joue à la balle molle et j'ai un méchoui.
1: Oui,
2: oh, c'est cool.
0: Dose.
2: Ça donne des idées.
1: Oui, c'est vrai, hein.
2: J'ai comme le goût de jouer à la balle molle puis manger du méchoui. Week-end.
0: Yes. Oh, Olivier, Olivier Francoeur, samedi, s'en va à Québec pour la fête à Alice et dimanche, ils vont à Saint-Néré à la fête de Allison.
2: Oh!
0: C'est une party pour eux autres.
1: Weekend, weekend. Énergie des chum. Kekakend.
0: Okay, faut que ça
2: fasse. Yeah. Bon, là, arrête la musique parce qu'on est lundi et la semaine va être longue en hostie.
0: Là, on essaie des affaires dans le show. Merci de nous accueillir dans toute cette belle folie. Hey, enfin, là, je vous parle pas du prochain week-end, je parle du week-end qui vient de se terminer, OK?
2: OK.
0: En fin de semaine, je suis devenue une femme.
1: Ah oui?
2: Wow.
0: Et pour y arriver, j'ai eu besoin d'un tuyau, d'une échelle, puis de FaceTimer un homme.
2: Ah, oh.
0: Je vous raconte comment j'ai procédé après Vincent Vallière, des flèches au soleil sur Énergie.

0: J'ai fait de moi une femme en fin de semaine.
1: Comment t'as fait ça, Andréane?
0: OK, je vous mets en situation. Mm-hmm. Je suis propriétaire d'un duplex.
1: Oui.
0: Puis là, à chaque fois que je pars ma sécheuse, moi j'habite au premier, chaque fois que je pars ma sécheuse, chez ma locataire en bas, sa salle de bain devient toute embruée. Fait que visiblement, il y a un problème de connexion de tuyaux en quelque part.
1: C'est super.
0: Puis je prétends pas là m'y connaître en tuyaux, en plomberie. Par contre, en fin de semaine, je voulais régler une partie du problème. Ça fait que je me suis dit, faut que je vérifie mes tuyaux, ça doit être bouché en quelque part. Premier réflexe, je FaceTime mon père. Bon, je deviens une femme, mais j'ai besoin d'aide quand même.
2: C'est correct, c'est correct.
0: Je FaceTime mon père, puis mon père, c'est un ingénieur. Mon père a réponse à tout.
1: Ah oui, ben là, c'est sûr, ça aide, là.
0: C'est, puis non seulement il a réponse à tout, mais il va me donner la solution, puis il va aussi m'expliquer l'origine du problème avec des graphiques, beaucoup d'explications. C'est vraiment terriblement long quand je FaceTime mon père, au point où cette année, à 38 ans, j'ai osé lui dire, tu sais, papa, quand tu pars dans les grandes explications, il m'arrive de me réfugier dans une partie de mon cerveau que j'appelle mon happy place. Puis là, j'écoute plus ce que tu dis, mais je reviens de temps en temps juste faire un petit hochement de tête. Mm-hmm. Puis ça l'a pas trop insulté. En tous les cas, je fais ça avec mon père. Et là, il me dit, Andréane, va falloir que tu trouves la sortie de sécheuse. Je fais, ben je sais où. Papa est sur le toit. Il dit, ben faut que tu montes sur
1: le
0: toit.
1: Ma sortie de sécheuse est sur le toit. C'est trop loin pour une sortie de sécheuse.
0: Mais c'est ça. Fait que là, je fais,
1: ça se rend même pas.
0: Je peux pas monter sur le toit. Là, c'est dangereux. Puis il dit, Andréane, sors ton escabeau. Mm-hmm. Wow. Je monte sur le toit. Fait que là, moi, je fais, je peux pas décevoir mon père.
2: Non. Ah, c'est le plus fort, c'est ton père. Mm-hmm.
0: Alors, va chercher l'escabeau. Bon, là, j'avoue, j'ai demandé de l'aide à mon chum. Là. J'ai peur des hauteurs, je suis terrifiée.
1: Est-ce qu'il faut que tu montes directement sur le toit ou faut que tu montes par le petit toit du balcon?
0: Voilà, petit toit du balcon.
1: C'est ce que j'ai aussi.
0: Fait que je monte dans les escaliers, puis là, je cherche comment soulever la trappe.
1: C'est le fun à faire ça.
0: C'est le rêve. Moi qui ai peur des hauteurs, là, je vivais ma best life. J'arrive sur le toit, je repère la sortie de sécheuse et je réalise qu'elle est bouchée bien raide. C'est gênant. Mm. Ça doit être une des raisons pour lesquelles ça embûche.
2: Ben, y a-tu un coude comme ou c'est plat sur le toit là, puis l'eau rentre?
0: Non, il y a comme un tuyau qui sort. Ouais. Là, il y a un petit toit.
1: Il y a un chapeau.
2: Il y a un chapeau dessus.
0: C'est ça.
2: Ouais, ça faut t'enlever ça, ça fait des petits piou-piou, ça.
0: Ben c'est ça là, de la petite mousse.
2: Il y a des en avoir en tête.
1: C'est accessible pour le laver.
0: Oui. Fait que là moi je fais ça avec mon père, puis là je monte le tuyau, puis mon père il rit pas de moi, mais il est comme tu comprends rien d'où vient ton problème. Je fais oui papa. Là je fais mais comment je fais pour enlever le petit comment le chapeau? Comment j'enlève le chapeau?
1: Moi je lave le chapeau là, mais
0: c'est un chapeau. J'enlève la capote. Fait que là, j'enlève le ruban d'aluminium qui était tapé, qui tenait ça. Oui. J'enlève ça. Et là, mon père m'a dit, faut que t'ailles chercher ta shop-vac. Tu sais, pour t'assurer. Oui. Là, je fais, mais ma shop-vac est dans mon sous-sol. Je peux pas monter ça sur le toit. Hey, déjà, moi, grimper dans une échelle, c'était une aventure. Là, tu me demandes de mettre une shop-vac sur ses épaules. Puis là, il fait, Andréane, t'as pas le choix.
2: T'aurais pu aussi la laisser en bas puis la monter avec une corde, ça aurait été sécuritaire.
1: Oui, c'est vrai, c'est ce que j'aurais fait moi.
0: Il y a beaucoup de choses auxquelles je n'ai pas pensé en fin de semaine. Fait que j'ai shop-vacké mon tuyau, j'ai enlevé toute la mousse, j'ai tout fait ça comme une championne, puis ça a donné qu'on avait du ruban aluminium à la maison. Fait que j'ai tout pu remettre en place en plus. J'ai une belle job là.
2: Je suis tellement fier de toi là.
0: Merci.
2: Fier comme un père.
0: Mais pour vrai,
2: t'as dû être fier de toi aussi.
0: Pour vrai, il y a eu ce moment où j'ai fait, je peux régler des problèmes, ma maison ne me fait pas peur.
2: Yes.
0: J'étais vraiment fière de moi. L'affaire, c'est que quand je dis ça rapidement, j'ai demandé à mon chum, après, il faudrait juste tasser la sécheuse. Je vais m'assurer que le tuyau derrière aussi est pas bouché parce que là, moi, j'étais en mission, je nettoie tous les tuyaux de la maison. Le problème, c'est qu'en retirant le tuyau, ben je l'ai déchiré parce que j'ai mal fait ça. On a changé de tuyau. Puis en voulant remettre un nouveau tuyau en place, dans le mur, on a déconnecté quelque chose. Fait qu'on a ouvert le mur, finalement.
2: Non. Qu'est-ce que vous aviez déconnecté?
0: Le tuyau, c'est pas dans le mur, il fait un coup.
2: OK.
0: Là, il était lousse, puis c'était pas clair. Fait que dans 10 jours, il y a une compagnie qui vient chez nous.
1: Pour te mettre un tuyau de sécheuse qui mesure pas 50 pieds. Énergie.
0: On reconnaît que j'ai les problèmes de ventilation, parce que finalement, c'est pas réglé partout.
2: Mais il y a dû avoir plein de mousse dans le mur aussi, non? Plein de piou-piou.
0: Tout ça, là, je taboute.
2: Wow.
0: Là. En fait, je fais plus de lavage, je fais plus de séchage. C'est terminé, j'achète mon linge neuf, puis je le brûle.
2: Alors, à tout le monde, parlant de brûler, c'est dangereux. Il faut vérifier ça une fois de temps en temps, passer l'aspirateur derrière et vider ses tuyaux.
0: Corinne, de quoi tu nous parles dans 5 minutes?
1: Moi, je m'ouvre un commerce, puis je veux vous en parler.
2: Oh, cool.
0: Ouais. Ben voyons, ben ouais. Paul Redd. Puis il y a Nickelback aussi qui s'en vient en
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3: Merci de partager votre sous-marin avec nous ce midi dans le midi show de lunch et en notre compagnie. Corinne, grosse nouvelle, tu veux t'ouvrir un commerce.
24: Wow. Oui, parce qu'en fin de semaine, j'ai fait des crêpes et là, on mangeait. Puis mon fils, mes parents et moi, et là, mon fils trouvait ça vraiment bon. Il m'a dit, hey, c'est les meilleures crêpes que j'ai jamais mangées.
3: Wow.
24: Tu devrais t'ouvrir un restaurant de crêpes sans gluten.
25: Wow.
24: Je vais être le serveur parce que j'ai des patins à roulettes.
25: Ben, wow. Hey, j'adore Henri.
24: Ben, parce que lui, s'il est serveur, c'est en patin à roulettes.
25: Ben oui, c'est sûr.
24: Ben oui.
25: Comment quel tu veux univers, servir, hein?
24: Tout le temps. Lui, il sent juste en patin à roulettes.
25: Ben oui.
24: C'est le premier critère d'embauche, hein, quand tu fais serveur, d'ailleurs. Ben oui, au Ritz, au Toqué. Tout le monde se promène en patin là-bas. Hein? Et s'il y a quelqu'un à qui tu peux faire confiance avec une assiette et un café dans les mains, c'est ben un enfant de 7 ans.
25: Ouais. Ça existait dans le temps, des années 50. Je devrais y montrer des images de...
24: Mais je pense que c'est ça qui l'a allumé.
25: Ah oui, il a
24: mais
25: déjà vu ça quelque part.
24: Mais pourtant, il n'a jamais vu un serveur en patin roulette.
25: Ah
24: mais
25: non?
24: Lui, dans sa tête, s'il devient serveur, c'est en patin.
3: Il est visionnaire.
24: Fait que là, ma mère a dit, hey, mais je vais faire le service aussi. Puis à chaque fois que quelqu'un va me dire, dépêchez-vous, je suis pressée, elle va dire, hey, là, j'ai 72 ans. Est-ce que ça te plaît? Fait que comme elle va dire ça à tout le monde, on va faire une affiche écrite, hey, j'ai 72 ans, avec des chiffres amovibles.
3: Oui.
24: Comme ça, à chaque fois qu'elle va vieillir, on va juste pouvoir changer l'année, puis elle n'aura pas besoin de le dire, elle va juste pouvoir pointer à la pancarte de façon passive-agressive.

0: steak, il y a un cochon vivant dans votre assiette.
1: Quoi?
0: Il faut faire comme dans Minecraft, faut le frapper avec votre épée, puis il va se transformer en steak tout seul. Ça, ça va être ses recettes.
2: Ouais.
0: Je peux pas me fier à ce gars-là, là. Tu sais, c'est sûr que j'ai dit tout le long, lâche ton pénis. Lâche ton pénis quand tu parles aux clients, mais pas tes doigts dans ton nez, lâche ton pénis. C'est qu'à un moment donné, ça va être gênant comme
3: je
0: chef, tu sais.
3: Je l'aime, Henri.
0: Là, il me dit, on servira pas juste des crêpes sans gluten, on va aussi faire des F-caristos sans gluten. Là, j'ai dit, c'est quoi ça, des F-caristos? Il me dit, c'est un pain au fromage, puis tu peux mettre ce que tu veux dessus, des pommes, du ketchup, des poivrons, du melon d'eau, des tomates, tout ce que tu trouves dans ton frigo. Puis moi, j'adore l'idée de l'anti-gaspillage, tu sais, mais c'est quand même assez hasardeux comme recette, tu sais. Je sais pas à quel point il va être populaire, mon resto, avec ça. Tu sais, j'imagine déjà les clients dire, excusez-moi, mon F-caristo moutarde poire et Philadelphie que j'ai commandé il y a 10 minutes, il n'est pas encore arrivé. Puis là, ma mère qui dit, « Hey, j'ai 72 ans en pointant sa pancarte. Elle dit, ce sera pas long, je vais aller chercher le chef. » Là, mon fils arrive en rollerblade avec du sang sec sur le bord du nez en jouant après le pénis. C'est parce que là, on trouve plus la poêle antidérapante pour faire cuire les F-caristo. Là, ma mère qui dit, Ben, où t'as mis la poêle antidérapante? Là, lui, il répond, à la même place que d'habitude, dans le tiroir à patates. Puis moi, je fais des crêpes.
1: Mais oui.
0: Les meilleures. Personne n'en mange, mais j'en fais, tu sais. Et là, juste pour ma curiosité personnelle, j'ai googlé F-caristo. Parce que vous le demandez aussi. Ça existe. Ça veut dire merci en grec.
2: Wow.
0: Là, j'ai dit à mon fils, ça veut dire merci en grec. Il dit, oui, je le savais. Là, j'ai demandé pourquoi.
1: Depuis quand tu parles grec?
0: Ben, c'est une très longue anecdote où je vais répéter 19 fois, lâche ton pénis. Fait qu'on n'embarquera pas là-dedans.
1: Okay. Okay.
3: C'est magnifique. Il y a quelqu'un au 6-12-12 qui dit, quand j'étais jeune, je passais à la balayeuse et la mop chez mes parents. En patin roulette, je vote pour Henri.
0: Ah, wow. C'est
2: mais
0: bien
2: l'univers d'Henri, c'est génial.
0: Oui.
2: C'est fou l'imagination de cet enfant-là. C'est tellement le fun.
0: Ça me transporte jusque-là à chaque fois. Puis je fais, bon, ben on sert des F-caristo.
2: Ouais. C'est comme un film à écrire, je trouve.
0: Ouais, hein?
2: Parce que tu comptes des affaires en ondes et hors d'ondes. Puis il y a de quoi, c'est incroyable cet enfant-là.
0: On dirait un rêve. Tu sais, à chaque fois que tu sors, tu fais, mon Dieu, qu'est-ce que je viens de vivre là.
3: Puis tu sais, il y a quelques semaines dans l'émission, tu nous avais posé la question, pensez-vous que je me fais avoir par lui dans le sens qu'il est avec moi pour mon argent? Moi, je pense que t'as de l'argent à faire avec lui.
2: Ouais.
0: Ah,
2: c'est
0: ben
2: vrai,
0: là, c'est donnant. Il va rester avec moi pour mon argent, mais je vais faire de l'argent avec.
3: Yes, ma Corinne. Hey, je dois vous avouer qu'énergie, ça a longtemps été un obstacle à mon couple.
0: Ah?
3: Ouais, énergie a failli venir à bout de mon couple. Je vais vous expliquer pourquoi dans 3 minutes, mais
2: voyons,
3: avant.
2: Toi.
3: Ben oui. Un livre ouvert, je vous partage. Je plein d'affaires secrètes. Mais avant, on va écouter Nickelback avec Rockstar sur Énergie. Andrew.

0: étude qui s'est penchée sur les relations à distance, puis il y a quelque chose d'assez surprenant, c'est que les textos seraient particulièrement importants quand ton chum ou ta blonde reste loin. Parce qu'il y a des chercheurs qui ont étudié 647 jeunes adultes, dont plus du tiers est en relation à distance. Et chez les couples qui habitent loin l'un de l'autre, plus les textos étaient fréquents, plus les partenaires répondaient rapidement. Puis ils se disaient satisfaits de leur relation. Ce qui est intéressant, c'est que le même lien a été observé chez les couples qui habitent proches. Fait que c'est la même affaire, peu importe la distance. T'sais. Donc finalement, le fameux « pourquoi tu me réponds pas dans une relation à distance? » ça pourrait... c'est avoir plus d'importance qu'on pense. Moi, j'ai jamais eu de relation à distance, fait que je l'ai jamais vécu, je te dirais, puis j'avais pas de texto. J'avais pas de cellulaire, fait que j'ai aucun référent.
1: Ouais.
0: Mais toi, Pat, tu le vis, là.
1: Moi, je le vis avec Chili. Elle est à Ottawa, fait de la radio, d'ailleurs, à Énergie, à Gatineau. On salue les gens de l'Outaouais, d'ailleurs.
0: Coucou!
1: Et c'est ça, fait qu'on essaie de se voir le plus souvent possible, mais nous autres, c'est certain, les textos, c'est du matin au soir, là. T'sais, on s'ennuie énormément. On fait beaucoup de FaceTime aussi, là. Ça aide beaucoup. Fait que le soir, en fin de journée, on se raconte nos patentes, tout ça. Mais oui, on s'envoie beaucoup de textos puis on s'ennuie. Mais je trouve ça tough, pareil. Tu sais, quand t'aimes quelqu'un, t'as envie d'être avec cette personne-là. Mais ça se passe quand même assez bien. Là, quand on se voit, par exemple, ça y va par là, mettons.
2: Qu'est-ce qui va
0: par là? Qu'est-ce que tu veux dire?
1: Ben, comprends-tu ce que je veux dire? Tu comprends?
0: Ah, vous mettez de la musique?
1: Oui. Vous avez pas reconnu le thème de Pornhub, vous autres?
0: Non.
1: Ben voyons donc.
0: C'est le thème.
1: Ben moi non plus.
0: T'arrives
1: là,
0: sur le site pis ça fait ce son-là.
1: Ouais. Quand il y a une vidéo qui... Ben quelqu'un... Ils m'ont dit ça tantôt. Que quand... Ben...
0: Ouais.
1: Fait qu'on a bien hâte de se voir.
0: Ça fait combien de temps que t'es avec Shelly?
1: Ça va faire 3 ans, le 1er décembre.
0: Puis vous faites ça à distance.
1: Ouais, on fait ça à distance. Mais on essaie de se voir le plus possible, tu sais, les fins de semaine. Moi, je descends à Ottawa. J'ai de la famille là-bas. Elle vient à Montréal. Puis, tu sais, mais ouais.
2: Mais je comprends, toi, que tu sais, tu gardes le cap parce que t'as Shelly. Toi, t'as gagné à la loto de l'amour.
1: Ouais,
2: mais...
1: ouais.
2: Mais
1: ouais,
2: elle,
1: j'avoue.
2: Pourquoi est-ce qu'elle fait autant d'efforts?
1: Écoute, faudrait lui demander, mais je pense qu'elle est...
2: C'est top, les relations.
1: Je veux pas parler pour elle, mais elle est terriblement amoureuse, je pense, de moi. Elle me trouve... je sais, on se pose souvent la question. On me la pose d'ailleurs à tous les jours, mais qu'est-ce qu'elle te trouve?
0: Oui.
1: Et je te dirais que c'est une longue liste. À peu près 1600 trucs qu'elle aime de moi.
2: OK.
1: Ouais. Et
2: peux-tu me donner juste 3 exemples?
0: Oui, elle nomme chaque cheveu.
1: Ouais, chaque... Mais on a hâte de se voir, puis il y a quelque chose de le fun quand même dans les relations à distance, c'est qu'on s'ennuie, on a hâte de se voir, puis c'est ça.
2: C'est beau. Non, mais en fait, moi, ce que je trouve magnifique, c'est parce que là, on fait de la radio, fait que vous le voyez pas, là, mais Pat a tellement des cœurs dans les yeux quand tu parles de sa Shelly. Je trouve ça magnifique. Tu deviens comme vulnérable, puis je trouve ça beau.
1: Eh oui, je suis vraiment vulnérable en ce moment. Mais toi, t'as vécu une... t'as vécu de quoi, toi, à distance,
0: te défiler,
1: comme ça?
0: Là,
1: ben
0: toi
1: oui.
0: aussi, t'as vécu ça. Là.
2: Moi, Énergie a failli venir à bout de mon couple, les amis.
0: Ben oui, pourquoi?
2: Moi, ça va faire 20 ans que je suis avec Marc-André en janvier, puis on a passé la moitié de notre relation à distance. Nous autres, on est ben bon pour pas être ensemble, parce que lui, il est allé étudier... Nous, on s'est rencontrés au cégep.
0: OK.
2: Puis là, après cégep, il est parti étudier au conservatoire d'art dramatique pour devenir comédien à Québec. Moi, j'ai fait mon bac à Montréal. Puis dès qu'il est venu me rejoindre à Montréal après 3 ans, Énergie en Abitibi. Je salue le 99.1, le 92.5 et le 102.7 en Abitibi qui m'ont offert un poste. Fait que je suis partie en Abitibi, je suis partie à Rouyn-Noranda, donc à 7 heures de route de mon chum pendant 2 ans et demi. Puis tu sais, sur des horaires décalés, moi, je faisais l'émission du
0: loin,
2: matin.
0: Là. Je trouve que, tu sais, mettons, Gatineau, c'est plus simple à faire. Aller à Rouyn, il faut que t'ailles à Rouyn.
2: C'est un projet. Puis pour être bien franche, Corinne, là, je suis pas super, je me trouve pas bien intelligente de dire ça, là, mais à la fin là, du 2 ans et demi, là, je pense que j'en étais dangereuse sur la route. J'étais tellement fatiguée que quand je partais le vendredi, tu sais, je me levais comme à 3 heures du matin, je faisais mon émission de radio, puis là, je prenais la route. Je pense pas que j'étais super sécuritaire avec la fatigue.
0: Ce qu'on fait par amour.
2: Ce qu'on fait par amour, exact. Puis après, Énergie Gatineau est venue me chercher. Fait que là, Gatineau, Montréal, moi, je trouvais que c'était un pet. C'était 3 heures,
1: Oui, c'était proche, en plus.
2: Puis là, ben, on est ensemble à Montréal depuis quelques années, mais Énergie aurait pu venir à bout de mon couple.
1: Puis quand tu le voyais, là, tu t'étais ennuyé, là, est-ce que tu...
2: Si on dansait?
1: Non, est-ce que tu...
2: Je comprends pas, Pat.
1: Hey, laisse faire!
2: OK, on cherche les amoureux les plus loin du Québec ou encore de la planète Terre. Peut-être que votre chum habite à Marrakech ou que votre blonde, elle vient du
0: Liban. De Saturne.
2: De Saturne. 1-800-665-5440 ou encore texto 6-12-12. Les amoureux les plus loin du Québec. On veut vous jaser.
1: Je veux juste dire qu'il y a un texto, là, Karine Delaval, qui dit « Patrick et Chili, vous êtes tellement un beau couple. »
0: C'est vrai.
1: Patrick, tu es vraiment super
0: c'est
1: beau.
0: C'est pas ça qui est écrit. Ah, c'est pas ça qui est écrit. Longue vie à vous deux.
1: Ah, OK. J'ai mal lu.
2: Parce qu'on les reçoit tous les textos.
0: On les reçoit tous les textos.
2: Les amoureux les plus loin du Québec, 1-800-665-5440. On vous parle après As Well sur Énergie.

0: On parle d'amour à distance. On cherche les amoureux les plus loin du Québec ou de la planète Terre aussi. Là, c'est pas, on n'est pas restreint à la province. 1-800-665-5440 pour nous appeler ou encore le 6-12-12, la messagerie texte, les amoureux les plus loin. On a reçu un message via l'application iHeart Radio de Karine.
1: Salut l'ami du show, moi c'est Karine. Mon chum et moi, on a 500 kilomètres presque exacts qui nous séparent. Lui est au Saguenay, moi je suis à Montréal. Il a fallu que je déménage ici pour la job et lui est resté là-bas. Mais on s'est jamais séparés. On est ensemble, ça fait maintenant 15 ans avec une relation à distance et on est plus amoureux que jamais. Bonne journée énergie.
2: C'est beau. Oui. Je suis contente de voir que ça marche. Parce que, tu sais, justement, avec les textos puis les FaceTime, je pense que ça rend ça plus facile.
3: Oui, puis de t'ennuyer, c'est le fun. Oui. Il y a quelque chose d'excitant aussi là-dedans. Mm-hmm. Puis de, ouais, ça marche, c'est le fun. Mm-hmm.
0: On va parler avec Christian de Sainte-Terre. Salut, Christian.
4: Hello.
3: Hello.
0: Ça va bien, toi? Hey.
4: Ça va très bien, merci.
0: Good. T'as été dans une relation à distance, toi, par le passé?
4: Oui, par le passé. Et ça fait juste 4 ans que c'est terminé sur une relation de 15 ans. Ça fait 4 ans que notre relation à distance s'est terminée. On habite ensemble depuis 4 ans, mais on a été 11 ans à distance, dont les 2 premières années à 3800 kilomètres de distance.
0: Oh là là!
3: Wow, c'est où? Beaucoup ça!
4: J'ai été en Alberta pour le travail, puis elle était restée à Mont-Laurier.
0: Wow!
4: Puis, 2 ans plus tard, j'ai retourné en Abitibi, et elle a resté à Mont-Laurier. On a été 9 ans comme ça environ. Qui a décidé de faire le move, vu que moi, je voulais pas traverser le parc.
3: Fait que là, ça fait 4 ans que vous êtes ensemble, que vous habitez ensemble.
4: Oui, oui.
3: Est-ce que vous vous ennuyez des fois de cette époque-là où vous étiez à distance? Parce qu'on s'habitue aussi à ça, là.
4: L'histoire le dit pas, ça.
0: On veut pas aller là, on veut pas en parler.
3: OK, parfait.
0: Ah, mais bravo, Christian, d'avoir tenu la route puis d'avoir cru en votre amour. C'est beau, c'est inspirant.
4: Merci.
0: Fasse une bonne heure de lunch. Il y a Eric de Valleyfield qui est au bout du fil. Salut, Eric.
5: Salut, salut.
0: Toi, c'est
5: moi,
0: ta fille.
5: Je parle pour le biais de ma fille.
0: Oui, vas-y.
5: OK. Elle, ça fait 3-4 ans qu'elle est avec le même garçon. Et lui, il vient de New York. Exactement, Manhattan.
0: OK. Puis elle vient d'où, ta fille?
5: Valleyfield.
0: Comment ils se sont rencontrés?
5: Aucune calice.
3: Okay. Est-ce c'est clair.
0: L'as-tu rencontré ton beau-fils ou...
5: Oui, je l'ai vu 5 fois à date.
3: Wow!
5: Parce que moi, on est séparés, fait que j'en vois moins souvent que mon ex. Mais il vient à tous les étés, puis il va pendant le temps des fêtes, puis des fois, ça me coûte cher.
2: Ben oui, c'est sûr. C'est pas proche. Hein.
0: Ben,
2: je suis contente que ça marche, par exemple.
0: Puis elle apprend l'anglais, c'est super.
3: Ça oui, doit tellement être difficile.
2: Mais l'anglais, ça s'attrape sexuellement, ça, non?
3: Ah oui?
2: Je pense que les langues, ça s'attrape sexuellement.
3: Oui, complètement.
0: Voilà. On a un petit message vocal via l'application iHeart Radio de la part d'Alex.
6: Salut la gang, moi c'est Alex. J'ai rencontré une fille au BC il y a 2 ans. Et on s'est vus en tout 5 fois. Puis on est ensemble depuis 2 ans et on file le parfait bonheur, mais elle reste en Colombie-Britannique. Qui dit mieux?
2: C'est sûr, c'est long quand même. Il y a Valérie Demontagne qui dit « Mon fils de 17 ans fréquente un gars de 16 ans qui vit en Allemagne depuis 3 ans. » Ça marche bien quand même, là. Ben oui, mais tu sais, quand tu restes loin, tu te rends compte, puis tu t'aimes pareil. T'sais.
0: Oui, mais tenir, surtout quand t'es jeune comme ça, tenir une relation, je veux dire, y croire, puis avoir confiance en l'autre, à l'autre bout de la planète, qui va pas aller, à moins qu'il y ait une
3: relation. Ben, il y a ça, c'est ça que j'allais dire. Peut-être que des fois, écoute, 3 fois par année, il y a peut-être des relations ouvertes là-dedans aussi, de dire, 3 fois par année, pendant des années, il me semble, en tout cas, moi, je serais pas capable, mais
0: ben,
3: je dis ça de même.
0: Tout se peut.
3: Oui. Eh ben, il y a anonyme au texto, je sais pas pourquoi c'est anonyme, parce que c'est pas si pire que ça. J'ai une amie, je crois qu'elle bat le Québec. Elle habite à Quaticook et son conjoint habite au Honduras.
2: C'est ça, c'est pas proche.
3: C'est pas proche,
2: sur le bord de la ligne de l'Estrie, je pense.
3: Exactement.
0: Soit ça ou une petite île en Amérique centrale. C'est un des deux.
2: OK, ben, je vais aller vérifier, je vais googler.
0: Okay. Il y a Gaston le troqueur qui dit, moi, je suis troqueur longue distance, alors je peux me retrouver en Arizona et ma blonde habite près de Lassar en Abitibi. Il dit ça, c'est assez régulier, ça. Les gens qui vivent sur la route pour
2: ben oui, c'est vrai. Les troqueurs, en plus, là, ils peuvent partir longtemps. Fait que c'est toujours une longue distance.
0: Wow!
3: Il y a Sophie qui écrit, je suis très jalouse de Chili. Moi, Patrick, je le trouve très, très beau.
0: Il y a personne qui écrit ça.
2: Okay. Moi, je vois pas de Sophie.
0: Arrête d'inventer des textos, c'est gênant. Bon, ben, merci. merci de nous avoir partagé vos belles histoires de relations à distance. Patrick Gros, tu vas offrir des publicités gratuites pour des commerces locaux. Tu fais ça depuis déjà quelques temps.
3: Ben oui, c'est notre genre de concours pas crédible parce qu'on vous a jamais envoyé de lien pour y participer, mais oui. Et aujourd'hui, c'est une école de conduite pour hommes seulement.
0: Ah, ben voyons. Vous après allez les voir. Respectables, ça?
3: Oui, oui.
0: Cambre-Théâtre? Sur Énergie?
3: Ah oui.

0: Patrick Roux, tu t'es quitté de l'amour des auditeurs, là, au 6-12-12. Karine de Laval dit, ben oui, Patrick, t'es beau, bon. Dis-lui. Alex dit, moi, je trouve que je l'ai très chanceuse parce que Patrick est vraiment hot.
1: Ben là, arrêtez,
0: Yannick,
1: là.
0: T'es vraiment beau, Pat. Et on a même quelqu'un qui dit, Shelley est pas pire. Mais oh, Pat Gros, quel
1: ben
0: homme.
1: Là, voyons voilà. Donc, ben, il y en a 400 comme ça, hein, je pense, Andréane.
0: Non, il y en a 6.
1: Ah, oh, OK.
0: Pour voir ce sexe symbole en vrai, ben, t'es en tournée en ce moment, patrickgros.com. Je nomme quelques dates, là. Je garoche ça de même. 8 octobre à Saint-Eustache, 23 octobre au studio Saint-Denis à Montréal, 5 novembre à Drummondville, 6 novembre à Québec, patrickgroup.com pour toutes tes dates de tournée, mon ami.
1: Oui, merci. C'était tellement, j'étais en show à Baie du Fèvre en fin de semaine. Je voulais juste saluer la gang de Baie du Fèvre. J'aime ça aller là. C'est une petite salle. C'était tellement le fun. C'était trippant. C'est le fun de retrouver le public puis de pouvoir, je vais aller partout aussi, là, en passant, là. Voilà, en Abitibi, dans le bois du fleuve. On va se promener, un peu partout.
0: Et là, t'as une publicité à nous présenter, toi.
1: Oui, c'est notre nouveau, fameux concours qui se poursuit à Énergie où je plug des compagnies fictives parce qu'on vous a jamais vraiment envoyé de lien pour participer. Alors aujourd'hui, c'est une plug pour une école de conduite pour hommes seulement.
0: Ah.
1: Alors j'aimerais préciser que c'est juste des... Ouais, c'est ça. C'est pas ça te contente.
0: Ça me contente
1: pas. Non, du tout. Alors c'est une école de conduite puis ça s'appelle l'école de conduite Rock and Road.
0: Ah,
1: on écoute ça.
2: Salut, je m'appelle Danny, mais tout le monde m'appelle le maudit malade qui fonce dans les enfants, dans les autotamponneuses, dans leurs clients qui sont laids. Je suis jamais entré dans une école sauf pour aller chier, mais ça m'a pas empêché de partir ma propre école, l'école de conduite Rock'n'Roll. Dans la vie, il y a deux certitudes. 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Pas parce qu'on a des petits pénis qu'on n'a pas le droit de se sentir puissant. 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Dans la vie, le seul règlement important, c'est que quand tu pètes, faut que tu te mettes un pouce dans le front, correct? T'as peut-être pas le droit de boire au volant, mais il est pas né, le policier, qui va m'empêcher de me rentrer un tampon imbibé de tequila dans le péteux à 40. À l'école de conduite Rock'n'Road, tu vas apprendre à faire ta loi. Quand quelqu'un roule à 100 en voie de gauche, au lieu d'y coller dans le cul pis d'y flasher tes hôtes d'en face pour qu'il avance, laisse un paintball dans ton coffre à gants. Face ta fenêtre pis carnote son char en criant « Je le sais où t'habites, pis je vais faire la même affaire à tes enfants! »
0: Ah, voyons!
2: Je te jure que la personne va se tasser. Quand un piéton traverse ailleurs qu'à traverse de piéton, crache-y dessus, mais un vrai bon crachat. C'est les crachats qui ont l'air d'être des huîtres. À l'école de conduite Rock'n'Road, tu vas apprendre plein de petits trucs utiles pour vrai. Pas des conneries comme Pythagore pis y'a qu'est-ce que ça sert un clit. Ton klaxon impressionne personne. 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
0: Ben oui.
2: Comprends-tu que c'est la zone de Tu peux m'appeler même si t'es en train de conduire. C'est toi le boss. boys,
1: énergie. Ça a l'air le fun pour vrai, mais c'est réservé juste pour les boys.
0: C'est chargé.
1: C'est chargé. Il y avait beaucoup de... c'est un grand programme.
0: Oui. Mais je comprends.
3: C'est bien dit. Hey, si jamais vous avez manqué des infos sur cette école de conduite, vous pouvez nous réécouter en balado sur l'application iHeartRadio, notamment pour le numéro de téléphone pour vous inscrire au cours. Oui.
1: J'ai même une section, moi, maintenant. L'intégrale de Patrick Groulx.
0: L'intégrale
1: de Patrick Groulx. Vous irez écouter ça. Il y a toutes mes sketchs ou mes affaires.
3: Sur iHeartRadio.
1: Heart.
3: Fou raide. Ouais. Dans 5 minutes dans le midi show, on a un segment qui est comme à mi-chemin entre un quiz musical puis un AVC.
1: Ah.
3: On va jouer à Brut la toune.
1: Yay! Oui.
3: Puis on a aussi les Foo Fighters qui s'en viennent en musique.
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3: Avec grand plaisir,
7: 8h12.
3: Ben, je pense qu'on parle bien à Marc Denis. Tous les lundis et vendredis, c'est parti. Depuis cette semaine, on est très content d'aller le rejoindre. Marc, bon matin, c'est bien Marc Denis qui est là.
7: Est-ce que t'es jaloux de la présentation ou de la voix gutturale du présentateur que t'aurais aimé être capable de déployer? C'est ça que j'essaie de savoir.
3: C'est une bonne question, Marc.
8: Je suis, garde, je vais te régler ça bien simple, de tout. Ouais.
3: De tout. Ah, de tout à propos de toi.
8: tout ce que tu es, tout ce qui t'entoure. De tout.
3: C'est clair, en tout cas, tu sais.
8: Hey, on passe en fort, hein?
7: J'arrête une affaire.
3: Ah, c'est ça. Ah, on va parler du gaz canadien, ça ne dérange pas les gars.
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0: C'est très amusant.
1: Oui, puis là, s'il y a un thème, ça veut dire que ça va revenir probablement. Je suis là, donc il a passé le test, c'est ça?
0: Oui, exactement. Pour ton plus grand bonheur, dois-je te rappeler.
1: Oui, moi, j'aime ça faire des bruits avec ma gueule.
0: Mais c'est super. Fait que c'est très, très simple, le jeu. On va piger des titres de chansons qu'on doit faire deviner aux autres. Mais évidemment, on peut pas la chanter de façon régulière. On doit la bruiter selon une contrainte qu'on va également piger. Ouais. Et Patrick Gros, comme tu adores ce jeu, c'est toi qui commences.
1: Non, je commence. Ben, oui. Tu prends un seul là, mettons.
0: Une toune puis une contrainte.
1: Ah, tabarouette, OK, j'ai la toune. Voulez-vous savoir c'est quoi la toune?
2: Non, non,
1: c'est pas ça,
2: j'ai
1: okay.
2: Non, faut que tu fiches une contrainte.
1: C'est long, moi, comprendre les jeux.
0: Oui, oui, on le sait.
1: En miaule, hein? Ah, oh, j'ai volé ton truc!
2: Non, non, t'as rien volé.
1: Le miaule. Tu peux le faire?
2: Le miaule appartient à tout le monde.
1: OK, attention, il va, tabarouette, OK. Miaou! Miaou, miaou, miaou, miaou! Miaou, miaou, miaou, miaou, miaou, miaou, miaou, miaou! Miaou!
0: Ah, miaou, miaou, miaou!
1: Oui!
0: Ah, mon Dieu!
1: Bravo!
3: On est-tu bien dans un cacahuète? Hey! Y'a
2: Hey, j'étais pas là pantoute, moi.
1: Non.
2: Ah, j'étais tellement loin. Gambadais sur le bord d'une falaise à quelque part. Je l'aurais pas trouvé.
1: Une toune qui se miaule, là, c'est miaou, miaou, miaou, miaou, miaou, miaou, miaou, miaou, miaou, miaou, miaou.
0: C'est quoi ça?
1: Mais c'était des chats dans une pub.
2: Oui.
1: C'était ça, hein, je pense?
2: Oui.
1: C'était des vrais chats qui chantaient ça.
0: Excusez-moi, j'étais sur le bord de la falaise
2: avec Corinne. Mais vous êtes tout le monde.
0: À ton tour, Corinne.
2: C'est mon tour. Bon, je pige une toune, et là, je vais piger une petite contrainte. En faisant le bruit d'une Formule 1. Oh, mon Dieu, Seigneur.
1: Oh, mon Dieu, comment tu fais ça?
2: Je sais pas. Attends, je vais pratiquer mon bruit de Formule 1. OK, je l'ai.
1: Mon Dieu.
2: Mon Dieu.
1: Provocante de Marjo.
2: Oui, exactement.
1: Pourquoi j'ai eu ça, moi?
2: Mon Dieu,
1: tu sais, t'étais-tu déçu que je t'ai pas laissé aller?
2: Non, pas du tout. C'était bien correct. Ça fait mal faire
1: ça.
2: Ah oui,
1: c'est ça.
0: Ah, c'est ça. OK, moi, je vais...
1: C'est toi? Ah ouais.
0: Ma contrainte, c'est en grognant.
1: Oh!
0: J'avais ronflé, hein, la dernière fois. Ça s'améliore pas.
2: Les sons gutturaux, là, c'est ton truc.
0: En grognant.
1: C'est le fun qu'on se fasse filmer, hein, pendant qu'on fait ça pour les réseaux sociaux, là, avec nos faces, puis...
0: OK.
1: OK.
2: Ah, flûte. Ouais, c'est pas...
1: Flûte. Première fois dans l'histoire d'énergie qu'on entend quelqu'un sacré avec le mot flûte.
2: Puis en plus, il y avait de l'écho quand tu commences.
1: On y a dit tantôt, arrête de dire sapristi. Il y a personne qui comprend à changer ça flûte. Pour flûte.
2: C'est peut-être parce que c'est un jeu musical.
1: C'est peut-être ça. C'est
2: flûte.
1: Tu sais, au moins tabarflûte, comme force-toi.
2: Tabarflûte. Comment passer à côté d'un sacre, toi. Hey. Tabarflu.
1: Oh là là. OK, grognon, vas-y.
0: J'aime pas ça. OK.
1: Mon Dieu, Seigneur.
2: On dirait que je suis arrivé à une place, je n'étais pas supposé arriver.
1: Je suis pas capable.
2: Moi non plus.
1: Je comprends rien. C'est tellement pas musical, grogner.
0: Je l'ai fait une dernière fois.
1: OK, vas-y, mais grogne musical, là.
0: Je ne sais pas que
1: j'aime pas.
0: Oh, Raph, fais jouer la tourne.
1: C'est quoi? Oh, mon
2: Dieu. Hey, s'il y a une tourne qui se grogne pas, c'est bien celle-là.
1: Ben oui.
2: C'est un clavier qui joue à voix.
1: Oh là là. Mais t'en as pas des faciles.
0: C'est-tu la fin du jeu?
2: Non. Je pense qu'on n'a pas fini. On a fini.
1: Oh, on a fini, hein. Faut y aller.
2: On se reprend.
0: Oh, non, chocolat. Ben moi, j'arrête de jouer, là.
2: Non.
1: Je peux pas croire. Ciseaux.
2: Ça, il répond.
0: C'est de l'intimidation, ça.
1: Eh, margarine, toi, tu vas changer de ton. Crème puff.
0: On veut savoir c'est quoi votre coup de cœur country du moment. Répondez-nous au 6-12-12. Parce qu'il y a une chanson country qui vient de battre un record impressionnant. On va vous en parler avec Jelly Roll. Ah, ça, c'est un bon countryman.
1: Oui, il est bon. Il est très bon.

0: Il y a une chanson country qui connaît un succès historique en ce moment et je nomme Ella Langley avec Choose in Texas. 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Cette chanson, imaginez-vous donc, vient de passer 22 semaines à la première place du Billboard Hot 100. Elle vient d'égaler le record qui était détenu par Mariah Carey avec All I Want for Christmas Is You.
1: Mm-hmm. Oh mon Dieu.
0: C'est fou.
1: Ouais, c'est vraiment fou.
0: Elle a dépassé Old Town Road de Lil Nas X, A Bar Song de Shaboozy qui était resté, les deux chansons étaient restées 20 semaines en tête du palmarès. Puis là, Ella Langley, elle vient de tout clencher, je dirais. Puis ça arrive en même temps qu'elle reçoit 9 nominations au Country Music Awards, qui est un record pour elle. C'est vraiment son année. Ella Langley, pour elle.
1: Ouais, vraiment.
0: Mais le country, ou en tout cas la nouvelle vague de country en ce moment, là, ça vient rafler tous les prix et les gens capotent. Et on vous a posé la question, c'était quoi votre dernier coup de cœur country? Toi, Pat, t'es un grand fan de ce type de musique.
2: Oui, vraiment. Puis Ella Langley, moi, j'ai découvert cet artiste-là il y a 2 ans et demi à peu près. Ou 2 ans, mettons, puis j'avais dit à tout le monde, ça va être une grande star, parce que, écoute, longue histoire courte, je viens d'emménager à Montréal, j'étais dans le nord avant ça, je suis dans l'appartement ici, je fais le ménage, tout ça, et je mets de la musique, puis j'ai un super beau système que je viens de m'acheter, je suis content, j'ai ça dans le tapis, et il y a une chanson qui s'appelle « Don't mind if I do » de Riley Green, avec Ella Langley. Mais la maison, juste une seconde, la chanson commence avec Riley Green qui commence à chanter, donc je l'entends lui, j'aime la mélodie, je trouve ça le fun, et à un moment donné, il chante tout seul et elle embarque tout seul à son tour, puis je te dis, j'ai eu la chair de poule direct, j'étais même un peu émotif, je sais pas ce qu'elle a cette voix-là, mais tout de suite j'ai embarqué, c'était écœurant, et on fait entendre un extrait.

0: le mariage des deux voix, là, c'est
1: ouais, mais
0: beau.
1: Allez entendre cette chanson-là. Là, on n'a pas cet extrait-là, mais quand il chante tout seul et qu'elle arrive en surprise, je te le dis, il se passe de quoi dans nos oreilles. C'est vraiment touchant, c'est une super belle tune. Don't mind if I do. Voilà.
0: Excellent. Toi, Corinne Côté?
2: Moi, c'est grâce à Maxime Roberge, notre producteur au contenu, que je connais la prochaine. C'est Casey Musgraves. Je connaissais pas ça du tout. J'ai écouté le deuxième extrait qui était Dry Spell, qui est une chanson sur le fait que elle a eu aucune relation sexuelle depuis extrêmement longtemps. Puis ça m'interpelle beaucoup. La chanson est très drôle. Elle dit qu'elle s'assoit sur la laveuse parce qu'elle est plus capable. Fait que c'est un country, mais très drôle.
1: Ouais.
0: C'est bon.
1: Les petites guitares en arrière.
2: Ah, c'est bon.
1: Ouais,
0: ça fait du bien. OK, puis moi, je vous fais découvrir vite, une fille qui s'appelle Stella Lefty.
1: C'est que des femmes, nos joies.
0: Ah, pas beau, ça. Elle est toute jeune, elle a 24 ans, elle vient des États-Unis. Et c'est cette chanson-là qui l'a fait connaître. Ça s'appelle Boston. Ah.

0: fun de faire découvrir des tunes.
1: Ouais, vraiment. J'aime ça parce que c'est une tonalité différente, un peu pour tout le monde, une petite ambiance différente.
2: Moi qui aime le country depuis que je suis né, là, j'avais tellement hâte qu'il y ait un vrai buzz. Puis depuis, je te dirais, 5 ans, là, c'est un vrai buzz. Les gens aiment le country. Mm-hmm. On a le festival Lasso ici aussi à Montréal. Mm-hmm. Il y a des festivals country partout au Québec, des shows de rodéo, c'est tellement bon, c'est tellement le fun. Là.
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14: 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Il s'en vient avec du gros cash parce que c'est lui qui a tout le temps les poches pleines d'énergie. Salut Martin Tremblay.
15: C'est important de le mettre en contexte. Salut, oui, Andréane. Oui. Salut Corinne. Salut Pat.
14: Salut.
15: Ouais, j'ai deux tunes payantes encore cet après-midi, deux fois 100$ cash.
14: Ouais.
15: La première à surveiller, c'est Born in the USA. Oh. Pas trop connu, il va finir par percer, lui, j'imagine. Bruce Springsteen, quand vous allez l'entendre, vous textez Toon au 6-12-12, puis okay. Bonne chance, 100$. Puis j'en ai une deuxième entre 14 et 15 heures.
14: OK, Pat, tu gagnes 100$ là, qu'est-ce que tu fais avec?
16: Je m'achète de la barbe à papa.
14: Parfait, Corinne Côté, 100$, tu fais quoi?
17: J'achète ma passe de métro pour le mois prochain.
16: Oh mon Dieu, je vais t'aider.
14: Martin Tremblay, 100$, tu fais quoi?
15: J'achète tous les albums de Ella Langley, parce que je savais pas c'était qui.
16: Ben oui.
15: Non, non, mais je la connaissais de... Tu sais, tu m'as fait entendre tantôt,
16: non, ouais,
15: je connaissais à toi, bon. Mais tu vois, j'ai été la googler tantôt.
16: Ouais, ouais.
15: C'est ça, je vais acheter des posters pis tout.
14: Bon, un nouveau fan.
16: 100$ de poster.
14: C'est déjà la fin du midi show.
15: Yes.
14: Raph, merci derrière la console, t'es exceptionnel. Max, Guigui, vos esprits créatifs, mes patates.
16: Ah,
14: Audrey,
16: oui.
14: Aux réseaux sociaux, merci beaucoup de bien nous faire paraître. Patrick Gros, Corinne Côté.
16: Andréane Brunet, évidemment.
14: Beaucoup. On se retrouve demain 11h20.
17: Ouais, c'est
16: ouais.
17: Sûr.
16: Même heure, même poste.
14: Bon après-midi, Marc.
15: All right, ça part. OK, Linkin Park, AC/DC, Coldplay, Weezer, j'ai tout ça pour vous autres. Bon, on va partir ça avec 1985,
16: oh, yeah.
15: Bowling for Soup. Une heure de musique non-stop. Bienvenue sur Énergie.

0: on aurait dû m'enseigner.
1: Martin Tremblay installé jusqu'à l'arrivée de la gang de Ça rentre au poste. Salut, vous avez eu un beau week-end. Pas autant que Nadine. On va aller jaser à Nadine à Winnipeg. Allô, Nadine?
2: Allô.
1: Hello. Pourquoi t'as eu un très, très beau week-end, toi particulièrement hier, Nadine?
2: Parce que je suis allée voir le show de
1: AC/DC. Oh, et c'est même un cadeau que t'as eu, ça, d'aller voir le show d'AC/DC hier.
2: Oui, cadeau de mon boss. On est parti avec les autres en limousine, aller-retour.
1: En limousine vraiment... jusqu'au show d'AC/DC, c'est bien le fun.
2: Ouais, vraiment, vraiment. Ouais. Des bons boss.
1: Des très bons boss. Tu as joué Highway to Hell là, il y a quelques minutes, ça a dû te replonger dans le show d'hier. Tu dois avoir encore des acouphènes, des problèmes d'oreilles, non? C'est correct ou?
2: Oh, ça va, mais il a fallu que je monte le son quand j'ai entendu AC/DC, là, ta chanson, quand j'ai commencé, j'ai levé le son, puis là, ben, c'est sûr que la couchette est revenue, là. Ça va la peine.
1: Très cool. Qu'est-ce que tu fais à Winnipeg? Tu me disais tantôt, t'as suivi ton chum, là, qui travaille pour Canadian Tire, c'est ça?
2: Ouais, on est une famille Canadian Tire, parce que moi, mon chum, ma fille, on travaille pour Canadian Tire.
1: OK.
2: Puis les gérants, c'est des contrats, puis, on a des bons boss, ça qu'on suit.
1: Puis t'écoutes Énergie sur iHeart?
2: Toujours.
1: Parle-moi d'une maudite. Très bonne idée, ça, Nadine.
2: Maison, ouais.
1: Ouais, t'aimes ça.
2: Maison, puis...
1: Nadine, aimes-tu ça, Winnipeg, ou?
2: Non.
1: OK. Je te taquine un peu. Je te souhaite de passer une super belle journée. Merci d'écouter Énergie. Puis la musique est bonne. C'est une heure pas de pub comme ça, tous les après-midi, pour commencer ta journée. Je te souhaite de passer une belle journée à toi, OK?
2: Merci à vous tous ici, là.
1: Nadine, t'es fine d'avoir pris le temps à venir en musique somber. Van Halen, vous l'entendez déjà. Y aurait-tu une toune payante aussi qui s'en vient? Il me semble que oui.

La nouveauté de Patrice Michaud, avec la collaboration et la complicité de Louis-Jean Cormier, super bien, excellente toune. Et bravo à Cathy Pépin de l'hôpital de Rouen, secrétaire médicale aux archives, elle est débordée, elle pouvait pas nous jaser, mais grosse job. Fait Cathy, bravo, toune payante, tu l'as trouvé tantôt, Bruce Springsteen, 100$ cash, bravo. On va vous dévoiler tantôt, un petit peu plus tard, quelle sera la prochaine toune à surveiller. Celle-là, est à écouter attentivement les paroles, je la trouve vraiment exceptionnelle. Until the Sun Explodes, c'est Jacob Noël, le fils de Bradley. Son papa est décédé en 96. Cette chanson-là, il rend hommage à son papa en lui disant « Merci de m'avoir donné la vie. Je m'ennuie de toi, Dad. C'est vraiment bon. C'est sublime pour vous autres. » Sur Énergie.

c'est frais, c'est quand même du beau temps un petit peu partout au Québec. Merci d'être là, Martin Tremblay avec vous autres. Jusqu'à 14h55, l'arrivée de la gang de Saint-Anthropos. Là, on va retourner en 96. Le CH qui jouait son dernier match au Vieux Forum le 11 mars avant d'inaugurer le Centre Molson. C'est le retour des Alouettes à Montréal. C'était le déluge du Saguenay. Je le sais, je suis en onde à la radio dans ce temps-là, Énergie là-bas. Et particulièrement... Un petit clin d'œil aux 2 piastres, la pièce de 2 $ qui se mettait en circulation. Puis ça joue à Énergie, puis ça joue encore. Space Hub.

0: on est partout au Québec, jusqu'en Outaouais, Gatineau, Ottawa, où j'ai des bons chums qui vivent là-bas et qui sont dans le juice. Fait que là, moi, j'aime ça les déranger un peu. Pascal Villeneuve, salut.
1: Hey, comment ça va, Marc?
0: Ça va bien, toi? Comment tu vas? Là, ça a l'air que t'es dans le juice, là. T'es dans le jus avec... t'as reparti le traiteur, là, c'est ça?
1: Ah ouais, on a reparti jab, repas et traiteur. Là, c'est avec mon bras droit, Fridulan, le grand qui m'aide. On est en train de faire 125 personnes pour l'Association des gens d'affaires du Vieux Gatineau ce soir, qui aura lieu sur Notre-Dame.
0: OK.
1: Fait qu'on les salue, puis ben, c'est ça, là, on est fait des repas préparés en fin de semaine. Tout ça entre une ride de bateau au Mille-Îles et la préparation des repas.
0: Un gars, Pascal Villeneuve, un gars occupé, boxeur. As-tu encore un combat qui s'en vient, toi, là? Ou...
1: Écoute, je vais laisser ça sur la glace un peu.
0: Okay.
1: J'ai probablement quelque chose qui va s'en venir pour un titre.
0: Oh, OK.
1: Pour 2026-2027, là, je le dis, là, mon coach serait peut-être pas content que j'en parle parce que je viens de retourner au gym, mais il y a un offre, fait que j'ai beaucoup discuté à des noms.
0: J'aime ça. Puis il y a de la relève aussi chez les Villeneuve, là, du côté de l'Outaouais, m'a dit qu'il y a des jeunes autour de Pascal, exact. Les enfants sont forts. Mais là, il faudra que tu me tiennes au courant, puis je suis content que tu nous écoutes à Énergie pendant que tu travailles, mon Pascal.
1: Hey, Marc, j'étais content de t'entendre.
0: T'es bien fin. Je te souhaite une bonne fin de journée, mon chum, OK? Salut, bye. Au retour, à venir, nous autres, on va vous dévoiler la deuxième tourne payante du jour pour 100$ cash. On fait le tour de l'actualité avec Jean-Luc. Et ceci en musique. Lifehouse, Hanging by a Moment. Une tourne écrite en 5 minutes.
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1: 8h50, nouveau info, Jean-Luc Legendre, salut.
2: Salut Martin Tremblay.
1: On commence avec une triste nouvelle. Un athlète qui participe aux mondiaux de cyclisme a été frappé par un véhicule.
2: Oui, ça s'est passé à l'entraînement hier sur la rive sud de Montréal. Seth Van Kerkhove, qui est âgé de 18 ans, a été blessé au haut du corps. Il a dû être amené dans un hôpital. Il a été frappé alors que la voiture que lui suivait a fait un virage pour se diriger dans une entrée privée. L'automobiliste ignorait qu'il était suivi par le cycliste. Alors, Van Kerkhove, qui ne sera pas en mesure de participer aux mondiaux UCI. À 2 semaines de l'élection provinciale, il est question d'alliances possibles à l'Assemblée nationale en cas de gouvernement péquiste minoritaire. Un scénario qui se confirme avec les derniers sondages où le Parti québécois est en tête à 29 %. La CAQ est à 22 %, suivi du Parti libéral 19 %. Et les libéraux, c'est surprenant, qui sont talonnés par un seul point seulement par le Parti conservateur à 18 %. Pour ce qui est d'alliances entre la CAQ et les libéraux, Charles Milliard a dit non, mais Christine Fréchette refuse de fermer la porte à une alliance pour bloquer le PQ. Au sport, la ville de Trois-Rivières a déroulé le tapis et rouge aujourd'hui aux joueurs du Canadien de Montréal qui ont été accueillis en héros. Le Canadien qui affrontera les Sénateurs ce soir au Colisée Vidéotron de Trois-Rivières. Ce matin, les joueurs se sont entraînés devant des milliers d'amateurs. Juste avant, les joueurs qui ont signé des chandails, pris des photos avec leurs partisans, dont plusieurs qui ont manqué l'école.
3: Je suis vraiment content. C'est la première fois que je vois les Canadiens en vrai.
4: Je suis vraiment hyper content. C'est pas tous les jours que ça arrive, tu peux pas à Trois-Rivières.
6: Ben, je trouve que ça représente beaucoup l'équipe qu'on a. On a des joueurs qui sont généreux, qui savent, qui sont aimés, mais qui sont très généreux avec les gens. C'est vraiment le fun. Il y a une belle ambiance ce matin. C'est le
2: puis il faisait beau. Fait que c'était, tout le monde avait le sourire. Malheureusement, ce ne sont pas tous les joueurs du CH qui ont été à Trois-Rivières. Chris Kreider, entre autres, n'y était pas. Il ne va pas jouer ce soir. C'est Alex Newhook qui va jouer sur la première ligne avec Cole Caulfield, Nick Suzuki, les gardiens Jakub Dobesh et le petit gars de la place, Samuel Montembeau. Puis à noter que les deux Jack-Eye vont être dans le line-up.
1: Ouais, c'est bon ça. On va surveiller ça ce soir. Merci, mon Jean-Luc.
2: Ciao.
1: À surveiller. Toune payante pour un autre 100$ cash cet après-midi. C'est Finger Eleven. Bon ça, hein? Quand vous allez l'entendre, vous textez Tund, OK? 6-12-12, un autre 100$ cash. On est à moins d'une heure de l'arrivée de la gang de Saint-Anthropos. Cathy Gauthier, Seb Trudel, Mario Tessier. Et nous autres, la musique va être bonne. Là. Green Day s'en vient, Bastille, Scorpions. Et juste pour toi, René, qui vient de me texter au 6-12-12, Marthe, j'adore Hanging by a Moment de Lifehouse. Ah ouais? Bien, regardons ça.

Sur Énergie partout au Québec, Martin Tremblay qui vous accompagne jusqu'à l'arrivée de Cathy, Seb et Mario tantôt. En passant, il y a un nouvel épisode sur les balados de Crave de Tout le monde saillit qui est excellent. J'ai regardé en fin de semaine Marilyn et Sam qui reçoivent Jean-Nicolas Véro et ils parlent de sa chute d'Apollon quand il était sorti de l'école. C'est drôle, pas à peu près. C'est disponible sur iHeart et sur Crave en même temps. Allez jeter un petit coup d'œil là-dessus. Nos balados sont toutes disponibles sur iHeart et sur Crave. Lui, on l'aime, hein? Jelly Roll, c'est lighter sur une

Excellente journée, André, Nathalie, Luc, Sylvain, Nancy au 6-12-12 avec qui j'échange depuis tantôt. Vous êtes super gentil, merci beaucoup de vos bons mots. On est à 14h16 minutes, ça rentre au poste 14h55 tantôt. Là, on retourne en 93, l'année de Jurassic Park à travers R.E.M., Pearl Jam et Lenny Kravitz. Il y avait eux autres!

0: Dans à peu près une demi-heure, il y a Seb Trudel, il y a Mario Tessier, mais il y a aussi Cathy Gauthier.
1: Ça, c'est moi, ça!
0: Salut, ma belle Cat, comment
1: tu vas? Salut, mon beau Martin Damon, ça va bien?
0: J'aime ça les lundis, ça quand tu débarques dans mon studio, mais on vient jaser un
1: peu. Moi aussi, j'aime ça te croiser le lundi. Je t'écoute les autres journées quand je suis pas là, évidemment.
0: Ben oui,
1: mais là, de te voir en vrai, de pouvoir te toucher, c'est comme un rêve.
0: Là, qu'est-ce qui s'en vient tantôt dans le show, entre autres, avec Mario?
1: Eh ben avec Mario, c'est son personnage de Jachal. Moi, j'aime beaucoup Jean-Charles Lajoie, le vrai.
0: Oui.
1: Mais le personnage de Jachal,
0: oui.
1: Je suis attachée aussi particulièrement.
0: Ben oui.
1: Puis le coup de 16 heures, on va pogner un gars.
0: Qu'est-ce qui se passe?
1: On le niaise
0: heures,
1: solide. Le gars, il vapote pas mal.
0: C'est
1: qu'on...
0: gagnant à vie de vapoteuse.
1: On va lui proposer là, d'avoir du stuff pour vapoter pour le restant de ses jours, gratis. Il va embarquer là-dedans. On n'est pas inquiète. On lui propose un beau package au gars.
0: OK. Et moment de révélation, un petit peu plus tard, tantôt?
1: Oui, c'est un kick secret. Un kick inavoué.
0: OK, ouais, c'est ça. Là. Quelqu'un qui tripe sur quelqu'un, mais qui est pas game.
1: Ouais,
0: vous allez régler ça.
1: Oui, fait qu'on va l'appeler, mais on va y dire.
0: Excellent.
1: J'ai eu ça, toi, un kick secret?
0: Secret, non.
1: Non, mais ça fait longtemps que t'es avec
0: Émilie. C'est assez direct, ouais. Ça fait longtemps que j'étais avec ma blonde. Mais non, j'étais assez, moi, quand ça.
1: T'es garde secret? C'est bon. Continue de même.
0: J'aime mieux garder secret.
1: C'est sûr, c'est que si tu le dis à la radio, ça se peut que tes mercredis.
0: Les mercredis sexe.
1: Ça tombe à l'eau cette semaine.
0: Ça va être différent un peu. Merci, madame Cathy.
1: T'en prie, soyez là.
0: Bon, regarde-moi ça, tantôt, 14h55 avec Cathy, Seb et Mario. Puis encore une fois, c'est la dernière semaine, hein. 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On va faire le tirage vendredi dans sa rentre au poste. Au retour, dans quelques minutes à venir. Oh, c'est bon, ça. In the Blowfish. Only wanna be with you. 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
7: 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Payante n'est toujours pas passée. Juste le dire parce qu'on me texte au 6-12-12. Je salue Olivier Francaire qui nous écoute à Saint-Fabien-de-Panay. Ouais, il est en train de rénover une maison centenaire. Préparez-vous. Textez-tout quand vous allez l'entendre. Pas passé encore.

0: bonjour.
1: Oui, allô, je peux-tu vous déranger deux minutes?
0: Oui, je suis sur la route, par exemple.
1: Oui, il n'y a pas de problème, c'est Martin Tremblay, Énergie.
0: Oui, bonjour.
1: Bonjour, je parle à qui?
0: Michel.
1: T'as-tu une petite idée, Michel, pourquoi je t'appelle ou...
0: Sûrement à cause de la toune qui vient de passer.
1: Ouais, la toune qui vient de passer, la toune qu'on appelle une toune payante.
0: Ouais.
1: Ouais, qu'est-ce que tu dirais de ça, toi, gagner 100$ cash?
0: Ouais, on
1: dit
0: pas non.
1: Ben, t'es mon gagnant, Michel.
0: Ah, ouais, mais
1: c'est
0: tout.
1: Là, je dis Michel, mais c'est bien ça ton nom, hein?
0: Oui.
1: OK, là, je voulais être sûr. T'es où, Michel, là? Tu fais quoi dans la vie?
0: On est sur la route, on fait de la livraison et... C'est ça.
1: OK, dans quel secteur, dans quel coin?
0: Dans quoi,
1: tu es au
0: Saguenay?
1: OK, t'es au Saguenay?
0: Oui.
1: OK, puis là, je te dérange-tu entre deux livraisons ou tu veux que je te garde encore au téléphone pendant longtemps ou...
0: Ah, pas trop longtemps.
1: Pas de trouble, mon gars. Écoute, félicitations. T'es mon deuxième gagnant d'aujourd'hui, 100$ cash, juste parce que t'as texté Toune puis t'as reconnu la bonne chanson, mon Michel.
0: Ah, mais c'est parfait, merci beaucoup.
1: Parfait, excellent. Garde la ligne, je vais te jaser un peu. Deux Toune payantes à tous les jours, à compter de 13h et 14h. La gang de Sarantropos s'en vient de s'installer dans quelques minutes. Martin Tremblay vous souhaite une bonne fin de journée. On se laisse sur J'aime ta grand-mère. Ciao, à demain.

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3: Salut!
2: Mario Tessier qui est là.
4: Allô!
2: Seb Trudel, on est là jusqu'à 18h Énergie.
5: Ça rentre au poste! 14h54,
2: ça va être une grosse semaine de radio. Bienvenue à Cathy.
3: Hey, merci.
2: Allô, Cathy.
3: Comme tous les lundis, Carlo le Carleur est déjà là. Bruno Tarzan-Boy.
2: Ben oui.
3: Richard Godbout. Salut, les boys.
6: Tout le monde est là. André Blanchard vient de puncher in.
2: Taxino 16-12, si ouais. Vous voulez qu'on vous salue comme ça. On aura, entre autres, dans l'émission, un coup de 16h20, comme d'habitude. Et puis, aujourd'hui, ben, on va vouloir transformer quelqu'un en influenceur.
6: Oui, puis dans un milieu, un domaine où on n'en voit pas habituellement.
2: Exact, c'est vrai.
6: Ils n'ont même pas le droit de faire de pub.
3: Ouais, c'est ça, c'est illégal. C'est pour ça que t'en vois pas. Sinon, il y en aurait.
2: C'est ça, mais nous, on va contourner la loi, disons, à 16h20, ça va être temporaire, puis on va offrir à quelqu'un un beau poste qui vient avec un beau produit bon pour la santé, tout ça là.
3: Aucunement nocif.
2: Non, aucunement. Ah, c'est cette semaine qu'on va finir le concours pour le Club Med de Québec sur la voie. J'ai dit ça la semaine passée, mais là, c'est la bonne semaine.
6: T'es sûr que c'est cette semaine?
2: On fait les finalistes cette semaine, puis...
3: Moi, je pense qu'on se rend aux fêtes avec ça.
2: Non. On a un très gros prix qui s'en vient que je vais annoncer jeudi, parce que j'ai pas le droit d'en parler là.
3: C'est
2: difficile,
3: tout l'argent, là?
2: Oui.
6: Okay. Je peux pas le dire.
2: Oh non, on va pas se poser, là. Mais moi, on va pas le dire, là, mais.
6: De 1000 pièces par jour, on peut pas dire ça.
3: Ouais!
6: Ah non,
3: je peux pas dire. Mais moi, je sais pas. Moi, je suis là, je suis le lundi, j'ai manqué le meeting mardi. Ils m'ont dit, faut pas le dire.
6: Ben, toi, dis-les d'abord.
3: Les 1000 pièces par jour, ouais, c'est ça.
6: À partir de la semaine prochaine.
3: Ouais, c'est ça, ça. 1000 pièces quand même.
2: 25 000,
3: total. Ça se prend bien, là.
6: Mais on n'a pas le droit, pour vrai, de le dire. Là, on a de l'air des gens qui font un sketch, là, mais
2: on s'est vrai.
7: Là, vous avez plus de producteur, fait que
2: ça va travailler
7: ailleurs.
2: Luc vient de se faire congédier.
6: Il y a plein de gens qui veulent signifier leur présence au 6-12-12. Il y a Karine de Laval, André Blanchard, Roxane, Mario de Gatineau, Daniel de Grimby, Hugo Dalpé,
2: Bobby Poncho, en tout cas, tout ça.
6: Cédric Daigle, Pierre Larivière, Mélissa. En tout cas, il y a plein de monde. Merci d'être là.
2: À 16h10, il y a des bruits qu'on pense connaître. En fait, c'est des bruits qu'on entend dans des publicités et on pense que c'est nos produits font vraiment ce bruit-là. Et c'est des trucs qui ont été faits par ordinateur ou par des musiciens. Exemple, la canette de Coke qui ouvre dans les pubs. C'est pas un vrai son de canette de coke.
6: Pourquoi?
2: Parce que plus, mettons, t'amplifies le son puis tu rajoutes des...

0: service, Cathy.
1: Automne.
0: Moi, c'est mystère, pis ça va un peu dans la même lignée que les bas de sécheuse, dont on a souvent parlé de ça, là. Mm. Tu sais, les bas qui disparaissent.
2: Ouais.
0: Je sais pas si vous vivez la même chose. Moi, c'est mes covers de plats Tupperware, ou en fait, de plats.
1: Oui. Ouais.
0: J'en ai, tu sais, j'ai beaucoup de plats, mais j'ai aucun des couvercles qui fonctionnent sur le bon plat.
2: C'est le même qui vole des bas, man. C'est un réseau, ça.
0: Ouais. Ah, c'est ça, hein. Oh, non, mais pour vrai, est-ce que c'est
2: ben ouais,
0: je suis pas tout seul à vivre ce phénomène-là. Il y a plus vraiment. Je pense que j'ai un plat où il y a encore
2: le bon couvercle.
0: Le bon couvercle. Tous les autres plats, je les cherche, puis je sais pas.
2: As-tu remarqué que ces plats-là, mettons, le même si t'as le couvercle, OK, au départ, ils fitent dessus. Puis à un moment donné, on dirait qu'ils fitent plus.
1: C'est à cause du lave-vaisselle. Ils brûlent dans le lave-vaisselle, ils fondent un peu, puis ils
2: crochent. C'est pour ça?
1: Ouais.
0: Ah oui, OK.
1: Faut les mettre sur le panier en haut dans le lave-vaisselle parce qu'en bas, c'est trop chaud.
0: Ah, wow!
2: Comment se fait ça? T'as eu un cours de lave-vaisselle?
1: Moi, j'ai tout étudié.
0: T'as tout étudié.
2: Lave-vaisselle 101 pis tout?
1: Non, mais en fait, les pots en plastique, t'es mieux de les laver à main. Parce que dans le lave-vaisselle, ça les...
0: Ça sert à quoi d'avoir un lave-vaisselle? Mais c'est ça, là.
1: Pour laver les autres affaires. Pas les affaires en plastique.
0: Mais en même temps, moi, c'est pas, ça a pas juste rétréci, c'est juste pas le bon plat.
1: Ça a disparu.
0: C'est comme des plats que j'ai amenés chez quelqu'un puis j'ai jamais ramené, mais pas de couvercle ou vice versa, je sais pas.
2: C'est pour ça que nos parents, je pense, à l'époque, gardaient les plats de margarine vides.
1: Oui.
2: Parce qu'ils savaient que personne ramenait les plats puis qu'on les perdait toujours. Fait que
0: c'est ça.
2: Là, t'ouvrais un pot de margarine, tu pensais d'avoir de la margarine. Non, t'avais un vieux restant de sauce à
0: spaghetti. C'est ça. Ça marchait mieux.
1: Moi, j'ai empilé mes pots de yogourt. Je pense, à un moment donné, je n'avais 150, là, parce que j'avais, l'intention de me faire un grosse batch de sauce à spaghetti. Jamais arrivé.
0: Non, hein?
1: Mais non. De toute façon, je mettrais pas ça dans des pots de yogourt pour les faire congeler, là.
2: Mais non, parce que tu sauras plus ce qu'il y a dedans, là.
0: C'est ça.
2: À moins de marquer sauce à spaghetti.
1: Ouais, tu peux écrire dessus.
2: Ouais, c'est un bon point.
0: Il y a des gens, c'est dozos, qui vivent la même chose. Fait que, en tout cas, si vous avez, on va fouiller et essayer de comprendre qu'est-ce qui se passe. Cathy, ton mot du jour, c'est automne.
1: Oui, parce que l'automne arrive demain. Et puis,
2: C'est demain, hein?
1: Oui, c'est demain que ça arrive.
2: À quelle heure? Parce que je vais aller chercher à l'aéroport.
1: Ouais. Pas d'avance parce qu'il y a du trafic en tabarouette à l'aéroport. Je sais pas c'est à quelle heure, je pense que c'est demain après-midi, whatever, c'est que ce matin, on dirait que là, on sait plus comment habiller nos enfants pour les amener à l'école parce qu'il fait beau, puis là, les enfants veulent continuer de mettre leurs Crocs, mais là, c'est fini, la période des Crocs, puis là, ce matin, ma fille, elle voulait pas mettre de manteau, là, tu sais, tu choisis tes batailles, là, je me sentais comme une mauvaise mère parce qu'elle avait juste un petit chandail, puis elle avait pas de manteau, puis là, j'étais arrivée sur le coin de la rue, puis il y avait un petit gars en short avec une petite chemise à manches courtes.
2: Ah ben.
1: Ça, c'est un père qui a son enfant une fin de semaine sur deux, I guess.
2: C'est sûr.
1: Puis à côté, il y avait une petite fille avec une tuque puis des bottes doublées. Fait que là, j'ai fait OK, il y a peut-être un juste milieu entre les deux là, mais ouais, là c'est le temps de pas oublier de mettre des manteaux à vos enfants le matin, qui fait frais.
2: Mais j'avoue qu'en fin de semaine au chalet, première fois quand j'allumais le foyer de la saison.
0: Puis
2: on a mis des bûches là, on n'était pas de mettre des bûches tout. C'était le fun.
0: Ben ça c'est le côté positif. Sinon ben là c'est l'été qui est fini puis l'hiver qui arrive, mais là on en parle.
2: Mais il va avoir l'été des Premières Nations aussi bientôt là.
1: Ça, là.
2: Ben là, j'ai plus le droit de dire l'autre, parce que j'ai dit l'été des Premières Nations.
0: Ben, en tout cas, ça sent bien. Normalement, au bout de...
1: C'est correct. Le woke en chef, c'est correct.
0: Le woke en chef. Ton mot du jour, Mario, c'est service, toi.
2: Service. Tu sais, quand il y a un bon service dans la vie avec une compagnie, on doit le mentionner. Quand il y en a un qui est vraiment pas bon, on peut le dire aussi.
0: Oui.
2: Je veux pas nommer cette compagnie-là une compagnie de livraison. Je vais seulement dire qu'il y a 3 lettres dans leur logo.
0: Ah,
2: et que leurs camions sont bruns. Mais je veux pas les identifier. OK? Je veux pas le dire, puis je veux pas aller là. Mais c'est la pire compagnie avec qui j'ai eu affaire dans ma vie.
0: Oui.
2: Non seulement ils ont perdu mes colis, puis quand ils perdent ton colis, ce que tu comprends très rapidement comme consommateur, c'est que ça devient ton problème.
1: Ouais.
2: Après ça, tu dois aller remplir un formulaire en ligne, mais supposément que j'ai pas accès à ce formulaire-là.
0: Okay.
2: Là, tu essaies de parler à quelqu'un, il y a aucune option dans la page d'accueil ou quand t'appelles, il y a aucune option de parler français.
0: Non.
2: Fait que là, je parle anglais, mais c'est pas ça le principe.
0: Non.
2: C'est à Dorval, je devrais être capable de parler en français. J'appelle, je dis sorry, do you speak any French? Comme si j'étais un cabin. Non.
0: Oh.
2: I'm sorry.
0: Oh, oui.
2: Okay, is there someone that speaks French in your office? No, sir. I'm sorry.
1: Hey.
2: Fait que là, il y a personne qui parle français. Fait que déjà, je les aime pas beaucoup. Fait que j'essaie. Fait que là, ils finissent par retrouver une partie de mon colis. Ils me l'envoient. Il m'envoie une facture, OK, du total de la livraison, alors qu'il manque encore un paquet que, supposément, c'est rendu mon problème.
0: Oui, oui, oui.
2: Mais il me charge la totalité de la livraison. J'essaie de rappeler, ça marche pas. Et tout ça pour savoir qu'en fin de semaine, ils ont scanné mon colis, qui est parti de l'Italie, à Dorval.
0: Oui.
2: Et là, en fin de semaine, ça a l'air qu'il a été scanné à Rivière-du-Loup.
1: Mais voyons!
2: Ce colis-là a plus voyagé que mes parents, man.
1: C'est fort. Qu'est-ce que t'as commandé en Italie?
2: Du vin.
1: Faites
2: jamais ça, d'ailleurs.
0: Okay.
2: Tu payes des frais, mais tout ça pour dire que maintenant, je comprends pourquoi cette compagnie-là qui a 3

0: lettre que je veux pas nommer avec un camion. Je veux pas dire ça, mais je comprends pourquoi le camion est brun, parce que le service c'est de la merde.
1: Voilà. Mais ça arrive des fois. Puis il y a quelqu'un qui dit Nicolas Duchesne du salaire d'un coup de 16h20, ben oui, souvent c'est proche de la réalité là, de se faire transférer d'une place. C'est pas la seule compagnie qui a personne à qui tu peux parler, non seulement en français, mais même en anglais. Il y a une autre compagnie que je n'aimerais pas, mais ça commence par P. Et ça tes appels, puis faut que tu parles à un ordinateur qui tu vas souhaiter qu'il te comprenne avec l'intelligence artificielle, et non, ça ne fonctionne pas.
0: Tu fais-tu ça, toi, des fois? Je veux savoir, faites-vous ça, vous autres, tu sais, des fois, ils disent, mettons, pour parler de l'affaire, faites le 2. Oui. Puis là, ça fait comme 15 fois que tu répètes le 2 parce qu'ils veulent que tu le dises à voix haute. Fait que là, je crie 2! Oui. Puis là, après ça, elle dit, appuyez sur la touche. Tu fais-tu ça, toi, garder ton doigt enfoncé sur le 2?
1: Non, j'ai jamais essayé.
0: Comme si c'était pour aller plus vite parce que tu pèses plus fort
2: comme
0: sur la touche.
2: Comme le piton de l'ascenseur. Ouais. Il arrivera pas plus vite, l'ascenseur.
1: Je vais l'essayer, par exemple. 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Il y a une histoire qui se déroule au Québec, un clown qui fait irruption quand vous vous y attendez le moins. Mmh. Oui, on est en... Je sais pas si l'automne arrive, l'Halloween, mais... Ouais. Avez-vous les clowns, nous autres, ou pas
2: tant particulièrement, non.
1: Mettons, un qui ouvre la porte chez vous, puis il fait faire un saut.
0: Ah non, j'ai le gel, là.
1: OK, bon, ben...
0: Ah ouais, bon, je vais avoir du blanc ses poings, là.
1: Gros malaise, alors que le nom d'un bonbon d'Halloween en anglais donne quelque chose de vulgaire en français, alors vous allez voir ce que c'est. Oui, oui.
2: Kiss my...
1: Non, c'est... En anglais, ça marche. En anglais, ça marche. C'est juste vraiment en français. Fait que les nouvelles, oh my God, ça vient de manquer. Surtout pas ça. Et on part avec Éric Lapointe et on commence à se quitter dans le retour à la maison numéro 1 partout au Québec. 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
4: On commence par une nouvelle qui a fait jaser, c'est des bonbons d'Halloween qui ont été trouvés dans un Jean Coutu. Et c'est des guimauves en forme de chauve-souris, fait que ça, ça doit être très bon.
5: Oui, ça doit être la fun.
2: Ça doit être très bon.
4: Ben, non, mais regarde, guimauve, chauve-souris, entouré de chocolat, et c'est plus le nom le problème, parce que chauve-souris en anglais, c'est évidemment bat. Puis pour marshmallow, ils ont pris malo. Alors, ça fait des bonbons qui s'appellent
5: Malobat.
4: Malobat, voilà.
2: Ah, des Malobat.
4: Des Malobat, on a ça ici. Donc,
5: c'est sûr que des Malobat, tu shakes ça, des bonbons.
4: Ben oui, c'est ça. Fait que c'est ça, c'est juste mauvaise
2: solution. Ça se mange avec les dents, hein, c'est pour ça? C'est mal?
5: Idéalement pas.
4: Idéalement pas.
2: On sent les dents, là. Il y a trop de palettes.
4: Et puisqu'on parle, de trucs d'automne, d'Halloween même, il y a un mystérieux clown qui s'introduit dans des maisons pendant la nuit au Québec. Je pense que c'est là. Oh, calé! Oh, j'aime pas les clowns.
5: Pour vrai, j'ai eu des frissons. C'est quoi ça?
4: On va l'expliquer. Il y a un clown. Il y a un clown en studio.
5: Mais je suis sûr, y a-tu quelqu'un qui essaie de te frapper à date?
4: Non, attends. Il fait juste observer Cathy sans bouger. C'est dire, oh, oh. Elle a peur pour vrai. C'est pour souligner.
1: Il est bien freaking.
2: Ah, il fait peur.
4: C'est pour les 10 ans de Maleficia. C'est le retour avec Clown, son 10e chapitre avec un 10 dans le mot Clown. C'est présenté du 2 au 31 octobre à La Chine.
1: Ça me tente vraiment de geler, mais je peux pas.
4: Ah, écoute, allez vivre donc cette expérience immersive et vous allez voir, c'est un peu freakant. Même je le regarde même pas. Il est tellement, il y a des yeux rouges, là. C'est vraiment spécial.
5: Mais c'est quoi, il arrête pas de me toucher, là. J'haïs pas ça, tout d'un coup.
4: C'est réservé aux 18 ans et plus. C'est pour un public averti. 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
2: Je suis allée l'année passée.
4: Ah oui? Tu y retourneras plus?
2: Non.
5: Il était peurant pour
4: vrai. Vraiment peurant.
2: Non, mais c'est ceux qui sont amateurs de ce genre de soirée-là, là, qui aiment les sensations. Mais c'est juste le clown, là, il me fait peur. Fait que, mais là, les tableaux sont vraiment très épeurants, là.
5: Attends, je vais appeler Fabienne Larouche. Il devrait y trouver un rôle dans le stat.
4: Oui, un genre de docteur comme Patch Adams, mais en épeurant, là, tu sais, qui fait peur aux patients.
2: Je sais pas, si moi, je pourrais jouer dans le stade, je suis la personne qui a un gun, là, il serait plus là.
4: Hey, ben, merci beaucoup, cher clown, d'être passé.
1: Ah, merci.
4: Il est revenu, il a comme décroché de son personnage un peu.
2: Oups,
4: il est revenu. Ouais. Ah, vous pouvez voir ça sur nos réseaux sociaux. C'est quelque chose, oui, vraiment.
2: Mais tous les tableaux font excessivement peur, là, pour vrai. J'ai passé un drôle de moment. J'étais pas bien, là.
4: Mais c'est ça, faut donc apprécier l'horreur immersive.
1: Mais
4: c'est un nom de clown, ou?
1: Joujou, le clown!
4: Oh, OK. Il était peur, hein. OK. OK. Bon, ben, là, il va pas rester dans le coin du studio pendant que je fais mes autres nouvelles.
1: Luc, sors, s'il te plaît.
5: Ça va faire bizarre, Luc, mais je vais sortir le clown, s'il te plaît.
4: C'est ça. OK.
2: Mais quand il est rentré, j'ai fait un solide saut, là.
5: Mon premier réflexe, j'ai levé ma droite, j'ai eu un coup dans le
4: front. Oui, puis c'était juste être sûr que c'était pas vraiment quelque chose.
2: Moi, je le tassais aussi, j'étais comme lâche-moi.
5: Non, mais dites-moi là quand il y en a pas de même, parce que il y a tellement de waco maintenant, ça se peut que ce soit un vrai câble, là, que je vais, tu sais, je vais juste...
4: Mais c'est pour
5: on va arrêter ça tout de suite, là.
4: Quand j'ai teasé la nouvelle, puis là, t'as dit, moi, je le gèlerais, j'ai fait, oups, attention, il va peut-être arriver quelque chose au gars. OK, bon, dans les autres nouvelles, oui, parce que...
2: Mon cœur débat.
4: Il y a pas juste ça, oui, on a parti un peu. Attendez de voir les images, c'était inquiétant, là, son visage et ses yeux.
5: Peu importe c'est qui, il est vraiment bon, le gars.
4: Ouais. Vraiment très bon, oui.
2: Mais ça.
5: C'est peut-être Rémi Girard, il fait tout.
4: Oui, c'est ça.
2: Mais Lisa, c'est pas épeurant, c'est envahissant. C'est vraiment ça, le mot, pour aller...
4: Oui, il vient dans ta bulle, là. Sinon, dans les autres nouvelles, aux Pays-Bas, il y a une nouveauté dans les prisons où on a décidé de donner à toutes les prisonnières, dans les prisons pour femmes, des jouets sexuels.
5: Ben, ça, c'est une bonne idée.
4: C'est une très bonne idée. On s'est rendu compte qu'il y avait beaucoup de tensions, puis évidemment, comme dans n'importe quelle prison, il y a il y a des choses qui se passent, il y a des batailles. Et depuis qu'ils ont donné ça aux 70% des femmes incarcérées aux Pays-Bas, ça a l'air que ça fait beaucoup baisser le climat de violence
5: ouais.
4: en prison. Fait que,
5: ah, ben, c'est une bonne initiative.
4: Ouais. Ça relaxe, puis tout ça. Alors, ils ont le choix entre deux types de jouets différents, là. Un, que genre de womanizer, puis l'autre, c'est plus ressemblant à l'organe masculin, disons. C'est ça. Même le choix de ton...
2: Mais toi, en équipe avec une fille, tu sais, toi, prends le pénis, moi, je prends le womanizer, puis on s'échange ça, là.
4: Ah, oui, bon point. Mais là, tu parles de...
5: C'est vous deux, là?
2: En cellule, là.
5: OK, je pensais que tu regardais Seb, j'ai OK.
2: Non, ça, c'est déjà fait.
4: Puis sinon, l'autre nouvelle qui a retenu notre attention, c'est un gars qui se spécialise au fait de déloger des gens qui sont des squatteurs. Fait que donc, dans le fond, quelqu'un qui habite dans un appartement sans le payer, c'est problématique parce que ça prend c'est des frais judiciaires. Il faut que tu ailles devant la régie du logement. Ça peut prendre vraiment des semaines et des semaines avant de s'en débarrasser. Mais comme c'est des appartements qui sont pas vraiment loués, lui, ce qu'il fait, c'est qu'il offre ses services pour emménager avec le squatteur dans l'appartement. Hein? Fait que tu loues l'appartement à lui, il a le droit de rentrer parce que c'est lui qui est sur le bail. Et là, il est insupportable. Fait que là, ce qu'il fait, c'est qu'il va faire des travaux qui font du bruit la nuit. Il va juste être gossant avec le squatteur en question.
5: J'adore l'idée.
4: Puis il dit qu'à date, c'est un taux de réussite de 100% de gens qui quittent le logis quand lui est engagé pour ça. Fait que lui, il est payé pour être gossant, un coloc gossant, finalement. Il y en a qui l'ont naturellement, ça, être un coloc gossant, mais lui, non.
5: C'est vrai de mettre coloc avec le clown qui est venu voir tantôt, là.
4: Fait que rentrer un clown comme ça dans un... Oui, je pense
5: que... ils vont partir,
4: je pense que oui, 100%. Là, ce qui s'en vient, il y a deux lignes de libre pour la ligne très ouverte. Je vous rappelle qu'on fait tirer le prix vendredi au Club Med Québec Charlevoix. Il faut juste nous appeler avec un commentaire, une question, peu importe. 1-800-665-5440. Nombre de jours.
0: C'est le nombre du jour. C'est le nombre du jour.
4: Et c'est 23. 23% des femmes n'ont jamais rencontré un homme capable de faire ceci précisément.
5: Vider le lave-vaisselle.
4: Ce n'est pas ça, mais c'est un bon choix. C'est un bon choix.
5: Correctement.
2: Correctement.
5: Ah, préparer le lunch des enfants.
2: Ah, non, oui, ça, c'est un bon point.
4: C'est un très bon choix, mais c'est pas ça. Non. C'est quand même beaucoup, 23%. Alors, tentez de deviner au 6-12-12. La réponse s'en vient, entre autres, au retour. Et là, il y a, dans le monde à Mario, Jachal Lajoie qui vient nous visiter.
3: Ah, oh, je suis déjà arrivé, ça, en avant.
4: Ben oui.
3: On est en période électorale, puis là, il y a un kidam qui a du front tout le tour de la tête, qui a essayé de planter sa pancarte du Parti conservateur. Mon terrain. Oh. Je suis pas d'accord!
4: Parfait! On manque pas Jachal et Imagine Dragons en musique. 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
4: 15h20, la réponse au nombre du jour qui était 23. 23% des femmes n'ont jamais rencontré un homme capable de faire ceci avec précision.
2: Un droit contour.
5: Ouais, puis il y a plusieurs suggestions au 6-12-12. Le lavage.
4: Non, c'est pas ça.
5: Faire un nœud de cravate.
4: Non plus, c'est plus simple que ça, là. C'est quelque chose de vraiment...
2: Éplucher des carottes?
4: Non.
2: 100 mètres partout?
4: C'est la base, là. Ben, 100 mètres partout, tu l'as popé?
5: C'est la base?
4: Ben, c'est la base de... En fait, c'est bien visé aux toilettes.
2: Ah!
5: Ah oui.
4: C'est ça. Ben oui. Mm. Donc, 23% n'ont jamais rencontré un homme capable de bien viser.
2: Assoyez-vous, messieurs.
5: Ouais, c'est ce que je fais, moi, c'est vrai.
2: Ah oui, assieds-toi. Apparemment, c'est mieux pour la prostate aussi.
5: C'est salissant au Centre Bell dans les urinoirs, là.
2: C'est ça. Tu viens fesse trempe.
5: Ouais, c'est ça.
4: Il reste 3 lignes de libre pour la ligne très ouverte de Ça rentre au poste. C'est le temps d'en profiter si ça vous tente d'être finaliste pour le voyage au Club Med Québec Charlevoix, 1-800-665-5440.

0: Y a quelqu'un qui veut renchérir sur ton histoire de colis qui est disparu jusqu'à Rivière-du-Loup, mais il part d'Italie.
1: Oui, il part d'Italie, il est arrivé à Lachine, après c'est allé à Dorval, il est rendu à Rivière-du-Loup.
0: Wow, alors on a sur la scène quelqu'un qui a une anecdote aussi. Allô, Énergie?
2: Ah oui, c'est moi ça.
1: Ben, allô?
2: Ils m'ont perdu deux kayaks.
1: Des kayaks?
2: C'est gros, des kayaks.
1: Oui, c'est dur à perdre, là, ouais.
2: C'est dur à perdre. Ils m'ont pseudo livré. Ils étaient censés me livrer au jour 1, ça a été remis au jour 2. Finalement, ça écrivait livré, j'ai fait une plainte. Ah non, allez chercher votre colis, un petit dépanneur quelque part.
3: Mais oui, ça transporte bien.
0: Mais oui.
2: Écoute, jour 1, j'y vais chercher mon colis, il est pas là. Le monsieur dit, ah, des fois, ça arrive des erreurs, refait une autre plainte. Jour 2, jour 3, je suis en train de devenir amie avec le gars du dépanneur.
0: Je comprends.
2: Je ne l'ai pas encore, tes enfants vont aussi bien.
3: Finalement, vous êtes allés faire du kayak ensemble?
2: Ah non, ils ont chippé ça de où ça venait. Puis là, tu essaies de te faire rembourser, essaies de faire des suivis, c'est un paquet de troubles, c'est que de rien.
1: As-tu vu, hein?
2: Bref, votre sujet m'a inspiré.
1: Oui, je comprends. Avoue que ça... ils perdent tes trucs, c'est ça leur job, de livrer des colis.
0: Oui.
1: Une fois qu'ils ont perdu ton colis, ça devient ton problème.
0: Oui, c'est ça. Puis c'est surtout que tu fais livrer ça pour sauver du temps aussi. Puis là, tu te ramasses à faire des allers-retours à toutes sortes de places pour avoir ce que t'as voulu faire livrer chez vous. Fait que, ben écoute, merci de ton appel. Ça t'a-tu défoulé un peu?
2: Perdu du temps à faire les allers-retours, perdu du temps à dessiner avec tout le monde, c'est épouvantable.
1: Ben oui. À la bonne vieille époque où on prenait notre voiture puis on allait, tu sais, chez Canadian Tire pour acheter un kayak puis le ramener chez nous.
3: Ah ouais, c'était réglé.
1: Ben oui,
0: c'est ça. Merci de ton appel. Donc, on va aller sur la ligne 2. Tiens, allô, Énergie?
1: Allô?
0: Allô? Es-tu là?
1: Bonsoir.
0: Bon, on va revenir, on reviendra sur la 2. On va aller sur la 1. Allô, Énergie?
4: Oui, salut, ça revient.
0: Ça va très bien.
1: Ben oui.
4: Yes, moi, la question, c'était pour le beau bouclé de la gang.
0: Ah, OK.
1: Ah, ça doit être Sébastien.
4: Oui, je me demandais combien tu avais binge-watché de l'histoire de Lindsay Borden hier soir quand c'est sorti.
0: Ah oui, c'est la nouvelle série Monster sur Netflix. Il y a eu au début Jeffrey Dahmer. Après ça, ils ont fait les frères Menendez, je pense, Ed Gein. Puis là, c'est une dame qui s'appelle Lizzie Borden. J'en ai regardé trois, je pense.
1: C'est une tueuse en série, ça?
0: Non, du tout.
3: Tu sais, son père et sa mère,
0: oui,
3: c'est ça?
0: Oui, de manière, ça se passe dans les années 1800. Puis,
3: avec une hache.
0: Oui, avec une hache. Puis, c'est un peu violent. Là,
3: une délicate, là.
0: Oui, une délicate.
1: Et là, ils ont fait une reconstitution un peu comme ils avaient fait pour Jeffrey Dahmer.
0: Exactement, c'est ça. Puis là, fait que je suis pas rendu au punch ou de voir exactement ce qui a motivé ça, mais...
3: Mais elle est innocentée, je pense.
0: Oui, c'est assez fucké, mais ça, je suis pas rendu là. Mais,
1: comment tu peux être innocenté d'avoir dépecé du monde avec des...
3: Ben, il y avait pas de preuve que c'était elle.
0: Il y avait pas de preuve formelle, mais en tout cas, c'est quand même assez évident. C'est ça, c'est des...
1: Comment ça s'appelle?
0: C'est A Monster, de Lizzie Borden Story. En as-tu regardé, toi?
4: Oui, j'en ai regardé un, c'était assez, surtout la première minute.
0: Ça commence violemment, je dirais.
4: Mais est-ce que tu avais fait un épisode sur Meurtre Popcorn, by the way, là-dessus?
0: Pas là-dessus, pas encore, mais c'est un très bon sujet. Fait que, ben écoute, merci, puis tu nous rappelleras quand tu le revues au complet.
4: Ouais, parfait, merci Seb.
0: Merci beaucoup.
1: Salut mon ami.
0: Il y a quelqu'un qui veut parler d'une recette avec toi, Mario.
1: Ah, sur la
0: 801, allô, Énergie?
1: Allô?
4: Oui, Mario.
1: Bonjour, madame.
0: Oui, oui.
4: Ouais, je voulais savoir, tu fais-tu des recettes, toi, avec du vin?
1: Avec du vin, ben je vais souvent déglacer, mettons, avec un restant de vin ou un mauvais vin des fois là. Mm-hmm. Tu sais, dans un lancement, des fois on a du mauvais vin. Ben pour déglacer, je m'en sers très très fréquemment.
4: Ok, moi j'ai une meilleure recette pour toi, rapide de même là.
1: Vas-y donc.
4: Tu prends un filet porc.
1: Oui.
4: Tu le fais saisir dans poêlonne.
1: Ok.
4: Tu prends une rôtissoire.
1: Oui.
4: Là, ben dans un autre poêlon, tu peux chauffer du bacon, des champignons et des échalotes. Ouais. Tu mets ça dans ta rôtissoire avec ton filet de porc. Tu prends une bouteille de vin, tu verses ça au grand complet dans la rôtissoire. Tu mets un petit peu d'épices là-dedans. Là.
3: C'est une soupe, finalement.
4: Tu mets ça au fond pendant 1 heure et quart de temps, puis je te dis, mon gars, tu vas capoter.
1: Wow, ça a l'air bon. Tu me donnes faim, mon maudit.
0: Ben oui,
1: évidemment,
0: ça.
1: On met du vin rouge.
4: Oui, vin rouge, toujours rouge.
1: OK, vin rouge. Wow. Écoute, j'avais pas de plan pour souper. Je pense que je vais faire ça.
0: Ben oui. Merci de ton appel. Merci beaucoup.
1: Merci, mon ami.
3: Seb, il avait commencé à prendre en note, mais là, quand ça dit prendre un autre chaudron, il y a trop d'étapes.
0: Il y a trop d'affaires.
3: Les champignons, what the fuck.
0: Il y a des lignes de libre encore si vous voulez participer à la ligne très ouverte. 7900-94-3. On a une montée de liste sur la 4. Allô, Énergie.
5: Allô.
1: Allô. Allô.
5: Bon après-midi.
3: Bon après-midi.
5: Oui. Ouais, je sais pas qu'est-ce que vous en pensez de qu'est-ce qui est arrivé l'événement à Saint-Tite en fin de semaine.
1: Ah, c'est épouvantable. Ben,
3: la piqûre, là?
1: Non, les piqûres, ça, c'est déjà épouvantable. Les filles qui sont là juste pour festoyer, puis un innocent qui essaie de les piquer, là, ça, c'est cave. Il y a une voiture qui est rentrée aux petites heures du matin puis qui a foncé sur des gens qui étaient encore dans la rue. À Saint-Tite, là.
0: Hein? Ouais, c'est épouvantable. Ouais.
1: Est-ce qu'il y a des décès,
0: je pense. On va vérifier, mais non, c'est ça. C'était d'ailleurs tous les premiers ministres ici ont envoyé leur sympathie pour ça. Je sais, je comprends pas.
1: Mais dans quel monde on vit, pour vrai là. Tu sais, y a-tu un endroit où t'es supposé d'être en sécurité plus que dans un festival?
0: Exact.
1: Il y a des enfants qui vont là, il y a des familles. T'es à Saint-Tite. Puis là, il y a un malade qui décide de prendre son véhicule puis de foncer sur le monde. Je sais pas où on s'en va. C'est décourageant, en fait.
0: Ouais.
1: Inquiétant, décourageant.
0: Qu'est-ce que t'en penses?
3: Ça arrive juste ailleurs, mais là, ça arrive chez nous. Là, c'est inquiétant.
0: Qu'est-ce que t'en penses, toi?
5: Ben, parce que moi, j'en pense parce que là, il ne devrait même pas exister. Mm-hmm. Il devrait régulariser l'âge là-dedans. C'est l'âge. Il y a des gens qui sont trop jeunes là-dedans, OK, puis ça boit, puis ça se défonce, ça fume, ça se défonce. Mm. Il devrait avoir un certain moment l'âge out.
1: Ben, écoute, peut-être l'âge, mais je pense pas que c'est seulement l'âge le problème. Tu sais, il y a vraiment, on devrait investir en santé mentale, là. Il y a vraiment un besoin criant là-dedans, puis s'il est là le problème, au-delà de l'âge, si tu veux mon avis.
0: Mm-hmm. Merci de ton appel.
1: On dit qu'il y a aucun décès, 3 blessés graves et 3 blessés légers.
0: Ah. OK, bon, au moins c'est ça.
3: C'est quand même 6 personnes de blessés, là.
1: Ah, non, mais c'est épouvantable. Ah, ça semblerait que c'est une bagarre qui a dégénéré.
3: Ouais.
0: On va aller sur la 801. Allô, Énergie.
6: Salut la gang.
0: Allô.
6: Y avez-vous déjà fait ça quand vous étiez jeune, le Sun puis des Chris?
0: Ah oui, souvent. Oui, oui. Mais oui, as-tu vécu ça, c'est pour ça?
6: Oui, vendredi passé, les jeunes étaient en congé, c'est la troisième vague, la troisième génération qui vient de faire ça.
0: OK.
3: Ça fâche?
6: Ben, ça me fâche. Non, parce que j'ai déjà fait pire, là. Je l'ai déjà fait moi avec quand j'étais plus jeune. Mais, en tout cas, regarde, c'est la troisième vague, là. Là, 4-5 ans, ça avait fait. Là, après ça, ils ont fait ça pendant un été. Là, un autre était une couple d'années plus tard. Encore un autre gang de plus jeunes. Puis là, ils sont rendus à 12-13 ans, là. Tu sais, qu'est-ce que tu veux faire à 12-13 ans?
3: Ben, oui, ça m'amuse,
1: là. Ben, on a tout fait ça.
0: Oui, c'est ça.
3: Moi, ça me dérange pas.
0: Tant que c'est pas en plein milieu de la nuit ou, je peux comprendre si c'est à 3 heures du matin, c'est moins le fun, là. Mais le soir, tu fais comme bon, c'est des jeunes, puis t'es vois se sauver en courant, là.
1: Ils rient, là, t'es entendu rire, puis
3: ils sauvent. Faut pas faire comme la madame un peu folle qui en avait arrosé un avec de l'eau bouillante.
0: Non, faut pas faire ça. Ah oui.
3: Ben ouais, elle était tannée, puis elle avait aspergé un enfant d'eau bouillante parce qu'il faisait ce jeu-là.
0: Bon, ben là, ça, c'est pas une bonne idée. Merci beaucoup de ton appel.
1: Attends, reste en ligne, ça marche pas. Reste là.
0: Oui. Comment tu t'appelles?
7: Éric,
0: tu pourrais être un des derniers finalistes pour ce qu'on fait tirer ce vendredi, un séjour au Club Med Québec Charlevoix. T'as le choix entre deux quiz. C'est plus sérieux aujourd'hui, les quiz, mais c'est pas grave. Ça peut nous arriver en début de semaine. Un quiz sur les jeux vidéo. Donc, si tu connais ça, c'est très faisable. Ou sur les films de James Bond.
7: Les films de James Bond.
0: Okay, bon choix. Quel acteur a succédé à Pierce Brosnan pour incarner l'agent 007 en 2006? C'est le dernier qui a joué James Bond à l'écran.
7: Daniel Craig.
0: Bonne réponse.
1: Il est excellent, d'ailleurs.
0: Mm-hmm. Tout à fait. De quel constructeur automobile provient la voiture emblématique de James Bond?
7: Aston Martin.
0: C'est une bonne réponse. Bon. Écoute, ça manque juste une. Quel est le nom?
1: Pas Yaris?
0: Non. Non. Pas encore. Yaris.
3: Un poney.
0: C'est ça.
1: Un poney trois portes.
0: C'est ça. Quel est le nom de l'organisation criminelle internationale secrète que James Bond affronte à de nombreuses reprises? Il y a même un film qui s'appelle comme ça.
7: GoldenEye.
0: C'est pas ça, c'est Spectre. Ouais, c'est peut-être plus.
1: J'avoue que ça, c'est plus niché, ça.
3: Ouais.
0: Quel artiste interprète la célèbre chanson du film Skyfall, qui a remporté l'Oscar de la meilleure chanson originale en 2013?
7: Hey, tabarouette, Skyfall.
1: Le nom d'une femme de ménage à l'époque, là.
0: Oui, bravo! Alors, Eric, reste en ligne. Tu fais partie des derniers finalistes. On fait tirer le prix ce vendredi. Fait que bouge pas. On a-tu le temps de prendre un autre appel? Oui, OK. On va aller sur la ligne 802. Allô, Énergie.
8: Allô, ça va bien?
1: Ben oui, bien toi.
8: Ça va très bien. Je voulais savoir, vous, qu'est-ce que vous en pensez des artisans, ceux qui font de l'artisanat?
3: C'est
1: assez dur d'être contre ça.
3: Moi, jamais je rencontre un artisan qui fait des courtes pointes. Là, si jamais vous connaissez quelqu'un, ça m'intéresse.
1: Pas vrai?
3: Ben oui. Okay.
1: Ben, à chaque année, il y a le Salon des métiers d'art. Oui. Là, c'était Marina Orsini qui était porte-parole de ça pendant de nombreuses années. Puis je trouve qu'il y a plein de bonnes idées cadeaux là-dedans.
3: Ben oui.
0: Mais pourquoi tu demandes ça?
8: Parce que moi, je suis artisane, OK?
3: Oui.
8: Ça fait des années, puis j'organise le salon d'artisans. Et puis, les gens nous jugent beaucoup.
3: Ben voyons.
8: Ils pensent que c'est un marché aux puces. Ils essayent de nous dealer les prix. Puis, ils me disent, ah, mais tu as de l'argent. Puis, non, pas vraiment. Les gens, je pense qu'ils savent pas c'est quoi des artisans.
3: Mm-hmm.
8: Écoute, on vend nos choses, oui, mais on fait pas de fortune si on fait 3-4 $ de profit sur nos articles, là. Ben, des fois, c'est beau.
3: Qu'est-ce que vous fabriquez, vous?
8: Moi, je fais beaucoup de... Je fais des accroche-portes, des décorations de Noël. Moi, je suis beaucoup décorations de Noël, été comme hiver.
1: Ah, c'est cool, ça.
8: Oui.
0: Ben oui, mais là, puis...
8: Le monde pense qu'on est millionnaire.
0: Ben non, mais là, je pense que les gens, ils devraient... Ben non, c'est sûr que les gens pensent pas ça, là, mais...
1: Est-ce que vous avez un site où on peut commander vos trucs, vos créations?
8: Ben, c'est sur mon Facebook personnel.
0: OK. À quel nom?
8: Michel
1: Le
8: Sanson.
1: Michel Le Sanson.
0: Sanson. OK, Arsène.
8: Ouais.
0: Merci beaucoup.
8: Ouais,
1: merci, Michel.
0: Merci, Michel, qui était dans une tornade, on dirait.
3: Ouais, je pense, Michel, en dernier moment. Elle est dans le carouage rendu au bout où ça sèche.
1: Dans Twister, j'ai vu avant, je pensais.
0: Fait que si vous n'avez pas le temps de nous jaser aujourd'hui, rappelez-nous demain, on fait ça, bien sûr, tous les jours. La ligne très ouverte de Ça rentre au pas assez là, c'est le monde à Mario qui s'en vient.
1: Ah!
0: Jachal Lajoie va être avec nous.
1: Ah oui, ça va, campagne électorale oblige. Il y a un zouf qui essayait de planter sa pancarte sur mon terrain.
0: Ah oui.
1: Pas d'accord!
0: Alors on va écouter les raisons de Jachal dans les prochains instants.
1: Ah.
0: Après Imagine Dragon et Waves, merci d'avoir choisi Ça rentre au pas, c'est l'énergie, le monde à Mario s'en vient.

0: Chachal.
1: Sarah, toi, amateur de sport, qui en a pas fait depuis l'album de Guy Lafleur qui donnait des conseils de hockey sur un beat disco?
2: L'important de toujours te fixer une cible quand tu pratiques tes lancers. C'est en fermant ou en ouvrant ta palette que tu peux vraiment contrôler tes lancers. Pour viser bas, baisse ta palette. Et pour lancer haut, remonte-la.
1: Ah! Que de souvenirs!
3: Oui!
1: Et c'est Jean-Charles Lajoie, un homme averti qui en vaut deux. Mm. Et ça paraît quand j'embarque sa balance. Bon, là, copinos, faites pas le saut si vous me voyez péter de la suie, parce que bébé, ça a le feu au cul, ça va.
3: Oh. Oui.
1: L'autre matin, je regardais par la fenêtre en finissant mon assiette de l'escaladeur, qui consiste à une colline de crotons, oui, une montagne de crêpes avec un joli sommet de bacon. Quand je vois-tu pas quelqu'un s'arrêter devant ma maison? Là, je commence à grogner faiblement comme un chien saucisse qui spotte un écureuil sans clôture. Tu sais, je sais pas encore c'est qui, mais je sais déjà que je suis pas d'accord. Pis moi, je sais que c'est pas de la visite parce que j'ai pas invité personne. Mm-hmm. Pis ma femme Muriel a pas d'amis.
3: C'est ça.
1: Fait que je me plante dans la bay window d'un air menaçant avec le Zwiz curieux qui sort par la fente de ma robe de chambre pour y faire comprendre qu'il est pas le bienvenu.
3: C'est ça.
1: Et c'est là que le est arrivé.
3: Oh.
1: Un gars sort une pancarte électorale de son coffre de char pis elle rentre dans mon terrain comme s'il plantait un pieu dans mon cœur, l'enfant de chienne. Ouais, ça va, toc, toc, toc! Hey, il empalait ma pelouse à grands coups de maillet pour y enfoncer son outil de propagande. Je suis pas d'accord! Fait que là, je cogne dans vite pour attirer son attention en me passant un doigt bord en bord de la gorge. Puis je fais signe que si j'ai un bat de baseball dans l'autre main, c'est pas pour jaser de balle molle. Mais il continuait, l'enfant de chienne. Fait que je sors de là d'un pas décidé, mais je lui dis très, très poliment « Qu'est-ce que tu fais chez nous, m'a tué, mon sale? » Il me dit « Je suis en deux élections, monsieur, je m'appelle Max Morin. » Là, je me disais moi-même, mais quand même assez fort pour qu'ils entendent. Pas besoin de me dire ton nom, il est écrit sur ta pancarte, dans le cadre. Ah, pis là, le gars, quand il me vendait sa salade, on va créer des logements prix modiques, stimuler l'économie, favoriser les achats locaux. J'ai dit, ok, mais rien d'envergure pour Grimbé.
3: C'est ça.
1: Ah, pourquoi ça serait pas nous autres qui l'arrêt, le troisième lien?
4: Ouais.
1: Anyway, tu prends pour qui pour arriver chez nous pis faire des trous dans ma pelouse? En violant son intimité, sans consentement avec ton gros bâton, l'ami. Rendu là, couche avec ma femme, ça va mal. Non, je t'invite à aller voir les deux marmottes mortes dans mon bac à compost pour que tu comprennes que personne fait des trous sur ma pelouse. Vas-y, monsieur, je suis juste un bénévole. Ok. Fait que si je vais chez vous pisser dans ta roquette puis chier dans ta boîte aux lettres, en autant que je suis pas payé pour, ça excuse pas. Il rentre tout, c'est pas grave, monsieur, je vais juste laver. Ça fera pas disparaître le trou dans ma pelouse, sans salamand, que j'y disais avec le pieu de sa pancarte pointé sur son torse tel un glaive. Et là, tel un chevalier, salamand, je l'ai picossé dans le chest, en le faisant reculer jusque dans son char, pis j'ai dit qu'il pouvait compter sur mon vote le 5 octobre. On s'en parle.
3: Ça marche. Ah ben voilà, c'est ça. Ouais. On peut compter sur le vote, fait que ça
1: a bien marché.
3: La publicité a marché.
1: Ben, il me semble de le voir, il a picoté dans le
3: jeu. Ah, Mario, t'es en show le 3 octobre à Varennes, ça c'est la semaine prochaine, le 16 à Saint-Jérôme, 24 deux fois à l'espace Saint-Denis à Montréal, à 15h et à 20h.
1: Exact.
3: Et à Québec, le 26 novembre prochain, t'es à la salle Albert Rousseau.
1: Oui, une salle que j'adore. En fait, il y a plein de dates, allez voir sur mariotessier.ca.
3: La semaine passée, on a jasé de cette nouvelle-là, il y a un enfant de 9 ans qui a pris la carte de compagnie de son père, puis a acheté pour 118 000 $ de pub YouTube pour ses propres vidéos.
4: Quand même!
3: C'est ça, fait que 118 000...
1: Le monsieur avait quand même une bonne limite sur sa carte.
4: Ouais.
3: Ben, c'est une carte de compagnie, je sais pas si ça vaut pour ça, mais bref, il l'a bien loadé, et donc, on vous demande, on a une nuitée au Château Laurier à vous donner, un souper au restaurant Le Bello, une carte cadeau de 100 piastres chez Meubles RD. Mes enfants ont fait ça en cachette, donc des histoires drôles de ce que vos enfants ont fait dans votre dos, puis ça peut être des dépenses comme juste des mauvais coups, toutes sortes d'affaires.
1: J'adore.
3: Ça nous est tous arrivé. Alors, 790-094-3 1-800-665-5440 et le 6-12-12, qu'est-ce que vos enfants ont fait en cachette. Et Matt Lang, sa nouveauté s'en vient. On reste bien branchés, ça rentre au poste, c'est énergie.
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2: Avec grand plaisir,
3: 8h12.
2: Ben, je pense qu'on parle bien à Marc Denis. Tous les lundis et vendredis, c'est parti. Depuis cette semaine, on est très content d'aller le rejoindre. Marc, bon matin, c'est bien Marc Denis qui est là.
3: Est-ce que t'es jaloux de la présentation ou de la voix gutturale du présentateur que t'aurais aimé être capable de déployer? C'est ça que j'essaie de savoir.
2: C'est une bonne question, Marc.
4: Je suis, garde, je vais te régler ça bien simple, de tout. Ouais.
2: De tout. Ah, okay. De tout à propos de toi.
4: Tout ce que tu es, tout ce
2: c'est clair, en tout cas.
4: Hey, on passe encore. Hein?
3: En tout cas, ça règle une affaire.
2: Ah, ça sort. Hein? Alors, on va parler du gaz canadien, si ça ne dérange pas les gars.
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5: Ah, c'est la chocolat. Que ma fille avait volé. Puis pas des petits chocolatiers pertes, là, les petits lapins limes.
3: Elle a du goût.
2: Ben ouais. Tant qu'elle volait de quoi, elle vole quelque chose qui vaut à peine.
4: Elle avait quel âge, donc?
5: Elle avait, je pense,
3: 3-4 ans,
5: là.
3: Ah,
5: elle était
3: tout ça. Bon.
6: Ah,
3: on l'est pas jeune, hein.
6: Ouais, ouais.
3: On l'est pas jeune. Merci, Isabelle.
6: Voleuse, mais épicurienne.
2: Ouais,
3: c'est ça.
2: Voleuse de goût.
3: Isabelle, une autre Isabelle de Mont-Joli, cette fois. Salut.
7: Salut.
2: Allô,
3: alors, ben oui, qu'est-ce que tes enfants ont fait en cachette?
7: Écoute, ma fille, 3 ans. Elle est métisse, donc elle a les cheveux qui vont avec, là. Mmh. Et là, je trouvais que la sieste était tranquille. Mon Dieu, c'est le fun. Je rentre là, elle avait vu le pot de poudre de bébé partout dans la chambre et de vaseline sur elle. Oh. Dans ses cheveux, la vaseline, dans les cheveux de métisse avec de la poudre de bébé.
3: Oh mon Dieu!
2: Elle a encore les cheveux grands.
3: C'est ça.
6: Mais c'est une bonne question. T'enlèves ça comment, de la vaseline dans les cheveux, mettons? Mmh.
7: Ben de l'eau chaude, puis ben des bains.
6: Ouais, c'est
3: ben
6: ça.
3: Ben de l'eau chaude. Et puis là, est-ce que c'était enduit de vaseline avant de mettre la poudre de bébé?
7: Oui,
3: ou c'était...
7: Oui, c'est
3: bon.
7: Ça.
3: Fait que ça colle bien comme faut.
6: Mais qu'est-ce qui passe dans la tête d'un enfant? Vous dites, ouais, moi, essayez ça, moi.
3: Je sais pas.
2: Ben, elle joue, elle s'amuse.
3: Ben oui, j'imagine.
2: C'est
3: une expérience. Tu peux pas y en vouloir, rendu là, mais bon.
6: Ma fille avait fait ça, mais avec du... comment t'appelles ça? Tu sais, la
2: crème... Zincofax.
6: Zincofax. Ah, oui. Elle l'avait mis partout dans sa chambre.
2: Ça s'enlève
6: sur
2: pas
6: sa
2: plus.
6: Bassinette. Elle l'avait mis partout.
2: Pour peinturer, c'est parfait.
3: Merci beaucoup, Isabelle. On va aller à André de Lévis. Salut. Oh, André, baisse ta radio un peu, s'il te plaît.
8: Oui, c'est bon.
3: OK, on t'écoute.
8: Oui, ben c'est ça. Moi, j'avais un compte Xbox. Les premières fois que les Xbox sont sortis, puis il fallait que tu installes ton... Tu pouvais payer avec ton cellulaire quand t'achetais des jeux.
3: Ouais.
8: Mais jeune, ben c'est ça, le Fortnite est sorti. Fait qu'il voulait tout le temps accumuler des points puis organiser ses bonhommes. Puis à un moment donné, ben j'ai eu mon compte de cellulaire, puis il disait à la femme, Chris, qu'est-ce qui se passe là? 6 000 $ de compte de téléphone.
3: 6 000?
8: Il avait acheté des bonhommes, puis créé un compte, puis là, il après ça, ouais. Il dit, ouais, mais plus tard, on va pouvoir revendre mon jeu. Ouais, mais là, plus tard, il faut essayer la petite compte, moi, là.
3: Ben oui, c'est ça. Ça va vite, Fortnite aussi, là, avec tu peux acheter sans arrêt des gogos puis des panses.
6: Ouais. Il s'appelle comment, ton gars?
8: Ça va assez vite, là, que mon gars, là, il joue au hockey dans une ligue, là, il était très bon. Puis ça a devenu une dépendance. Fait qu'il a tout arrêté le hockey pour jouer à cette équipe.
2: Ah non.
8: Jouer, là.
3: Mais non, c'est ça.
6: Ça arrive à des joueurs professionnels.
3: Oui.
8: Là, il joue plus, là, mais c'est ça. Ça a duré 2-3 ans de même. Mais mon compte de téléphone, il est plus sur le Xbox.
3: Non, ça, c'est une bonne chose. Wow. C'est une bonne chose. Merci, André. On va aller à Sylvain de Eastman. Salut.
9: Salut.
2: Salut, Sylvain.
3: Qu'est-ce que tes enfants ont fait en cachette, toi, Sylvain?
9: Ma fille, quand elle avait 16 ans, elle prenait ses cours de conduite, elle avait pas son permis encore, elle se poussait par le châssis la nuit, puis elle prenait mon char, puis une nuit, elle a trouvé que le gaz avait trop baissé. C'était une petite décapotable, Mitsubishi Eclipse Spider, elle l'a rempli de diesel.
6: Non.
9: Ouais. Oups. Ouais, elle me le dit pas, là, puis elle prend le char, puis moi, je parle que mon char l'a fait de sa main. Voyons, c'est ça, ça m'étonnait. Je l'amène ça au garage, je dis, viens, ton char, il est plein de diesel. C'est là que le chat est sorti du sac.
2: Ben elle avait tanké avec du diesel parce que t'avais ça quoi dans chez vous ou t'allais
6: dans le cabanon?
9: Non, elle avait été à la station.
2: C'est quoi, c'est parce que c'était moins cher du diesel?
9: Elle avait pris qu'elle avait pris pendant la nuit, elle avait trop baissé, elle arrêtait la station, puis...
2: Elle savait juste pas.
9: Elle connaissait pas ça, elle commençait à conduire, elle a pris le diesel,
6: elle
9: prendre la
6: gosse. Hey, ça, prendre le char de nos parents dans la nuit, quand tu commences à avoir ton temporel, t'as-tu déjà fait ça?
3: Oui.
6: Quelquefois, moi aussi. Moi, je sortais du driveway sur le NERT, pour pas que ma mère l'entende, parce que sa chambre est à côté de la fenêtre.
3: Ben oui.
6: Fait que je le poussais dans la rue sur le NERT, puis après ça, je me sauvais avec le char.
2: Tu sentais sa compression.
3: C'est ça. T'as-tu un 6-12-12, Cathy?
2: Eh oui, ça me fait rire. Salut, mon gars a déjà utilisé la balayeuse centrale pour ramasser le caca du chien qui avait été fait dans la cage. Il pensait que j'allais pas m'en rendre compte, mais ça sentait tellement marre dans la maison. Elle dit, je vous épargne les étapes pour nettoyer le tuyau. Ça a été l'enfer.
6: Ben oui, parce que le conduit, le tuyau est dans le mur.
2: Ben oui, c'est ça.
3: Oh non.
2: Ça s'en va dans le sac en bas aussi.
6: Oh, oui, mais le sac, c'est le moindre mal, là, mais les tuyaux, là.
3: C'est pas une bonne idée. Christina de Rawdon, salut.
10: Ça va bien?
3: Ben oui. Qu'est-ce que tes enfants t'ont fait, toi?
10: Moi, mon petit bonhomme, 5 ans, il s'est dit, papa, il a pas le temps de jouer avec moi. Moi, j'étais au travail à ce moment-là. Il s'est dit, moi, je vais m'occuper. Fait qu'il a sorti les pots de peinture, il a peinturé les murs de sa chambre. Puis à ce moment-là, la propriétaire s'en venait pour faire des visites pour des futurs locataires.
6: Ah, ben non, non.
3: Puis j'imagine qu'il n'avait pas peinturé ça égal, là, j'imagine, hein?
10: Non, puis c'était assez coloré, je vais dire ça comme ça.
3: Il avait quel âge?
10: Il y a cinq ans quand il a fait ça, ouais.
3: OK.
10: Ça fait pas très longtemps, en fait. Ça fait même pas un an.
3: OK. Puis est-ce qu'il est plus calme depuis? Il a pas fait d'autres gaffes?
10: Ah, non, il y a encore beaucoup d'imagination, je vous confirme.
6: Bon. Essayera de le faire peinturer adolescent, tu vois, ça va moins tenter.
10: Ouais, ben, je pense que je vais le mettre là-dessus, là, pour qu'il peaufine sa technique.
6: M'aller sur le découpage.
10: Oui.
3: Merci, Christina. Marcel de Châteauguay, salut.
11: Hey, salut.
3: Allô, Marcel. Et qu'est-ce que tes enfants t'ont fait,
11: ça
3: toi?
11: Ça va super bien.
3: Oui.
11: Moi, c'est mon petit gars, il avait à peu près 6 ans, là. Et puis, là, le grand-père de mon chum, qui nous emmenait dans le Nord quand on était plus jeune, ben, il a donné un viol. Il a sorti avec la belle-mère à un moment donné.
3: Oui.
11: Madame Labelle. Puis là...
6: Madame Labelle, elle.
11: Il a donné un violon antique à ma fille.
3: Oui.
11: Qui est 2 ans plus vieille que mon garçon Stéphane. Mm-hmm. Fait qu'il donne ça à Stéphanie pour que peut-être qu'elle pratique avec ça, puis qu'elle développe quelque chose, tu sais. Mais là, mon gars, il l'a vu le violon. Ça l'agaçait.
2: Ah oui.
11: Ça fait que là, il a
2: pogné.
11: Il a trouvé le violon. Il a sorti, il s'est mis en arrière du garage, il a commencé à gosser avec ça, mais il pouvait pas rien faire avec ça. Il a fermé ça, puis en arrière du garage, ben, j'avais des beams.
3: Il y a le coup de 16h20 qui s'en vient, je sais pas dire.
6: Des beams?
11: Il a caché ça, des beams de bois, jacques à la maison.
3: Oui, oui.
11: Fait qu'il a serré ça, lui, entre le garage pis les beams. Fait que là, moi...
3: Toi, Marie, ton week-end, c'est quoi? Cool.
6: Ben, été. Okay.
11: Ça a pas bien été, pas tout, non, il a pas appris le violon,
3: non, il a pas appris le violon.
6: C'est dur à apprendre le violon.
3: Surtout, comme ça, nous.
2: Surtout quand il est placé entre deux beams. C'est dur de le mettre sur l'épaule.
11: Tu fais le violon, là, il est à plus vieux que tous nous autres en même temps, là.
6: Ouais, c'est une antiquité, c'est ça.
3: Tu dis qu'il...
11: Là, moi, j'arrive au printemps, puis je m'en vais voir mon affaire pour
3: j'ai le doigt sur mon terrain.
11: La patente d'un coup, je vois le violon. J'ouvre ça. Hey, le violon, là, il était complètement défait en morceaux.
3: OK.
11: J'ai pogné l'eau,
2: c'est défait
11: en morceaux. Quand je
2: n'y a
11: plus rien qui tenait ensemble, il est à scrap.
6: Stradivarius. Oh, ça j'ai compris par exemple. Ça c'est le violon, c'est
2: quand
6: un Stradivarius.
11: Pas sûr, hein? Non, mais écoute.
2: Un Yamaha. C'est ça qu'il avait mis dedans, je pensais que c'était un cadeau.
11: Non.
3: Il y a Martin Tremblay qui nous texte, il est inquiet que son rock show commence pas à la bonne heure. Alors, il propose que la suite soit disponible sur Crave. Bonne idée.
6: Hey, merci Marcel.
2: Merci Marcel.
11: Oui, bien plate,
6: celle-là. Ben non, c'est sûr. Ben oui, merci de nous écouter, mon ami.
11: Votre job.
3: Merci beaucoup. C'est Marcel. Mais c'est pas grave. OK. j'ai dit Martin.
2: Merci.
3: C'est Martin Tremblay qui me texte. OK. Bon.
2: Wow, j'aime tellement ça quand ça arrive, ça.
3: Oui, ça faisait longtemps.

0: 16h01, on veut les mauvais coups que vos enfants vous ont joués dans votre dos. On parle avec Stéphane de Bécancour. Salut Stéphane.
1: Salut, comment ça va les gars?
2: Ça bien, toi-même. Salut.
0: Alors, vas-y, excuse-moi, je ne l'ai pas coupé.
1: Non, c'est correct.
0: Tu vois bien, c'est ça que tu disais.
1: Ma fille, Jeanne Kelly, qui avait 13 ans, m'a demandé de faire un party avec juste ses 7-8 amis que je connaissais depuis un petit bout.
0: Oui.
1: Sauf que là, ben, moi, j'ai laissé la maison. Je suis avec ma femme, on est parti à Québec. On les connaissait, on connaissait des parents, des filles, il n'y avait pas de troupe, sauf que ma fille a fait un open finalement.
3: Ah, un open house.
1: Mmh. Oh. Oui, sauf qu'on s'est ramassé 60 personnes dans la maison, la police, le kit, plein de voisins.
0: Wow.
1: Heureusement, quand les policiers sont arrivés, tout le monde s'est poussé par les fenêtres, par les hosties, par la porte.
0: OK.
1: Mais, effectivement, à 13 ans, elle s'attendait pas à ça. Il y avait du monde qu'elle connaissait même pas dans la maison qu'on a su après.
0: Elle avait annoncé sur Facebook, ouais, c'est ça?
1: C'est exactement.
3: Au moins, t'as de l'air à le prendre en riant. C'est correct, ça.
1: Oui. Ben, écoute, c'est une bonne kid. C'était pas, y a rien arrivé de malheureux ou de grave. C'était juste très surpris que la police m'appelle à Québec.
0: Oui, je comprends.
4: C'est
0: pas
4: elles ont toutes laissé rentrer.
0: Oui, c'est ça. Merci, Stéphane. Nathalie de Trois-Rivières, salut.
5: Salut.
0: Qu'est-ce que tes enfants ont fait dans ton dos?
5: Hey, écoute, quand j'allais travailler puis que mes enfants étaient d'âge à rester seuls à la maison, je leur préparais des petites assiettes pour le dîner. Tu sais, c'était dans leurs assiettes, là. Ils mettaient juste au micro-ondes. Tu sais, il n'y avait rien à faire, là. Mm-hmm. Puis au début, je me rendais compte que, tu sais, si ça faisait pas leur affaire, ils jetaient dans la poubelle ce que j'avais fait pour dîner. Fait que là, ils se sont rendus compte que j'étais pas contente. Fait que, tu sais, moi, le restant de l'été, je trouvais ça super cool parce qu'ils mangeaient tout ce que je leur faisais. Puis, attends que la voisine d'en avant vienne me voir à la fin de l'été pour me dire qu'elle allait vider leur assiette dans le fossé chez eux.
4: Oh non!
0: Colin,
5: vider la bouffe que je leur faisais, qui faisait pas leur affaire, dans son fossé. Fait que.
3: Et comment tu te sentais, toi? Tu dis, as-tu remis tes doutes de cuisinière en...
0: Oui, oui.
5: Non, mais je comprends que c'est bien plus le fun de faire cuire des croquettes ou des enfants.
0: Ben oui.

0: manger ce que maman nous faisait, là.
1: Ben oui. C'est tellement bon, des frites congelées.
2: C'est ça. Merci, Nathalie. Sébastien de Drummondville, salut.
3: Salut, gang, ça va?
2: Ben oui. Qu'est-ce que tes enfants t'ont fait?
3: Moi, un moment donné, mon gars, mon plus vieux, il avait 4 ans, à peu près, puis Caroline, il est où, est-ce que tu sais? Fait qu'à un moment donné, je vois une petite tête qui dépasse au-dessus du haut du char, tu sais. Fait que, il se penche, il se relève. Fait que je m'en vais le voir. Puis là, il trempait un bâton dans l'eau, puis il avait mon char, mais il avait pris la brosse à barbecue.
4: Oh non! Oh non, non, non, non, non! Oh, ça graffigne un peu.
2: Oui, OK.
3: Ouais, ça donne un style.
2: Est-ce qu'il a fait beaucoup de dommages?
3: Non, quand même, là, tu sais, je l'ai pogné à temps, mais okay. Il était parti. Papa, ça va être beau, hein? Ça va
2: oui.
3: être propre.
1: Mmh. Ça va être propre.
4: Ouais, ouais. Très propre. Ça va être propre, c'est propre.
2: Ben, il y avait une bonne intention, quand même, au moins, c'est ça. Merci, merci. On va aller à Éric de Belleuil. Salut, Éric.
5: Ça va bien?
2: Ben oui. Oui. Qu'est-ce que tes enfants ont fait dans ton dos?
5: Ben non, moi j'en ai jusqu'à 8 heures à soir. Là. Okay. Non, mais... non, moi, mon garçon à 7 ans, je lui ai donné mon ancien cellulaire parce que je changeais de téléphone. Mm. Mais j'ai pas enlevé les applications ou rien. J'ai rien de fait. J'ai pas refait une mise à jour. Fait que quelques semaines après, à un moment donné, j'ai reçu des colis Amazon. Il avait commandé pour 200$ de fusil neuf. Là,
2: ah
5: pour,
2: oui. Oui, oui.
5: Il en avait commandé pour 200$
4: sur Amazon.
2: Ah, mon neveu m'a déjà fait ça. 100% des fusils, là, ça, c'est des, ouais, tu sais, des petites balles neuf.
1: Ouais, ouais, des balles en mousse, là.
2: Ouais, puis là, ça va jamais assez vite. Fait qu'il faut toujours avoir le nouveau modèle puis plus de balles parce que tu étais pas, puis c'est ça. Ça prend pas de temps, un enfant, là, puis t'achètes ça puis tu te demandes de pas.
1: Mais en même temps, c'est un peu de notre faute, hein. On laisse des applications sur les téléphones. Ils vont 100, s'en servir, là.
2: 100%. Ouais. On va aller à Francis de Saguenay. Salut.
1: Allô,
2: Francis.
4: Allô, Francis.
2: Francis, sa radio. Oui, mais... Ah, il était là. Allô, okay, Francis. Salut, Francis. Sa ouais, radio est loin de lui. Je pense qu'il nous entend de l'autre bord.
6: Allô.
1: Oui. Allô. Oui, Francis. On est là, mon chum.
6: C'est pas Francis, c'est Jocelyn.
4: Salut, Jocelyn.
2: Ah, mais là, c'est sûr que je n'ai pas le bon nom. En plus, ben, Jocelyn, on t'écoute d'abord.
6: Moi, un moment donné, mon garçon, il y avait les 7 ans, nous autres, à l'heure du jour. Mais il a appelé les lignes érotiques. Oh.
2: Ah oui, ça coûtait cher, ça.
6: Ça m'a coûté 1500$.
1: Au tabarouette.
2: OK, c'est beaucoup. Il y avait quel âge?
6: Il devait avoir 16, 17 ans à ce temps-là.
2: Non. OK.
1: Puis là, quand tu reçois le bill, est-ce que faut que tu t'expliques avec ta femme? Dis non, c'est pas moi, je te jure que c'est notre gars, c'est tout ça?
6: À la manée. Quand je vais baisser mon radio un peu.
2: c'est ça qu'on voulait faire depuis tantôt, mais. Parce que là, on parle en d'autres, puis c'est ça qu'on disait. C'est pas grave, on n'est pas en direct.
1: Alors,
2: on est en direct.
1: Bah, oui, c'est pas ton temps.
2: Il est loin son radio en plus, c'est ça.
1: OK. Ah, t'es là.
2: Oui, OK. Fait que donc, 1500$ de ligne érotique.
6: Oui, oui, oui, un moment donné, j'avais mon collègue au port dans la rue, puis là, un moment donné, ils ont foiré qu'il y a une gang de chums, probablement. Puis là, un moment donné, il a vraiment voulu dire que c'était lui, on va croire que c'est lequel que c'était. Puis là, un moment donné, j'ai venu à bout de compter une histoire à Belle, puis là, à fin de compte, un moment donné, ils ont cru mon histoire. À fin de compte, j'ai à bout de faire couper, mais un moment donné, j'ai été chanceux. Puis, tu m'oses juste d'en faire. Mané, à l'âge de 2 ans, Mané, il a collecté le fer repassé. Puis, c'était sur le plancher.
1: Ah! Il a mis le feu?
6: Ben, il a failli brûler le plancher. Ma femme s'est élevée. Puis, elle prend un paquet avec Mané, le plancher. Il y avait un beau rond de fer à plancher, c'est sur le plancher.
1: Ah, oui, ça fait
6: il y avait 2 ans à ce temps-là.
1: Non, oui, c'est ça, hein.
4: Moi, il s'était pas brûlé. Il aurait pu se faire mal, là.
6: Ah oui, mais ma femme, elle, à ce temps-là, elle aimait dormir un peu, puis moi, je travaillais.
4: Elle aimait dormir. Elle a ça, la petite 2 ans avec la farine pensée.
6: Il avait tombé dans la farine.
1: Ah! Mais quand t'as compté les menteries, là, à Belle, pour pas payer le compte de téléphone, là?
6: Moi, à un moment donné, j'ai dit...
1: C'est une question.
6: Oui, c'est ça. J'ai dit, probablement, j'ai dit, qu'ils ont dû collecter le téléphone de...
2: Il est peut-être avec le gars de tantôt. Ils sont ensemble, les deux.
6: Il
4: a joué du violon? T'as-tu le violon de l'autre qui a appelé tantôt?
1: Il était-tu en arrière de la chaîne?
6: Hein?
1: Non.
2: OK.
1: Il y avait 2 ans à ce moment-là.
6: Non. Il devait avoir 17 ans,
1: man. OK.
2: Merci. Hey, merci, Jocelyn. Tu peux aller rallumer ta radio si tu veux.
4: Merci,
2: mon chum.
4: Merci,
2: Jocelyn. OK. Bon, on va aller à Sylvain.
1: Je trouvais ça drôle qu'ils disent qu'il est fraudé Belle parce qu'on travaille pour qui, nous autres?
2: Oui, ben, pour Belle, c'est ça.
4: Je vous ai appelé, j'aurais dit, c'est pas moi qui s'agresse ça, c'est mon garçon. Vous pouvez me rembourser, s'il vous plaît. Parce que là, il est en train de se rouler dans la farine.
2: C'est ça.
4: Il a failli mettre le feu et le faire repasser.
2: Sylvain de Saint-Amable, salut.
7: Salut. Salut.
1: Salut, Sylvain.
2: Ah, parle-nous de ce que tes enfants t'ont fait, fait dans ton dos, ce qu'ils ont fait.
7: Ben, moi, c'est mon garçon, il avait environ 6, 7, 8 ans. Mm-hmm. J'avais eu une paire de billets pour aller voir un match au Centre Bell.
2: Oui.
7: Là, c'est ma belle-fille, la plus vieille, qui gardait les enfants. Et puis, mon garçon, il s'était chicané avec sa demi-sœur.
2: Mm-hmm.
7: Puis, il était venu nous retrouver au Centre Bell, moi et ma conjointe, seuls. Il a pris le métro, tout là, puis il savait la section où ce qu'on était assis.
4: Des brouillards, wow. C'est bon?
2: Quand même. Ouais. Rendu là, oui, c'est ça.
7: Il avait 6, 7, 8 ans dans ce temps-là.
2: OK.
4: Il a pris le métro tout seul à 6 ans?
2: Oui.
7: Oui.
2: OK.
4: Mais 6, 7, 8 ans, il est sur 3 ans.
2: Oui, c'est ça. C'est ça. Ben, au moins, c'est ça, il s'est débrouillé, ça s'est bien passé.
1: C'est long, la ligne orange.
4: Ben oui.
1: Oui, c'est ça. T'embarques là-dedans, t'as 6 ans, tu ressors de 9, là, c'est pas long.
2: Merci beaucoup, Sylvain. Alan de Magog, salut.
8: Allô?
2: Allô? C'est ta fille de 3 ans t'a fait un beau cadeau, hein?
8: Oui, c'était à la fête. Je suis en train de passer à tondeuse autour de la maison. Je passe à la maison, étant entre tes deux autos,
2: mm-hmm.
8: à côté du camion, en train de jouer à terre. Je repasse quelques minutes plus tard, elle était plus là. Oh. Donc, on va voir à côté du camion.
2: Oui.
8: Sur ma porte. Elle m'a fait des beaux dessins avec une roche.
4: Ah.
8: En donnant en même temps que c'était la fête des pères.
1: Ah. Ah. Bonne fête des pères.
2: Bonne fête des pères.
8: Oui, okay. Sur mon Ram 2 flambe en deux de quelques mois.
1: Ah. Ram, les plus scratchés de l'industrie. La légende, le barbeau, Ram.
2: Merci.
4: Un beau dessin pour la fête des pères. T'es quand même, tu sais.
2: Oh, c'est ça. Au moins, c'était bien intentionné. Alors, on va finir avec Robin de La Gauche. Salut, Robin.
9: Salut!
2: Salut, Robin! Qu'est-ce que tes enfants t'ont fait?
9: Moi, là, mon garçon, là, à peu près 8-9 ans, là.
2: 8-9-10 ans.
9: Il est arrivé chez Trump, puis on y avait fait des cadeaux de Noël, t'es à tour de l'arbre. Il a tout déballé, les cadeaux de Noël. Il a tout remballé, les cadeaux de Noël.
2: Wow!
9: Là, maintenant, là, à toutes les deux roues, il dit, hey, maman, j'aimerais ça avoir ça pour la Noël, là.
4: Ah.
9: Maman, j'aimerais ça avoir ça pour Noël. Hey, il disait tous ses cadeaux.
4: C'est ah,
2: ben
4: bon.
2: Oui, ben oui.
1: Hey, il est wise, par exemple, il les avait remballés. Il est quand même intelligent.
2: Quand même. Merci beaucoup, merci Robin, puis merci à tous pour vos appels. C'était très divertissant, là. Oui. C'était un petit peu plus long, mais regarde, c'est parfait, là.
4: Ah, c'est bon. J'aimais ça, là.
2: Oui. Alors, ce qui s'en vient, il y aura le coup de 16h20, manquez pas ça, où un gars va se faire offrir de devenir influenceur, mais mm-hmm. pour un produit qu'on voit pas beaucoup en influence.
1: On n'a pas le droit, en principe, de faire de la pub ou ces produits-là. C'est un peu comme la cigarette.
2: C'est exactement ça, en fait.
4: Ça sonne pas mal.
2: Mais là, on va jaser de bruit, des bruits qui nous influencent dans notre consommation. Ça a l'air bizarre, mais c'est parti.
10: Dans Centre au poste, bienvenue dans la...
2: C'est des bruits qu'on fabrique pour nous faire réagir. Il y a plusieurs choses différentes là-dedans. On va en faire trois, en fait. Un bruit qu'on ajoute dans une pub parce que c'est plus alléchant. Un bruit qu'on programme avec un produit ou dans un produit. Et les expériences où on change le son, mettons, pour voir si notre cerveau se fait avoir.
4: Mm.
2: Ça a l'air un peu intense, là, mais vous allez voir, c'est beaucoup plus.
1: Ben, c'est sûr que tout est pensé. Là.
2: Exactement. Et on commence. En fait, vous autres, c'est quoi le son, mettons, qui vous donne instantanément envie de quelque chose? Y a-tu, mettons, un son que vous associez à une envie? Genre, mettons, du bacon qui craque le ventre.
1: Ah, ben oui, là, t'as faim. Sûr. En fait, les images, moi, j'appelle ça de la food porn.
2: Oui.
1: Tu sais, quand tu vois des... T'écoutes MasterChef, mettons,
2: oui.
1: là, puis là, tu vois les plats. Inévitablement, si tu mets une annonce de produit pendant un commercial, c'est sûr que j'ai faim.
4: Ouais,
2: c'est ça. C'est en plein ça. Ça peut être ça. Ça peut être le bruit de la machine à café le matin.
4: Ah, oui.
2: Ça peut être ça, l'odeur. Oui. Bon. Mais bref, là, on va parler de Coca-Cola principalement, parce que la pub de Coke, évidemment, c'est le même principe. On ouvre la bouteille, on verse la boisson, ça pétille.
1: Le psh.
2: Ben, c'est ça, le psh qu'on entend quand on ouvre une bouteille de Coke n'est pas le même que dans les pubs. Coca-Cola a étudié cette affaire-là, puis là, il se demandait, est-ce qu'on va mettre un technicien avec un micro devant une bouteille puis amplifier ça? Finalement, ils ont engagé une compositrice de musique électronique qui s'appelle Suzanne Chiani, et c'est elle qui a créé l'effet sonore du Coke qui s'ouvre.
4: Ah,
2: donc, c'est un instrument de musique, c'est même pas une vraie bouteille. Là.
1: OK, elle a des droits d'auteur là-dessus. Là.
2: Exactement. Elle a changé le son, puis c'est le son qu'elle a créé, qu'on entend maintenant dans toutes les publicités de Coke depuis ce temps-là, puis eux disent que, ben, pour moi,
1: il y a une
2: plus.
1: Différence avec un vrai pchit, mettons.
2: Ben, écoute, ça doit pas être une grosse différence, mais ça
4: rend un
2: petit peu.
4: Moi, j'aime le pchit avec de la canette, là, quand t'entends le...
2: Oui.
4: Je sais pas, là.
2: Oui, c'est ben...
1: Ça. Toi, je ça un peu moins
2: dans non, OK, on va chercher une calotte de Coke.
4: Ah, mais là, ça va-tu marcher? C'est pas du Coke?
2: Ben oui, c'est un son.
4: Ramène-nous n'importe quoi, sauf de la cidre de bière!
2: Voilà, attends, on va entendre le son. C'est ça. Ah. Il est plus prononcé dans une pub, dans une publicité. BMW, ça c'est autre chose. Ils ont conçu le son pour leur marque de voiture électrique. En fin de compte, c'est qu'un char électrique, ça fait pas de bruit. Puis ils se sont rendus compte que les gens, ils aiment ça, un bruit de moteur.
4: Ben c'est oui,
2: c'est
4: rassurant.
2: Sûr. C'est ça. Alors oui, alors exactement. Fait qu'ils ont, ils ont présenté leur leur nouvelle voiture. Et c'est Hans Zimmer qui est un compositeur de films. Il en a fait des dizaines et des dizaines. Là. Il a même fait des shows avec l'orchestre symphonique et ses musiques de films. Je pense Le Seigneur des Anneaux, entre autres, mais plein. Et c'est lui qui a trouvé le nom du moteur électrique. N'avait pas de son de la BMW par une composition dans le fond pour que le moteur ronronne un peu puis que ça sonne comme un vrai moteur.
1: Garde-toi un vrai moteur.
2: C'est effectivement plus logique, mais non, c'est, écoute, c'est que on se rend compte que les gens trippent moins quand c'est pas le vrai son. Mais c'est vrai qu'un son de moteur, c'est quand même le fun. Là, c'est comme
1: une voiture électrique, je comprends les côtés sympathiques que ça, le bénéfique de ça, mais c'est vrai que je m'ennuie du bruit. Tu sais, des fois, tu te demandes, y est-tu parti?
4: Il arrête, mon char il arrête, mais il arrête pas, c'est ça.
1: C'est ça, je sais pas si je t'en marche ou pas.
2: On nous dit aux Césozos qu'il y a une différence entre le son de Pepsi et de Coke dans les publicités. Fait que c'est ça, Coke a leur propre son. Sinon, ben les chips, on a fait une expérience. On sait que des chips, on aime ça croustillant. Mais quand, mettons, si vous mangez un sac de chips, là, c'est bizarre, personne ne fait ça, mais avec un micro puis un écouteur, des écouteurs comme on a, comme on porte pour la radio, vous allez avoir encore plus faim. Parce que là, vous entendez les vraiment le croustillant des chips amplifié, puis plus c'est amplifié, plus tu vas en manger.
4: Mais ça fait pas ça quand t'entends quelqu'un manger des carottes à côté de toi, par exemple.
2: Non, c'est pas la même chose.
1: C'est un bon point, puis ça fait du bruit.
4: Parce que moi, ça mène quelqu'un qui mange des chips à côté de moi, des carottes ou du céleri.
2: Ah oui.
4: C'est ça. Pas pendant un film, là.
2: Ben, je pense que c'est pour toi. Si t'avais des écouteurs, t'aurais plus faim. Le croquant donne plus faim.
4: Je te dirais que c'est dur d'avoir plus faim que manger des chips, là. Moi, c'est comme, même quand j'ai pas faim, j'en mange pareil.
1: Mais qui regarde un film en mangeant des céleris, mettons?
4: Ça arrive.
2: Oui, c'est vrai, c'est dull un peu, hein.
4: Ma vie est plate. Ta. Ma vie est remplie de crudités.
1: Hey, garde-toi donc, va donc te chercher toi au céleri dans le frigidaire. Je travaille assez fort.
2: Et si je vous demande quelle compagnie est la plus identifiable par son indicatif sonore, mettons. La compagnie, mettons.
1: Pornhub?
2: C'est pas Pornhub, on a peut-être Pornhub.
4: Netflix.
2: C'est Netflix, bonne réponse. Ouais. On a-tu les deux, on va aller fouiller les deux. Ça, on sait c'est lequel.
1: Ça, c'est lequel déjà?
2: Non, c'est ça. C'est la signature, donc. Ça, c'est Netflix. Ah, ouais. Un petit son composé exprès pour que tu reconnaisses immédiatement qui te parle. Donc, Netflix, on l'entend puis on sait exactement ce que c'est. C'est évidemment dans leur service. Dès que tu ouvres, évidemment, Netflix, c'est ça que tu vas entendre avant même que tu puisses choisir ton compte. Et ça vient, en fait, de deux coups à la base. Deux coups, c'est une tambour. En fait, c'est pas vrai. Une alliance frappée sur un meuble mélangée avec des coups de tambour et une porte, semble-t-il.
1: C'est ça qui donne le son.
2: Évidemment,
1: Netflix.
2: Ils ont mis ça dans un... Ouais,
4: mais là, je l'aime, moi, ce son-là.
2: Moi aussi, mais là, j'entends pas d'alliance sur une table. Mais c'est parce que
1: est-ce qu'on sait combien la personne qui a inventé le son a fait de sous avec ça?
2: Et je l'ai pas, mais ça serait effectivement très intéressant parce que c'est le même depuis toujours. Puis ce qu'on dit, c'est que c'est le plus reconnaissable au monde. Il y a même des gens, des plus jeunes, qui pensent que c'est le son pour toutes les télévisions quand tu l'ouvres.
4: Ah oui?
2: Que c'est le son de la télévision, mais non, c'est le son de Netflix. Wow. Et voilà, fait que c'est des gens qui sont payés une fortune en marketing pour penser à ça pour nous. Ce qui s'en vient, c'est le coup de 16h20. On va tenter de convaincre un gars de devenir influenceur. Mais je pense qu'on va réussir à le convaincre parce qu'il est déjà très accro au produit.
1: De ce produit-là, ouais.
2: Voilà, puis il y aura des tests à passer, dont un médecin aussi qui va vouloir lui jaser pour être sûr qu'il est correct physiquement.
1: Parce qu'on veut l'avoir pour un bon bout de temps.
2: Oui, puis là, il consomme beaucoup du produit, mais en même temps, c'est ce qu'on veut. Alors, vous allez voir c'est quoi après. Vincent Vallière, le coup de 16h20 s'en vient après de bord en bord.

0: C'est l'heure. Le coup de 16h20.
1: Allô?
2: Notre complice s'appelle Mélanie. Elle veut qu'on piège son chum aujourd'hui. Puis son chum, ben en fait, c'est un grand vapoteur.
3: Il ah oui, puis 5 000 $ par année, là.
2: Oui, c'est que
1: il n'y avait pas une shot.
2: Une shot, oui, c'est solide. Et là, ben, elle lui a dit qu'elle avait inscrit un concours où il pourrait gagner peut-être des produits de vapotage à vie.
3: Fait que ça, évidemment, il est emballé par ça, là.
2: Oui, fait que là, il va recevoir un appel qui va peut-être même lui confirmer que ça s'en vient, tout ça. Puis, ben, évidemment, il y a des petits tests à passer. Puis, tu sais, faut être sûr que c'est le bon candidat pour être influenceur vapoteur.
3: On cherche la perle rare.
2: En plein ça. La perle rare. Donc, on peut l'appeler. Puis, on va voir s'il embarque dans tout ce qu'on lui demande de faire ou non, là. Parce qu'il va avoir des tests médicaux aussi, là.
3: On nous a dit qu'il était un petit peu naïf. Ça va prendre ça,
2: Oui. Cathy, tu vas commencer?
4: Ouais, moi aussi, je vais avoir l'air naïf. Tu vas voir ma voix, là.

0: Allô?
1: Oui, bonjour. Est-ce que je parle avec Monsieur Philippe Morin?
0: Oui, c'est moi.
1: Oui, bonjour. Je me présente. Mon nom, c'est Annick Dumaurier de la Maison-Mère de Vape Dépôt.
0: Oui.
1: Oui, vous connaissez Vape Dépôt, 46 succursales, plus de 300 produits addictifs, nocifs et cancérogènes en stock. C'est fantastique.
0: Ben oui, oui, effectivement, je vous connais.
1: Oui, votre conjointe, Mélanie, c'est elle, elle vous a inscrit pour devenir potentiellement influenceur pour notre compagnie en échange de produits, c'est ça, hein?
0: Ouais, ma blonde, elle m'a dit ça tantôt.
1: Ben oui, selon elle, là, vous êtes très, très satisfait, grandement dépendant de nos produits. C'est vrai, ça?
0: Ben, j'en utilise pas mal, ouais.
1: Oh, c'est une bonne nouvelle! Est-ce que vous fumiez la cigarette de tabac traditionnelle avant de vapoter, vous?
0: Non, parce que j'ai comme... tout arrêté ça, là.
1: Ah, oh, vous avez arrêté. Vous avez arrêté de fumer la cigarette.
0: Ouais, j'ai-tu gagné quelque chose?
1: Ben, ça s'en vient. Je sais pas. C'est pas moi qui va décider ça, là. Mais je veux juste vous dire de bravo d'avoir arrêté la cigarette avec du tabac nocif. Hein, et maintenant, de prendre nos vapoteuses. C'est bon de se prendre en main. Vous êtes choisi.
0: Je fumais pas mal. C'est
1: oui.
0: C'est 20 milliards, je pense.
1: Ben, écoute, parce que, hein, comme le dit Luc de la Rochelière, la vie est si fragile. C'est vrai que la vie est fragile, M. Morin, hein? Reste en ligne, c'est ma pauvre cigarette. Je vais vous transférer à mon collègue. Bye-bye.
2: Bye. Bonjour. Bienvenue chez Vape Dépôt. Ce moment d'attente est bien involontaire de notre part. Merci de patienter. Profitez de cette trompette. C'est que c'est un sac, ça? C'est bon, hein? Qu'est-ce que tu fais à soir, toi?
3: Oui, bonjour, Monsieur Morin.
0: Oui.
3: Peter Jackson, du département de la moralité et du recrutement de la nouvelle clientèle pour Vape Dépôt, ça va?
0: Oui, ça va bien.
3: J'ai vu votre dossier, là, vous dépensez 420$ par mois, plus de 5000$ par année chez nous. Wow, bravo, I'll smoke to that!
0: Ben, c'est ça, j'en prends pas mal, là.
3: Je vous cacherai pas que votre profil nous intéresse beaucoup, puis on aimerait faire de vous notre nouvelle influenceur vapoteur, OK?
0: OK, donc je gagne quelque chose, là.
3: Attendez, là, vous, là, parler pour rien dire, puis faire une vidéo dans le vide, là, vantant notre compagnie en échange de produits gratis, c'est-tu quelque chose qui pourrait vous intéresser?
0: Ben, des produits gratuits, ouais.
3: OK, OK, puis parce que nous autres, le but, c'est d'aller chercher de la nouvelle clientèle, OK? C'est des plus jeunes, là. Fait que j'ai une petite question, là, avant de vous choisir. Vous, avez-vous bien des écoles primaires proches de chez vous?
0: Ben, j'en ai pas eu, là. Deux au moins, là.
3: Vous, là, mettons, vous tenez proche de cours d'école, ça vous tente-tu?
0: Ben... Ouais, pourquoi?
3: Ouais. Ben, non, c'est vous parquez dans une vanne blanche, à la sortie des classes, puis tu distribues des échantillons aux kids. Tu sais, les échantillons
0: Non,
3: êtes-vous
0: non,
3: à l'aise?
0: Non.
3: Vous êtes pas à l'aise avec ça?
0: Non, là. Okay. Non, pas vraiment.
3: J'aime ce que j'entends, c'est un test. Vous voyez, vous l'avez passé. Parce que le gouvernement nous a interdit de mettre des saveurs, tu sais, depuis 2-3 ans, vous le savez sûrement. Fait qu'on respecte ça. La loi à ce temps, on met des parfums. Puis des images qui attirent l'œil, tu sais. Comme on a une nouvelle vape histoire de joie, à savoir de Sour Patch, là. Pis la vape est en forme de Buzz Lightyear. Fait que tu siphonnes Buzz pour avoir un buzz.
0: Un buzz, OK, oui,
3: c'est
0: oui.
3: C'est ça, buzz pour avoir un buzz. Tout est dans tout, hein. Comme, mettons, pour les ados, là, tu sais, vous pourriez en mettre, mettons, dans vos sacs d'Halloween des échantillons, parce qu'on a la vape Fortnite à savoir de pizza pochette. Ça se vend, là. C'est en train de se répandre partout comme des métastases. C'est fou.
0: OK, on m'avait dit que je gagnais quelque chose.
3: Oui, ben, c'est ça. Si vous voulez gagner, j'ai une question. Êtes-vous en santé, vous? Parce que si on vous engage comme porte-parole, vapoteur, là, puis on décide d'investir sur vous, on veut pas que vous nous paissiez aux frettes dans 2 ans quand même, là. Parce que, bon.
0: J'ai un bon 52 ans, mais
3: ouais. Mais c'est parce que j'ai quand même à 5000$ de nicotine par année, là, puis je suis pas en train de vous dire que c'est trop, là, au contraire, mais tu sais, on essaie de faire attention. Parce que notre dernier porte-parole, là, nous a laissé tomber pour une carrière de mannequin, là.
0: Je comprends.
3: Mais c'est lui les dents sur les paquets de cigarettes, là.
0: Je comprends juste pas trop ce qu'on s'en va.
3: Ben, en fait, je vais vous transférer à notre département médical, puis eux vont approuver si vous pouvez avoir des produits gratuits à vie.
0: OK.
3: OK, bougez pas.
4: Bonjour, M. Morin. Je me présente, Dr. Mark Ten, là, du département médical de Vape Dépôt. Vous allez bien aujourd'hui?
0: Vous êtes médecin?
4: Oui, absolument. Oui, pour le département là de médical de Vape Dépôt. Là.
0: Monsieur, vous êtes docteur quoi?
4: Ben, je suis docteur là pour la recherche et développement là pour Vape Dépôt, monsieur.
0: OK.
4: Et qu'est-ce que je comprends pas? Qu'est-ce que vous ferez là? Est-ce que vous êtes intéressé par la job de porte-parole? Moi, j'ai des questions médicales à vous poser là.
5: Ouais, mais moi, on m'avait dit que je gagnais quelque chose. Je pensais pas.
4: Ben, on va peut-être gagner, monsieur, mais c'est ça. Faut répondre à mes questions. Je suis médecin. Je vois dans mes dossiers là que vous consommez beaucoup de nos produits Vaporesto. C'est bien ça?
5: Oui, Vaporesto, oui.
4: Non, c'est pas du resto, c'est Vaporesto, je comprends. OK. Donc, M. Morin, vous êtes pressenti là, pour être notre nouvel influenceur, vous. Mesurez combien, M. Morin, vous?
5: 5 à 7.
4: Juste un instant,
5: 5
4: à 7. Votre poids? 180. 180. OK, le nom que votre femme donne à votre engin dans l'intimité, M. Morin?
5: Ben, voyons donc.
4: Monsieur Morin, je suis médecin. Là, peu importe ce que vous allez me dire, là, je suis régi par le secret professionnel. Là, le nom de votre engin dans l'intimité, Monsieur Morin?
5: Bijou.
4: Pardon?
5: Bijou.
4: Bijou. OK, c'est noté, c'est un bijou. OK, quand vous vous levez en crachant le matin, Monsieur Morin, est-ce que c'est plus brun, jaunâtre ou des fois ça tire sur le terracotta, vous?
5: Moi, je crache pas vraiment.
4: Non, mais quand vous crachez, on crache tous, là, les fumeurs, là, c'est plus jaune, c'est brun, c'est jaunâtre, il y a rougeâtre.
5: Jaunâtre, là, mettons
4: jaune,
5: un peu jaune, là.
4: Jaune, ouais, OK, c'est la couleur recherchée. On adore le jaune. OK, parfait. J'aurais besoin de vous entendre râler dans le téléphone, M. Morin. Là. Vous allez prendre un bon respect, puis vous sortez ça le plus fort possible. Écoutez, je suis médecin, je vais vous donner un exemple. Mettons que je respire, là, pour... Ensuite, on le sort tranquillement, très profond.
5: OK.
4: OK, c'est pas tôt, M. Morin, allez-y.
5: Mais faut que je râle absolument, là.
4: Ben, je veux vous entendre respirer puis sciller, là. Je veux vous sortir le plus d'air possible, puis si elle a râlé, ben ça râlera, comme on dit.
5: Comme ça, là.
4: Plus longtemps, étirez-le. Étirez-le.
5: Ben, je vais recommencer, là, t'as
4: pas. Respirez par le nez, M. Morin, c'est pas compliqué, là, gars. Allez-y.
5: OK.
4: Vas-y. Le faites-vous, là?
5: Ben oui.
4: OK, on n'entend pas de bruit. OK, on n'entend pas si je vais noter le patient, là, c'est le pas. OK.
5: Ben,
4: voulez-vous
5: que je le refasse?
4: Ben là, je sais pas, là. J'étais un peu déçu jusqu'à présent, là. Mais s'il est dans le téléphone, mais allez-y, là. J'ai besoin de vous entendre sciller, monsieur. Allez-y. Bon, j'entends rien, monsieur. Bon, c'est pas grave. On va passer à la prochaine question. Ça arrive des fois, là. Mais il y a beaucoup de jaune quand vous crachez, c'est ça?
5: Oui. Bon, ben, pas beaucoup, mais il y en a, là.
4: Dites-moi qu'il y en a beaucoup, ça va vous aider, ça. Il y en a beaucoup?
5: Ben, il y en a un peu, oui.
4: Un peu ou beaucoup?
5: Ben, un peu, beaucoup.
4: Non, non. Un peu ou beaucoup?
5: Ben, il y en a pas mal.
4: Bon, c'est ce qu'on va entendre. Il y en a pas mal de gens dedans. Vous êtes pas sans savoir, M. Morin, qu'il existe une corrélation là, entre la surconsommation de nicotine et la dysfonction érectile. Vous, ça fait combien d'années que vous avez la cigarette molle, M. Morin?
5: Ben, j'ai de quoi?
4: Ben, un bijou, comment il se porte, là? Le...
5: Ben,
4: le
5: bijou... Là, ça n'a pas de sens. Le bijou va bien.
4: Non, mais avec la nicotine, on sait ce que ça fait. Là. On tente nous, là, entre nous, vous pouvez me le dire. Il n'y a rien qu'on se dit qui va sortir de mon bureau, M. Morin. Si elle est molle, vous me le dites. Elle est molle, docteur, il n'y a pas de trouble. Je suis pas là pour vous juger.
5: J'ai
4: là.
5: Le bijou dur quand c'est le temps qu'il soit dur.
4: Oui, mais s'il y a-tu des fois où c'est pas tout à fait aussi croquant qu'on aimerait, là, j'ai besoin de le savoir. Puis il n'y a rien qui va sortir de mon bureau, là, croyez-moi. T'sais, moi, je suis régi par le
5: secret. Très bien.
4: Ouais, mais faut me le dire, là. Tu sais, moi, là, je pourrais vous dire, tu sais, par exemple, vous êtes en confiance avec moi. C'est un safe place, là. Moi, ma femme m'a laissé pour un préposé aux bénéficiaires. Je suis barré de tous les casinos, puis j'ai une attirance pour les hommes en uniforme.
5: Non, mais j'ai le bijou dur, là. Qu'est-ce que tu veux?
4: Vous voyez, je viens de vous confier des choses, là. Ça me dérange pas de vous dire, ben, je sais que ça sortira pas du bureau. Alors, votre bijou, c'est, vous me dites que c'est, bon, mettons, très dur, semi-croquant, al dente. On y va comment, là?
5: J'ai le bijou dur.
4: Le bijou dur, parfait, bon. Monsieur Morin, vous m'avez convaincu. On vous engage. On va vous fournir gratuitement nos produits de vapotage à vie. Vous, en échange, tout ce que vous avez à faire, là, c'est de vous présenter chez moi ce soir vers 22h avec une bonne bouteille de bulle de nuit, là, habillé en matelot, là. Toujours un fait pour les gars de bateau.
5: Ça peut, là. Faut que j'aille où?
4: Ben, chez nous, là, on va vous envoyer l'adresse, ma secrétaire va vous envoyer ça. Habillé en matelot, ça peut être en policier ou en pompier, là, je les aime toutes. Moi, pourvu, je sois dominé, là.
5: Ben, j'irai pas chez vous, voyons, c'est quoi? Ben, on m'a dit que je gagnais quelque chose. Maintenant, ils vont t'appeler et tu vas gagner quelque chose.
6: Ben, écoute, elle avait pas vraiment, elle a pas vraiment dit la vérité. Parce que t'es en onde, à l'émission, ça rentre au poste, mon cher Philippe, à Énergie. Ouais, c'est le dé de ta blonde, Mélanie Fournier. Fait qu'il y a pas de gagnant en vie de faire potage. Tu parlais avec Mario Tessier.
4: Hey, salut, bijoux.
6: Cathy Gauthier.
1: That's gold.
5: Oui, les deux.
6: Et moi, c'est Seb Prudel. Oui, ben, c'est ça. Fait que bijoux, hein.
1: Bijoux.
5: Oh, Mel, pourquoi?
6: Écoute, non, tu seras pas influenceur vapoteur, ça n'existe pas comme poste, mais
4: je sais pas ce que tu...
5: Le docteur, là.
6: Tu trouves ça bizarre.
5: Je savais plus quoi dire, puis là, je voyais mon 5000 piastres de stop gratuit.
6: Oui. Mais oui. Oh.
4: Mais c'est puis comme ça tu craches jaune puis ton engin c'est bijoux, c'est ça?
6: C'est ça.
5: Ah oui. Ah okay. Mon Dieu. Ben, hey, j'ai l'air épais.
4: Ben non,
6: c'est parfait, voyons.
1: Hey, non, t'étais parfait.
6: Wow. Écoute, t'as été parfait, c'est le dé de ta blonde, tu peux la rappeler, mais c'est ça. Alors ben là maintenant le Québec est au courant pour bijoux là.
5: Oui, je l'appelle là.
6: Ah. Ouais, OK, parfait.
4: Il voulait gagner parce qu'il dit je gagne quelque chose.
6: Oui, gagne quelque chose. C'est ça. On va donner des vapes, malheureusement. Merci, Philippe, puis merci à Mélanie, donc, de nous avoir mis sur la piste de son chum, comme ça.
4: Oh, man.
6: Ah, il y a plein de messages au 6-12-12. My God, je suis toujours ébahi d'entendre des gens qui, dans le coup de 16h20, répondent à autant de questions. Ben, c'est un médecin, il n'y a pas le choix, là.
4: Moi, je suis médecin.
1: Hey, puis, moi, je suis tombée spectatrice, je me suis marrée dans mon micro. Même
6: oui, c'est vrai.
4: Je peux vous dire, moi, non autant que je sois dominé.
6: Moi, non autant que je sois dominé, c'est ça. J'aime les hommes en uniforme. Ah, ça prend un chandail, j'ai le bijou dur. Ouais, oui, il nous a tout dit ça. Écoute, il y a plein de messages au 6-12-12. Si les gens ont aimé ton personnage aussi, Cathy. Si vous voulez réentendre ce coup-là, il va sur le podcast de Ça rentre au poste de 18h15 ce soir. Là, ce qui s'en vient, c'est le quiz drapeau rouge ou drapeau vert. Je vous nomme différents comportements, puis vous me dites si c'est le genre de choses qui pourraient vous faire changer d'avis. Mettons, pour aller sur une date.
1: D'accord.
4: Ah, OK.
6: Mettons, quelqu'un qui vote jamais aux élections, mais qui vote à chaque année pour la finale d'Occupation double. C'est-tu un drapeau rouge ou un drapeau vert? On passe par-dessus?
4: Ben, moi, j'ai été un peu rouge.
6: Il est un peu rouge.
4: Ouais,
6: c'est
1: plus que rouge.
6: C'est plus que rouge. OK, ben, c'est ça. C'est en plein ça, le principe. Donc, drapeau rouge ou drapeau vert, on va jouer à ça. Young the Giant, dans le jeu. Ta musique, tes chums, ton coup de 16h20, c'est juste l'énergie.
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2: Bien, juste avant, Jean-Luc Legendre, Nouveau Info. Jean-Luc, tu nous parles de deux faits divers.
3: Je commence en parlant d'un phénomène qu'on voit souvent ces temps-ci, c'est des vols dans les bijouteries. Il y a eu un vol assez spectaculaire sur l'heure du midi au centre d'achat Place Rosemère dans les Basses-Laurentides. Il y a un groupe de voleurs qui est entré avec des haches pour fracasser les présentoirs et ils ont aspergé de poivre de Cayenne les employés et aussi le personnel qui était là. Ils ont réussi à s'enfuir, les policiers les ont attrapés, mais ils les ont attrapés près d'une école secondaire, l'école secondaire Jean-Jacques Rousseau, ce qui a provoqué un confinement long en après-midi. Confinement préventif, heureusement, il n'y a pas eu de blessés. À Shawinigan, un incendie pendant ce temps-là a ravagé un immeuble à Blandonnet. Cet immeuble servait de refuge aux personnes itinérantes. Les pompiers et policiers qui cherchent à s'assurer que toutes les personnes qui y logeaient ont pu s'en sortir. Certains seraient sortis in extremis alors que l'immeuble était en flammes. Dans la campagne électorale, maintenant, la chef de la CAQ, Christine Fréchette, s'engage à abolir les changements d'heure.
4: Je suis favorable à cette idée-là, qu'on modifie notre façon de faire en ce qui est au changement d'heure et à voir à quel moment on pourrait mettre ça en œuvre. Mais je pense que les Québécois veulent le changement d'heure. Alors, on va analyser ça puis considérer ça dans nos actions à mettre en place.
3: Dans les annonces des autres partis, le Parti québécois a détaillé un plan de logement pour les jeunes qui quittent la DPJ. Le chef libéral Charles Milliard a précisé qu'il n'annulerait pas la loi qui interdit les prières de rue. Québec solidaire entend élargir l'accès au programme de supplément au loyer. Et puis, le chef conservateur Éric Duhaime s'est dit ouvert à collaborer à l'occasion avec un gouvernement péquiste qui serait minoritaire, comme l'indiquent les sondages. Il collaborait sauf pour la tenue d'un référendum. Au sport, le Canadien affrontera les Sénateurs ce soir au Colisée Vidéotron de Trois-Rivières. Ce matin, les joueurs du Canadien ont été accueillis en héros. Les joueurs ont signé des chandails, ont pris des photos avec les partisans, dont plusieurs qui ont manqué l'école. Samuel Montembeau va jouer dans sa région natale.
5: C'est vraiment cool. Même les gars, ils capotaient un peu quand on est arrivé à l'autobus. On pensait pas qu'il allait avoir autant de monde. Mais aussi, quand on est débarqué, il y avait tellement de belle énergie. Tout le monde était de bonne humeur, tout le monde criait. Puis, c'est la même chose dans l'aréna ensuite pour la pratique. Très belle énergie, donc c'était très le fun.
3: Monty, qui a bien fait à Toronto, va partager le travail avec Jakub Dobesch. Faut dire que ce ne sont pas tous les joueurs du CH qui ont fait le voyage à Trois-Rivières. Chris Kreider, entre autres, n'y était pas. C'est Alex Newhook qui va jouer sur la première ligne avec Cole Caulfield et Nick Suzuki et les deux frères Jack Eye.
6: Ah ouais, hein?
3: Seront en uniforme parce que des fois, les camps d'entraînement, les matchs préparatoires, des fois, ça brasse un peu trop. Mais
6: il y en a qui veulent se prouver.
3: Ouais, fait que les polices Jack Eye vont être là.
2: Merci beaucoup, Jean-Luc. À tantôt. Ben, d'ailleurs, on va jaser avec Marc Denis à 17h30 pour les chums de sport. Vu ce début de saison, puis il y a comme un gros engouement cette saison. Hein, on a rarement vu ça. Là.
7: Cette saison? Toujours.
2: Ben oui. Non, mais je veux dire, on dirait que là, c'est, on y croit.
7: Ben, ça a l'air que c'est la fenêtre d'opportunité qui est là.
2: Sur le site NHL.com, il y a un journaliste qui est objectif, qui a mis le Canadien comme le premier espoir pour gagner la Coupe Stanley en numéro 1.
8: On aime ça.
6: Wow.
2: C'est puissant en fin de semaine.
6: Toi, Jean-Luc, t'en penses quoi?
3: L'an prochain.
2: L'an prochain.
6: Pas cette année?
2: Ben, en 2027, tu vas dire.
3: En 2028.
2: Saison 2027-2028. OK, parfait. Ben, c'est quand même encourageant. À tantôt, Jean-Luc, merci beaucoup. Là, ce qui s'en vient, ben, je vais vous présenter des options. C'est peut-être des gens, mettons, que vous fréquentez ou vous allez sur une date, pis là, il y a quelque chose qui se dévoile sur sa personnalité qui, c'est peut-être un drapeau rouge ou un drapeau vert. Soit vous continuez, vous arrêtez cela à cause de ça.
6: Peut-être un drapeau jaune, mettons, ça?
2: Ça pourrait être un drapeau jaune.
6: Genre, on ralentit.
2: On ralentit, ouais, c'est
8: ou
2: ça.
8: Un drapeau blanc, je choisis mes batailles.
2: ça peut être tout ça. Donc, on joue. Green Flag, Red Flag, après l'excellente chanson de Young the Giant, My Body, dans sa rentre au poste, à Énergie, montez le son.

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2: Est-ce que c'est un drapeau vert, c'est-à-dire qu'on continue, ou un drapeau rouge, on met peut-être un petit frein à la relation, mettons que quelqu'un se met à se comporter comme ça, là.
3: Okay. Okay.
2: Ou ça peut être drapeau jaune. Ça... Alors, okay, il ou elle, vous découvrez ça là, dans une armoire de canettes vides, de bouteilles vides, mettons pour 125$ dans une armoire à la maison.
3: Attends un peu, répète ça, là.
2: Il ou elle, une armoire de canettes vides, tu sais, pas non rapportée encore, dans la maison, mettons, ça prend la moitié du garde-manger, c'est des canettes vides. C'est un drapeau rouge ou un drapeau vert?
3: Non, c'est peut-être un économe qui se dit, ça, un moment donné, ça va valoir la pièce.
2: Ah, okay,
3: tu sais, parce que c'est des bouteilles d'origine. Fait qu'ils gardent ça. Puis tu sais, si on est capable de revendre une carte de Pikachu 50 000,
2: c'est sûr. Ouais.
3: Peut-être qu'il dit que ma bouteille de Kick Cola vide d'une couple d'années, c'est qu'il cave, c'est moi qui va collecter. Mais,
4: toi, c'est voyons, c'est je pourrais ramener au magasin, genre, des.
3: Consignés, là.
2: Des bouteilles vides, là, des canettes, là.
4: Je sors moi ça de là, puis il va mettre ça au chemin, là.
3: Mais pas au chemin, il va y porter,
4: Moi, je les ramène pas, mais je laisse à vue pour que les gens les ramassent.
3: Soit qu'il est cheap ou vraiment cochon et paresseux.
2: C'est ça. Fait que c'est ben, un mélange des deux. Donc c'est
3: drapeau correct.
2: Correct, OK. Il ou elle dort habillé jusqu'au cou à l'hôtel pour pas toucher au drap avec sa peau.
4: Ça dépend à quel hôtel. Il y a des hôtels que moi aussi je garderais mon linge.
2: Ouais.
4: En tournée, des fois, c'est pas toujours évident.
3: Non, mais
4: dans un hôtel que j'ai choisi moi, non.
3: Ben c'est sûr que si t'es en voyage de noces, mettons, puis que la personne à côté de toi dort rhabillée avec un collet roulé, tu fais bon, on aurait dû rester à la maison.
2: Oui.
4: Ou pas se marier.
2: Pas
4: se marier, rendu là.
3: Je la trouve plate, mais c'est pas un drapeau là.
2: Ok. Puis mettons toujours à l'hôtel, il ou elle est tellement maniaque du ménage que il ou elle fait le ménage de la chambre pour pas que ça soit. Mettons, va faire le lit tout ça pour pas que ça soit la.
4: J'ai déjà fait ça dans un Airbnb.
2: Ah oui.
4: Puis t'as pas assez propre à mon goût. J'ai fait le ménage. Je suis reparti. Bien plus propre que quand je suis arrivé. J'avais pensé à balayeuse toute, là. C'était,
3: Moi, c'est un drapeau vert. Parce que moi, j'aime ça, le monde propre.
2: Ben oui.
3: Quand je pars d'une chambre d'hôtel, je refais toujours un peu mon lit.
2: Okay.
3: Je mets mes serviettes toutes dans le bain, là, tu sais, mettons.
4: J'aide la femme de ménage.
2: Okay. Ah, ben, c'est bien. OK. Donc ça, c'est bon. Drapeau vert.
3: Ouais, es-tu psychopathe, tu penses?
4: Non.
2: Ma peine.
4: On sait vivre, c'est ça.
2: Il ou elle croit dur comme fer aux médias, mais prend toutes ses décisions en conséquence.
4: Ah, ben, moi, j'aime ça aller faire tirer aux cartes, par exemple. Je prends pas mes décisions.
2: Non, c'est ça.
4: Mais j'aime ça.
3: Moi, c'est un petit drapeau rouge.
2: Un petit drapeau, oui.
3: Écoute, je sortirai à soir, mais on peut pas, là, Mercure est en rétrograde.
4: Non, mais c'est vrai que quand Mercure rétrograde, le monde est bête.
3: C'est quand ça?
4: Ça devrait être bientôt, là. Okay. Souvent, quand elle est à pleine lune.
2: Mais j'ai déjà, moi, été avec une blonde en vacances, puis il y avait une médium sur le resort, puis elle est allée, puis ça allait bien, là, avant qu'elle aille voir puis la médium, il a dit, c'est pas le gars pour toi. Elle est revenue toute défaite, j'ai dit, où c'est le médium-là que j'allais la voir, puis j'ai jasé deux minutes, mettons.
4: Ouais.
3: Mais elle avait pas tant, vous êtes pas ensemble, hein?
2: C'est vrai.
3: C'est-tu la fille que je pense?
2: Oui.
3: Ouais.
2: Fait que la médium avait rien à voir là-dedans. OK.
4: T'es aimes les folles, finalement.
3: Allô, Cathy!
4: Je comprends bien, là. T'es attiré par celle qui est un peu craquée, là.
2: Non.
3: T'es aimes avec une mouche dans la cabine.
5: Une mouche dans la cabine.
4: Des pépites dans le traîneau, qu'on disait, nous autres. T'as déjà entendu ça, des pépites dans le traîneau?
3: Oui. Ma mère disait ça. Ouais. Lui, il est pas vite, il y a des bébites dans le traîneau.
2: OK, il ou elle possède un cahier spécial dans lequel sont notées toutes les personnes avec qui il ou elle a couché dans sa vie.
4: Être tabarouette, ça prendrait un gros livre de records Guinness.
3: Moi, c'est pas un drapeau vert ni rouge, c'est un drapeau pathétique.
4: Ben oui, c'est comme pourquoi, c'est ça?
3: C'est comme un livre de stats, c'est le Ron Fournier de la baisse, maintenant.
2: Un peu, oui, c'est ça.
4: Avec des étoiles à côté, pis tout.
2: Oui, exactement, pis une note, là. Non.
3: Elle a quel âge, cette personne-là?
2: Ben, mettons.
3: À 17 ans ou?
2: Non, c'est une personne adulte.
3: Une personne adulte.
2: Oui.
4: De toute façon, à 17 ans, t'es obligé de te tenir un carnet.
2: Ça va mal.
4: Parce que t'es bien mal parti dans la vie, ma petite fille, là.
2: Oui, c'est ça.
4: Va falloir que tu fermes les pattes puis tu te concentres sur tes études.
2: Ouais.
3: C'est ça.
2: OK, il ou elle, ça peut être une qualité ou un défaut, ça dépend. Il est capable de caler une bière en 5 secondes, le chug, là, tu sais, comme.
3: Ah, il y a drapeau vert.
2: Drapeau vert, ben oui. Oh.
3: Ben oui.
4: Caler une bière, ben oui.
3: T'es capable, toi, Kat?
4: Je bois pas de bière.
3: Non.
4: Mais je peux caler d'autres choses.
3: Oui, de la vodka.
4: Donne-moi un martini, le soir. Une belle grande gorgée.
3: C'est vrai qu'on t'appelle l'entonnoir?
2: Ah oui?
4: Oui, hein? Il n'y a plus Pasteur. J'ai bien changé.
2: Oui, c'est ça. On a du temps pour un dernier, mettons.
3: L'éponge de Val d'Or, c'est même.
2: L'éponge de Val d'Or.
3: Je te dis ça, puis je pourrais me le dire aussi.
4: Ben non.
2: Attends une seconde. OK, il ou elle refuse catégoriquement de te laisser son téléphone dans les mains plus que deux secondes. Tu sais, tu peux pas te toucher au téléphone, fait qu'il y a clairement de quoi dans le téléphone.
0: Ouais. Oh, ouais, ça, c'est
4: ben, de toute façon, pourquoi tu devrais fouiller dans le téléphone de ton conjoint, là?
2: Non, mais mettons, je t'emprunte ton sel pour appeler quelque part. Ah, non, je veux pas te donner mon sel parce que je sais pas ce que j'ai dans mon sel.
0: C'est un drapeau, ouais.
4: Non, moi, je te passe mon téléphone.
0: Jaune foncé, là.
2: Jaune foncé, ouais. OK.
4: Tout le monde sait mon code, là. Tu sais, je
0: sais pas. C'est pas moi.
4: Hein?
0: C'est pas moi.
4: 25. C'est mon numéro de carte de crédit aussi.
2: OK, mais non, c'est pas ça.
0: Mon numéro de système d'alarme, tout.
2: Oui, mon NIP, tout ça.
4: Et là, moi, je me mélange pas, j'ai juste un code partout.
6: Moi aussi, 1, 2, 3, 4.
2: C'est ça.
6: Moi, n'oublie jamais.
2: Non, jamais.
4: Je l'ai eu longtemps, celui-là. Oui. Mais j'ai pas pris sécuritaire, j'ai pris ma date de fête.
0: Ça a l'air que c'est un des codes les plus utilisés, 1, 2, 3, 4.
2: Oui. Ben, c'est pour ça qu'il te bloque maintenant, puis ça prend un code plus compliqué, parce que sinon,
4: faut que tu rajoutes
0: une lettre.
4: Ou
0: un emoji.
4: Ouais, c'est ça.
0: Comme 1, 2, 3, 4, pêche, bouclette.
2: Oui, exactement. Ou comme ton code ici, bisoune 2026, c'est 2025, 2026, 2020.
0: Point d'exclamation.
2: Ah, c'est ça.
0: Bisoune 2026, point d'exclamation.
4: Ça, c'est quand même surprenant, cette bisoune-là. Surprenant.
2: OK, ce qui s'en vient, mais on aura, on a besoin de quelqu'un pour jouer au mini-jeu. C'est, une toune qui est jouée en version Blink 182. Je l'ai étudié comme il faut. 182, non, j'ai de la misère à dire.
0: 182.
2: Blink. Ah, bravo. 182, je l'ai dit comme il faut.
0: Bravo.
2: Donc, une tourne en version Blink 182.
0: Non, ça l'a bien.
2: Faut l'enregistrer quand je l'ai. 790.
0: Attends, fallait dire par Luc.
2: OK, oui, Luc, ça va mieux, ça va mieux se passer.
7: OK, répète après moi, là.
2: Oui, vas-y.
7: Blink 182.
2: Blink 182.
7: C'est facile, là, check. Écoute bien.
2: Oui.
7: Blink 182.
2: Blink 182.
7: Là, tu l'as, puis tu le dis vite comme ça, ça part. Blink 182.
2: OK, parfait. Alors, rappelez-nous pour jouer avec nous autres, 790-0-80-14-3-800-665-54-40. Et ce qui s'en vient, c'est une révélation de Kick Secret.
4: Oh, ça, j'aime ça.
2: C'est Evelyne à qui on va parler. Et on va appeler Marie-Ève.
0: Ah, ouais,
2: voilà, c'est comme ça aujourd'hui, ça va être le fun. Et Toto, hold the line. Ta musique, tes chums, ta révélation s'en vient.
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4: Avec grand plaisir, 8h12. Ben, je pense qu'on parle bien à Marc Denis. Tous les lundis et vendredis, c'est parti. Depuis cette semaine, on est très content d'aller le rejoindre. Marc, bon matin, c'est bien Marc Denis qui est là.
9: Est-ce que t'es jaloux de la présentation ou de la voix gutturale du présentateur que tu aurais aimé être capable de déployer? C'est ça que j'essaie de savoir.
4: C'est une bonne question, Marc.
10: Je suis, garde, je vais te régler ça bien simple, de tout. Ouais.
4: De tout. Ah, okay. De tout à propos de toi.
10: Tout ce que tu es.
4: C'est clair, en tout cas,
9: tu sais.
10: Hey, on passe
4: en part,
10: hein?
9: Parce que
4: j'ai rien qu'une affaire. Ah, ça. Ah, on va parler du golf canadien, ça ne dérange pas les gars.
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0: faudra deviner quel tune on entend, mais en version punk ou en version Blink 182.
1: Je l'ai presque eu.
0: Ça sent bien. Danny de Sainte-Martine, t'es prêt à jouer?
2: Oh oui.
0: On écoute. Est-ce que tu l'as, Danny?
2: Attends, je le dis dans ma tête.
0: Oui.
2: C'est
0: Give You Up de Rick Astley, on l'accepte.
1: Ouais, bravo. Never gonna get you off.
3: J'avais juste une seule question. T'as vu, c'était pas long. Mini-jeu. C'était juste ça.
1: C'était voilà. Bon, en plus, j'aimais ça, la version Blink 182.
0: On peut-tu le réentendre un petit peu? Et voilà. Ce qui s'en vient, ben, c'est une révélation avec un kick secret. Donc, c'est Evelyne à qui on va jaser, qui veut avouer un kick à Marie-Ève. Donc, on va poser des questions. C'est pas si... C'est-tu déjà entamé? As-tu déjà un début de relation de quelque chose ou c'est tout nouveau? Fait qu'on va... On aura toutes les réponses du côté d'Evelyne dans quelques instants. Donc, pour révélation, kick secret. Mais on monte le son pour un classique de Toto de 1978. Voici Hold the Line dans Ça rendra pas cette énergie.

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1: Et aujourd'hui, ben, c'est un kick secret. Il y a quelqu'un qui a besoin d'un petit coup de main pour essayer de faire fonctionner ça. C'est Evelyne. Salut, Evelyne.
2: Oui, allô.
3: Allô, Evelyne.
1: Allô, Evelyne. Alors, Evelyne, tu passes par la radio. Dans le fond, c'est une de tes amies, dans le fond, de très bonnes amies depuis 4 ans qu'on va appeler.
2: Oui, c'est ça.
1: OK. Mais explique-nous, mettons, vous êtes rencontrés, je suis dans un cours de spinning, tout ça. Elle, donc toi, t'es aux femmes?
2: Non, ben moi, non. J'ai toujours eu des chums.
1: OK.
2: Puis, là, je m'excuse, là, je trompe parce que j'ai pas beaucoup dormi. Je vous dirais que j'ai hésité beaucoup. Ben oui, c'est sûr, parce que j'ai peur de perdre une amie en même temps.
3: Je comprends. Mm-hmm.
1: Mais donc, toi, t'as toujours eu une attirance envers les autres femmes, si j'ai bien compris, c'est ça?
4: Non, mais elle a toujours eu des copains.
1: Ah, oh, des copains,
4: elle a toujours eu des copains, mais est-ce que c'est un amour qui s'est développé pour l'ami qu'on va tenter d'appeler tantôt, puis t'as vu que t'avais des sentiments qui étaient plus forts que l'amitié pour elle?
2: Ben, au départ, c'était vraiment un coup de foudre amical, puis en tout cas, à ce moment-là, mais là, on dirait que les choses ont changé dans ma tête, puis je sais pas trop quoi penser de tout ça, mais on a eu plusieurs rapprochements, puis...
3: Des rapprochements physiques ou...
2: Ben, qu'est-ce qui est arrivé, c'est que quand je l'ai rencontré, il était en couple. Mmh.
3: Puis, avec un homme ou une femme?
2: Non, avec un homme.
1: Okay.
2: Je pense pas qu'elle a déjà eu des femmes dans sa vie, là. Okay. On n'a jamais parlé. Mmh. Mais c'est ça. Puis elle a eu des problèmes de couple, puis j'étais là, on voit toutes les semaines... Puis même, on passe des fins de semaine ensemble. Okay. On est allé dans un chalet. On a loué un chalet. En tout cas, ça fait un petit bout de temps. Puis, il me semble que...
4: Puis, il y a eu des rapprochements.
2: Chose, mais je sais pas. Pas rien de trop... on s'est pas embrassé, rien. Mais elle s'est endormie sur mon épaule. Puis, elle a les cheveux. Elle me tient souvent la main. Puis, elle me dit quand même. Fait que...
3: Qu'est-ce qui t'attire chez elle? Qu'est-ce que t'aimes d'elle?
2: Tout. Pour vrai, j'ai jamais ressenti ça toute ma vie, là.
4: Mm-hmm. Wow, ben là, t'as pas le choix de l'essayer. Mm. Si tes sentiments sont si forts que ça, puis toi, de son côté, tu sens aussi, c'est peut-être la même émotion qui vient d'elle. T'as l'impression que c'est réciproque?
2: Mm. Ben, je pense que ça peut l'être, mais j'ai quand même vraiment peur, là. Mm. Comme je vous dis, là, j'ai failli comme reculer, là, plusieurs fois, puis là, ben, je vais avoir 40 ans, puis on m'a dit dernièrement, ben, écoute dans ton cœur, au lieu d'écouter ta tête. Fait que là, c'est ça que je vais voir, puis en tout cas, j'espère juste de pas scraper notre amitié, là, parce que...
3: Je pense pas, non. Au pire, elle va être flattée, puis ça va peut-être faire un... Ça va faire une belle anecdote à raconter la prochaine fois que vous allez voir.
1: Oui, c'est vrai.
2: Ben, j'espère.
1: OK, ben écoute...
4: Mais on souhaite le meilleur. On va essayer, en tout cas.
1: On va essayer. Donc, on va appeler. C'est Marie-Ève qu'on va appeler, puis on va lui présenter ça quand même. Dans le fond, il y a quelqu'un de proche de toi qui
4: t'apprécie beaucoup. Ouais. Puis ça a commencé par une relation amicale. Puis de son côté, il y a des sentiments qui se sont développés. Puis on aimerait savoir si c'est réciproque de ton côté.
1: Bon, ben...
3: Ta voix à pédale à côté de toi, là. Tu veux la pédale.
4: Ouais, c'est ça.
1: Allô?
5: Allô?
1: Allô, Marie-Ève? Marie-Ève, t'es à l'onde de l'émission, ça rentre au poste, à Énergie. En ce moment, t'es en direct à la radio, partout au Québec. Oui, tu m'entends-tu? Marie-Ève? Je pense que Marie-Ève m'entend pas.
4: Bonjour, Marie-Ève.
5: Attendez,
1: Minute, j'entends.
5: Attendez.
1: OK. Bon, peut-être entendu.
4: Le Bluetooth, c'est ça.
1: Marie-Ève? Une fois?
4: Bon, je pense que c'est le Bluetooth qui est en train d'entrer dans sa voiture.
1: Je pense que oui. OK, attends, on va... Écoute, pas de stress, on est quand même en direct. Oui, Marie-Ève, tu m'entends? Non.
3: Gosh.
1: Bon. Ben, veux-tu la reprendre, Luc?
4: Juste pour rendre ça plus stressant, quoi.
1: Oui, puis essayer de dire... Ben là, elle va se demander si là, c'est Luc Cochon qui va lui parler sur le téléphone, mais elle va se douter qu'elle est à radio. Il va lui dire. Evelyne, c'est juste pour te stresser un peu plus qu'on fait ça.
2: Oui, c'est... Déjà, c'est
3: stressé. Ça va bien aller.
1: Je vais juste s'assurer que ça fonctionne, là.
4: J'ai un bon feeling. Je pense que ça va bien aller.
1: Oui. Alors, prépare-toi. On va parler pour toi, mais à un moment donné, on va te donner la parole aussi, là. Fait que tu pourras lui dire ce que tu nous as dit un peu. Est-ce qu'on l'a au téléphone? Ça, je pense que son téléphone va mal. OK, bon. Mm. OK, Luc a de la misère à réussir à lui parler. Elle ne nous entend pas visiblement. Fait que on va trouver le moyen.
4: En okay. Attendant, Evelyne, tu nous dis que ça fait...
1: Hello.
4: Ah, oui, hello.
1: Allô, Marie-Ève?
5: Oui?
1: Bon, allô? Marie-Ève, allô? Excuse-nous, t'es en nom de l'émission Ça rentre au poste, partout au Québec à Énergie. Là, on avait de la misère avec le téléphone. Il y a Mario Tessier en studio.
4: Bonjour, Marie-Ève.
1: Cathy Gauthier.
3: Salut!
1: Moi, c'est Seb Trudel. Oui, t'es en nombre partout parce que c'est un segment qui s'appelle Révélation. Et des fois, il y a des gens qui nous appellent pour quelque chose de super positif. C'est des gens d'appel que tu t'attends pas à recevoir dans une journée. Mais Marie-Ève, il y a quelqu'un qui a un kick sur toi.
5: OK.
4: C'est quelqu'un que tu connais bien, avec qui t'es ami. Vous partagez une passion commune pour, je dirais, l'entraînement.
5: Mm-hmm. OK.
1: Alors, dans le fond, ben cette personne-là nous a appelé pour nous dire que tu, je pense que toi, t'es célibataire depuis un peu de temps, tu t'es séparé, puis depuis ce temps-là, ben elle trouve que votre amitié se transforme tranquillement, et j'ai bien dit elle, en peut-être quelque chose de plus que ça.
5: Ben là, est-ce que c'est
3: Evelyne? Oui.
1: C'est Evelyne?
4: Oui, elle est au bout du fil.
1: Elle est là.
4: Tu peux lui dire bonjour.
5: Salut.
2: Allô, Marie, ça va?
5: Ouais.
2: Oui. Je sais pas, j'ai senti vraiment qu'on a eu des rapprochements, surtout au chalet. Je me demandais si peut-être qu'il pouvait y avoir plus que ça. Moi, j'ai eu un coup de foudre amical, je te l'avais dit, ça fait longtemps. Mais je suis en train de me demander si ça serait pas un coup de foudre plus qu'amical. Je sais que c'est assez extraordinaire par comment je pense pour te le dire, mais je sais que t'es assez excentrique.
5: OK. Ça me surprend un peu, là. Je pensais que c'était juste aux hommes, mais je savais que c'était ouvert, mais écoute, moi, tu sais comment on est proches, comment on est vraiment des bonnes amies, tout ça, puis des fois, tu sais, je peux montrer plus de signes d'affection, quoi que ce soit.
2: Mais puis je veux vraiment pas perdre ton amitié, là.
5: Non, attends, écoute. J'avoue que, et puis le chalet, moi aussi, c'est comme un... c'est un peu mélangeant dans ma tête. Et face à ça, je me demandais la question, est-ce que c'est parce que je me retrouve toute seule, on est proche et tout, mais en même temps, c'est vrai que des fois, je me dis, coudonc, tu sais, peut-être que, pourquoi genre juste m'arrêter... aux hommes, on sait pas,
2: peut-être qu'il y a quelque chose de plus,
5: je sais pas.
2: Ben, tu sais, moi aussi, j'ai toujours été avec des hommes, puis là, je sais pas, il y a peut-être quelque chose,
5: c'est un peu, tu sais, hein, on est là, puis on parle.
3: Mais c'est bon.
4: Ben, on s'écoute, c'est super beau.
3: Ben oui.
4: Puis, on sent déjà de la on vous connaît pas, mais on sent qu'il y a une belle complicité entre vous deux.
5: C'est un peu weird, là, aussi, là. C'est un peu bizarre, mais en même temps, on dirait que je suis pas fermée, mettons.
1: Donc, t'es ouverte, c'est ça. Pour voir le verre à moitié plein, mettons, Marie-Ève, tu serais ouverte à essayer de voir...
4: Ben, laisser ça grandir, peut-être, puis tu sais, des fois, il y a rien comme retourner au chalet pour,
3: c'est ça.
4: Pour closer un deal.
1: Ben, il y a Pierre-Luc Cantin au 6-12-12 qui dit, finalement, ça sera pas juste une fois au chalet.
3: Ouais, c'est ça. Exact.
5: Peut-être pas, mais tu sais, je pense qu'on pourrait peut-être se faire une première date officielle, mais moi aussi je veux pas que ça change rien entre nous deux et tout. Fait que je veux pas qu'on se mette de pression. Je pense qu'on pourrait comme y aller, puis laisser les choses aller, puis on verra, mais on peut peut-être comme plus officialiser ça avec une première date. Puis...
3: Vous êtes dans quelle région, les filles?
5: À Mascouche,
4: donc ça arrive nord. Okay. La rive nord.
1: On a des restaurants, on va vous trouver quelque chose, on va vous payer le restaurant, je pense.
4: Ouais, on vous offre votre première date, les filles.
1: Tout inclus, on a des bons contacts de restaurants, fait qu'on va vous, on vous le paye le souper, puis en échange, on veut juste avoir des nouvelles éventuellement si ça s'est développé ou non.
5: Ouais, Parfait, parfait.
1: Ah,
5: oh, mais mon Dieu, je
4: m'attendais
5: pas à ça quand même.
1: Ben
5: là.
1: Oui.
5: Marie, on se parle après, hein?
4: Ah, oui,
5: oui,
4: oui.
5: Ben, rapidement. On va continuer la conversation dehors.
1: OK, parce que nous, on pourrait vous écouter jusqu'à, ben jusqu'à 18 heures.
4: Ah oui, on est comme un peu curieux.
3: Ouais, je pensais pas que c'était ça le mot que t'allais dire.
1: Eh hey, ben, bravo, les filles. Évelyne, on va communiquer avec toi, dans le fond, pour le restaurant. Tu peux rester en ligne au pire. Puis, ben, Marie-Ève, toutes les deux, on vous souhaite le meilleur.
3: Ben
1: le meilleur,
3: oui, voilà. Absolument. Félicitations.
4: Bonne chance, les filles.
1: Bonne chance.
5: Merci.
3: Mais bravo, Evelyne. Non, mais ça prend du gosse.
1: Oui, oui.
3: Non,
4: excuse-moi, parce que là, j'ai pas son numéro. Elle dit, on se rappelle.
3: Ah, ouais.
4: Ah, OK, elle parlait.
3: Mais quand t'as vu, ils s'en vont à ton chalet.
4: Ah, mais voilà. C'est beau, hey, ça.
1: Ça a bien marché.
4: Des fois, comme quoi, t'as une peur, puis tu dois passer par-dessus ça, puis regarde, aujourd'hui, c'est un bel exemple.
3: Ben
4: de
3: oui.
4: Ça.
1: Oui, oui, Luc Cochon, vas-y.
6: Ben, il y aura forfait hôtel et restaurant, mais il m'a dit de quoi que...
1: Non,
6: ouais.
1: Non, calme-toi.
6: Tu veux pas, je sais, tu veux pas, je le dis.
1: Calme-toi, là, je sais exactement ce qu'il veut dire au
6: saison.
1: C'est ça. OK, bon. OK, parfait, merci à tous pour ça. On va-tu en musique? On va à la musique et... Il y a Marc Denis aussi qui s'en vient. On va avoir besoin de vos questions pour lui. La saison du Canadien qui s'est amorcée de belle façon avec deux victoires en plus. Donc, on enchaîne après Blue Ridge Band et High on You dans sa rentre au poste.

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0: 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Donc, là, ce qui s'en vient, Marc Denis pour les Chums de Sport. Le Canadien qui a eu deux victoires en même temps, en fin de semaine, ça arrive vraiment. Ça va être très cool, on a des questions pour lui. Et si vous en avez, textez-nous au 6-12-12 pour ce début de saison du Canadien. Donc, Marc Denis qui va être avec nous autres tous les jours de match pour les Chums de Sport. Donc, ça s'en vient. Les actualités au retour également. Donc, bougez pas de ça rentre au poste, Énergie.
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0: Mais juste avant, Jean-Luc Legendre de Mouin Info. Jean-Luc, le syndicat d'École Bleue de Montréal annonce une entente de principe avec la Ville.
32: C'est une entente qui annule la grève qui était prévue cette semaine. Donc, bonne nouvelle, les 6600 cols bleus qui devront approuver l'entente. Les cols bleus qui avaient coordonné cette grève possible pendant les championnats du monde de vélo qui se sont amorcés hier. La circulation aujourd'hui, grandement difficile au centre-ville de Montréal et ce sera de nouveau au cours des prochains jours. La mairesse sud de Montréal, Soraya Martinez-Ferrada, est bien consciente de ces inconvénients.
33: Impact sur la mobilité, sur le fait que les gens doivent aussi circuler. On s'ajuste. Vous comprendrez qu'un événement de cette ampleur demande énormément d'organisation. C'est ce que nous avons fait.
32: En marge de ces championnats du monde de l'UCI, il y a un cycliste belge qui a été frappé par une voiture lors d'un entraînement. Ça s'est passé hier sur la rive sud de Montréal. Seth Van Kerkhove, qui est âgé de 18 ans, a été blessé au haut du corps et il a dû être amené à l'hôpital. Le jeune athlète roulait avec un vélo de contre la montre, probablement à vitesse élevée, un vélo qui freine pas facilement. Il était derrière une auto. L'automobiliste ignorait qu'il y avait un cycliste derrière lui. L'automobiliste tournait dans une entrée privée et c'est à ce moment qu'il y aurait eu collision. Van Kerkhove ne serait pas en mesure de participer aux mondiaux UCI. Et puis pendant ce temps, il y a les organisateurs du Festival Western de Saint-Tite qui ont dressé le bilan de leur dernière édition. Ils ont qualifié l'édition de positive. Rappelons qu'un conducteur a blessé 6 jeunes festivaliers et qu'au moins 2 femmes disent avoir été droguées à leur insu. Voici le maire de Saint-Tite, Jean Goulet.
34: Je trouve ça très malheureux là, qu'un tel incident arrive, mais si on a de la visite de 600 000 personnes, ben, peut-être qu'on peut s'attendre à ça malgré toute la sécurité qu'on a. Les effectifs de la Sûreté du Québec avaient été augmentés.
32: Pour ce qui est du conducteur de 25 ans, on sait qu'il a été arrêté à Québec. Il a été accusé, mais il a été libéré malgré son délit de fuite. Les 6 blessés sont âgés de 17 à 21 ans et aurait subi des blessures mineures.
0: Merci beaucoup Jean-Luc, à demain. Ce qui s'en vient, c'est les chums de sport avec notre ami Marc Denis. Donc c'est de retour évidemment les jours de match. Le Canadien qui est en action à Trois-Rivières contre Ottawa dans le camp du Kraft Hockeyville aujourd'hui. Alors on y jase après GF Posé à Énergie.

0: rejoint Marc Denis. Salut Marc.
1: Hey, salut vous autres, comment
2: salut,
1: ça va?
2: Marc.
1: Ça va, toi?
0: Très, très bien.
1: Ouais, numéro un, très content d'avoir repris le collier en fin de semaine.
0: Ben oui, parce que j'avais effectivement deux matchs du Canadien sur RDS. Les deux formations l'ont apporté sur les Maple Leafs. Tous les gardiens se sont bien illustrés. Est-ce qu'il y a des joueurs pour toi qui sont ressortis du lot?
1: Oui, il y en a quelques-uns. À Montréal, pendant que le Canadien là, trimait dur contre l'équipe B des Leafs, je vais les appeler ainsi, ce sont les meilleurs joueurs qui se sont illustrés. Slavkovski, Deminov ont été très dynamiques. Caulfield a marqué le but gagnant, est-ce qu'on est vraiment surpris en prolongation samedi soir. Et Lane Hudson était prêt à, écoute, il est prêt à commencer la saison, 3 points. Ils ont vraiment été bons et c'est l'une des raisons principales pour laquelle le Canadien a remporté ce match-là en tant que tel. Du côté de Toronto, c'est un peu le contraire. C'est les Leafs, il y avait une équipe plus aguerrie, certainement plus talentueuse. Le Canadien avait quand même une bonne moitié d'équipe, mais tu l'as mentionné, les gardiens ont très bien fait. Samuel Montembeault a été vraiment solide. Ryan Backer a joué un bon match. Matheson et Dobson aussi. Philippe Danault a marqué 2 buts, dont un en filet désert. Zach Bolduc s'est bien illustré aussi. Florian Jacquet a fait ouvrir les yeux. Ouais. Bref, beaucoup de bonnes notes dans ce match-là parce que c'était pas la victoire qui était attendue. Donc, 2 victoires pour le Canadien dans cette soirée où les équipes étaient divisées. La moitié des Leafs à Montréal et l'autre moitié du Canadien à Toronto.
3: Marc, tu parles de Florian, j'ai la misère avec son nom. Jacky, tu penses-tu qu'il y a des chances que les deux commencent? En fait, on le sait que Herbert va être là, mais son frère, pourrais-tu commencer la saison, tu penses?
1: Ben, de commencer la saison à Montréal, s'il n'y a pas de transaction, ça va être très difficile. Puis là, c'est un exercice comptable beaucoup plus que de performance. Il y a beaucoup de joueurs à Montréal, il y a beaucoup d'attaquants, il y a 13 attaquants sur des contrats. Tu n'as pas le droit d'avoir plus que 23 joueurs dans ta formation. Ben là, tu sais, faisons le compte ensemble. Puis on va dépasser. Et Florian Jacquet n'a pas besoin de passer par le ballottage pour aller à Laval. Donc, c'est j'ai envie de le dire comme ça, une solution facile. Ce qui veut pas dire que de pas commencer, ça veut pas dire que tu finiras pas ou que tu seras pas là à un certain moment donné. Mm-hmm. Bon, on n'est pas à l'abri de blessures non plus, mais moi, ce que j'aime dans le cas de Florian Jacquet, c'est que lui, il tient rien pour acquis. Même s'il y a 13 attaquants en centaine avant de lui, il donne tout. Il laisse vraiment sa carte de visite. Il s'assure d'être parmi les premiers joueurs rappelés. Puis il donne des munitions aussi à Kent Hughes qui se dit, ben, s'il faut que je donne plus de joueurs que je reçois dans une transaction pour améliorer mon équipe, j'ai pas peur de le faire parce que j'ai des gars comme Florian Jacquet, comme Ryan Backer ou Engstrom peut-être aussi, qui sont capables de venir m'aider. Que je suis capable de monter du club école puis de joindre à l'effectif de la Ligue nationale de hockey puis sont prêts à jouer. Florian Jacquet, son plafond, il est pas très haut, OK? Puis quand je dis ça, c'est pas péjoratif. Ça veut juste dire que c'est exactement il est qui. C'est un joueur de quatrième trio. Il va être un joueur de quatrième trio probablement toute sa carrière, toute sa vie. Il est capable de jouer au centre, il est capable de jouer à l'aile. Il est capable de brasser puis d'être responsable. Puis ça, ben, c'est une belle qualité. De connaître tes forces, de savoir où sont tes limites, puis de jouer à l'intérieur de celles-ci. Et puis, c'est ce que j'apprécie dans le jeu de Florian Jacquet.
0: Moi aussi, je l'aime. C'était quand même spécial de voir son frère Harbour regarder son combat assis sur
3: une pénalité. Oui. Ça me faisait rire.
1: Ouais. Tu sais, c'est un match pré-saison. C'est pendant la pause publicitaire. Il est au banc des pénalités. Fait que tu sais, il y a rien de mal là-dedans. Mais oui, c'était drôle. Florian qui a acheté les gants contre Marshall Riffey du côté de Toronto. Pendant qu'Harbour, lui, était au banc des pénalités. pendant une pause publicitaire, c'était quand même drôle. On va les voir d'ailleurs les deux
2: ce soir.
1: Ouais. Ben écoute, Harbour va jouer à la défense avec son compagnon Jaden Struble et de son côté, Florian va être à l'attaque, mais les deux sont en uniforme ce soir à Trois-Rivières contre les Sénateurs.
0: Donc on s'attend à ce soir.
2: Ça bardasse
0: un peu là.
1: Ben, je sais pas si ça va bardasser, mais une chose certaine, c'est qu'on sera pas pilé sur les pieds avec les deux Jacquet dans la formation. Maintenant, les Sénateurs ont changé un peu d'identité. Brady Tkachuk n'est plus là, ce n'est plus l'équipe que c'était. Peut-être qu'on se cherche un peu une nouvelle identité du côté des Sénateurs, mais c'est sûr qu'il y a du talent. Les gars comme Tim Stutzle seront en uniforme. Thomas Chabot, lui, sera pas là parce que sa femme attend dans les prochaines heures si c'est pas fait leur premier enfant du coup.
0: Ah, bravo.
1: Mais tu sais, il y aura quand même beaucoup de talent. C'est le premier match préparatoire des Sénateurs, alors que c'est la deuxième soirée, mais le troisième match préparatoire pour le Canadien.
0: Donc les gens qui se demandaient l'aliment des Sénateurs, on avait cette question-là au 16-12-12,
1: ça ressemble beaucoup à des formations de la Ligue nationale de hockey, mais on n'aura pas des formations complètes pour une multitude de raisons. Premièrement, on veut pas courir de risques avec des vétérans. Par exemple, Chris Kreider ne sera pas là du côté du Canadien. S'il y a des joueurs qui ont des petits bobos encore là, tu cours pas de risque non plus. Puis c'est pas l'examen final, là. C'est pas la répétition générale. Je le dis, c'est le premier match pour les Sénateurs. Les Sénateurs vont faire une soirée d'équipe divisée mercredi contre les Leafs, puis une autre samedi contre le Canadien qu'on va vous présenter à RDS. Le Canadien, il reste seulement la soirée de samedi dans une équipe divisée contre les Sénateurs, mais les deux formations, ça va ressembler beaucoup à une équipe de la Ligue nationale de hockey avec quelques jeunes qui tentent soit de se tailler un poste ou encore de surprendre dans ce camp d'entraînement-là. Chez les Sénateurs, on connaît pas mal les joueurs qui vont former l'alignement, mais comme je le disais tantôt, on cherche une identité, donc une chimie aussi, fait qu'on fait des tentatives avec les trios.
3: Puis c'est qui va être dans les buts pour le Canadien ce soir? On commence avec qui, en fait?
1: Ben, je sais pas qui va commencer, mais Samuel Montembeault et Jakub Dobesch sont les deux gardiens. Ils devraient voir tous les deux de l'action. Puis je suis content pour Sam. Sam, c'est un gars de Bécancour.
3: Ben oui.
1: C'est un match qu'il a eu à Trois-Rivières, dans le centre du Québec. Il est chez lui. Et il l'a pas volé. Ça a été le... Bon, OK, là, les quatre gardiens ont bien fait, mais ça a été le seul à être parfait dans la soirée de samedi. Ça a été le meilleur. Il a été sollicité. Il a reçu beaucoup de tirs contre l'équipe A des Leafs. Il a été très bon. Et ça, c'est de très bon augure. Et pour Sam, mais également pour le Canadien. Parce que le Canadien veut pas de ménage à trois, veut surtout pas que Jacob Fowler, ça soit au bout du banc. Mais ça va peut-être donner une opportunité à Fowler d'aller jouer, je sais pas, moi, une dizaine, une vingtaine de matchs d'ici Noël, certainement en bas, avec le Rocket, pour se faire la main, être un vrai gardien numéro un. Si Sam est capable de donner un bon match par semaine ou deux pendant que Jakub Dobesch apprend à être un gardien numéro un, on a tous trippé sur lui au printemps, mais il a jamais été gardien but numéro un dans sa carrière, il faut lui donner une chance aussi. Ben, si tout ça se passe, moi, je pense que c'est l'environnement ou la situation optimale pour le développement de tout le monde. De Dobesch comme numéro un, de Fowler comme jeune espoir, et de Samuel Montembeault pour raviver un peu sa carrière, que ce soit avec les Canadiens ou ailleurs dans la Ligue nationale de hockey, si jamais il y a une transaction.
0: Et là, ça commence officiellement, donc mardi prochain déjà, c'est quand même assez rapide. Là,
1: ouais, ça va vite.
0: Oui.
1: Ça va vite. C'est un court camp d'entraînement. C'est pour ça qu'on a des équipes divisées. Puis c'est pour ça qu'on n'a pas beaucoup de temps non plus pour se faire valoir. Fait que des gars comme Ryan Backer qui vont jouer ce soir en compagnie de Lane Hudson, ou encore comme Florian dont on parle abondamment depuis le début de notre chronique, ben eux, ils peuvent pas prendre de soirée off. Eux, il faut vraiment qu'ils sortent de bonnes performances soir après soir. Ryan Backer a été très très bon. Derek Lalonde, qui était l'entraîneur-chef à Toronto, a même dit c'était peut-être notre meilleur défenseur ce soir. C'est quand même pas rien contre une bonne équipe qui comptait Austin Matthews, Gavin McKenna, John Tavares, entre autres dans ses rangs.
3: Et Martin Saint-Louis, Kent Hughes, à tout le monde en parle, ont été bien bons, j'ai trouvé.
0: Oui.
3: Ils répondaient aux questions, je les ai trouvés à l'aise, ils avaient l'air contents d'être là, puis tu vois qu'ils aiment ça en tabarouette, Martin, hein, coaché. Il a dit, les négociations ont pas été longues parce qu'il s'est pas obstiné sur le salaire. Lui, il voulait être là parce que ça lui tente d'être là. Oui. J'ai aimé entendre ce qu'on a entendu hier soir.
1: C'est comme ça depuis le début pour lui. C'est un passionné. Tu sais, je le connais depuis longtemps, j'ai joué avec, puis il a toujours été comme ça. Toujours passionné au max. Bon, Kent, on a vu que c'est un homme de peu de mots.
3: Oui.
1: C'est sûr qu'un dirigeant ou un gestionnaire, c'est lui-même qui s'est appelé comme ça, ben, c'est sûr que ça va toujours être un petit peu plus inquiet ou avoir le doigt vraiment sur la gâchette pour être prêt à améliorer l'équipe. Alors que Martin Saint-Louis, lui, il coache les gars qui sont devant lui. Très passionnés tous les deux. Oui, on voit que Martin est très à l'aise de plus en plus, je pense, dans son rôle. Oui. Et ben oui, absolument. C'était bon de les voir. Il y a une certaine accessibilité hein, maintenant avec, je te dirais, avec cette mouture-là de l'organisation du Canadien. Puis ça aussi, je le vois d'un très, très bon œil.
0: Ben oui.
1: C'était bon de les voir sur une autre plateforme qu'une plateforme sportive. On est habitué de les voir là, à TVA Sports, à RDS, à TSN. Mais de les voir à une antenne généraliste dans une émission à heure de grande écoute un dimanche, c'était bien de les voir.
0: Tout à fait. Merci beaucoup, Marc. On se rejase très bientôt, j'imagine.
1: Oui, absolument. On se rejase plus tard cette semaine. Ça, c'est sûr et certain avec le camp d'entraînement qui se poursuit. Salut tout le monde. Bonne semaine.
0: Merci beaucoup. C'était donc Marc Vianney qui est avec nous les jours de match pour les chums de sport. Voilà.
3: Je vais regarder la game en soi. Moi, j'étais en show samedi. Je les ai pas vus jouer, là, mais je vais regarder ce soir.
0: Ben oui, moi aussi. Non, pis,
3: c'était RDS ce soir?
0: RDS, oui. Ouais. RDS, oui, 100%. Donc, ce qui s'en vient, c'est dans le monde à Mario, un autre chroniqueur sportif qui viendra pas nous parler de sport. J'achale la joie.
4: Ouais, c'est pas moi qui ai un goal ce soir.
2: Non. C'est toi qui goal.
4: Non. J'ai pas le temps, sérieusement. Faut que je watch mon terrain.
0: Comment ça?
4: Il y a des malades, là, avec les élections qui essayent de planter leur pancarte électorale du genou.
0: Ah oui.
4: Je suis pas d'accord!
0: Alors, manquez pas, j'achale au retour dans sa rentre pas.
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24: Les championnats du monde route de l'UCI se poursuivaient lundi avec la présentation des contre-la-montre chez les moins de 23 ans. La Canadienne Eva Holmgren a pris le 6e rang chez les femmes, son meilleur résultat en carrière. Au football, plus de peur que de mal pour le quart arrière des Bears, Caleb Williams. Il a subi une blessure aux ischio-jambiers hier contre les Vikings, mais son absence serait de courte durée. Ce n'est pas le même son de cloche chez les Commanders. Jaden Daniels a subi une dislocation du coude gauche. Il pourrait quand même revenir au jeu cette saison. Et au hockey, l'attaquant Kevin Hayes a annoncé son départ à la retraite après 3 matchs en Russie. Hayes, 34 ans et un vétéran de 805 matchs dans la LNH, a dit que son corps ne pouvait plus suivre la cadence. C'était Raphaël Guilmette dans la salle de nouvelles de RDS.

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3: Mario. C'est le monde à Mario d'ici.
4: On chachale.
5: Salut à toi, amateur de sport, qui en a pas fait depuis l'album de Guy Lafleur, qui donnait des conseils de hockey sur un beat disco.
6: L'important de toujours te fixer une cible quand tu pratiques tes lancers. C'est en fermant ou en ouvrant ta palette que tu peux vraiment contrôler tes lancers. Pour viser bas, baisse ta palette. Pour lancer haut, remonte-la.
5: Oh, quel souvenir!
4: Oui.
5: Et c'est Jean-Charles Lajoie, un homme averti qui en vaut deux. Mm. Et ça paraît quand j'embarque sa balance. Wow. Bon, là, copinos, faites pas le saut si vous me voyez péter de la suie, parce que bébé, ça a le feu au cul, ça va.
4: Oh. Oui.
5: L'autre matin, je regardais par la fenêtre en finissant mon assiette de l'escaladeur, qui consiste à une colline de crotons, oui, une montagne de crêpes avec un joli sommet de bacon. Quand je vois-tu pas quelqu'un s'arrêter devant ma maison? Là, je commence à grogner faiblement comme un chien saucisse qui spotte un écureuil sans clôture. Tu sais, je sais pas encore c'est qui, mais je le sais déjà que je suis pas d'accord. Pis moi, je le sais que c'est pas de la visite parce que j'ai pas invité personne. Mm-hmm. Pis ma femme Muriel a pas d'amis.
4: C'est ça.
5: Fait que je me plante dans la bay window d'un air menaçant avec le Zwiz curieux qui sort par la fente de ma robe de chambre pour y faire comprendre qu'il est pas le bienvenu.
4: C'est ça.
5: Et c'est là que le est arrivé.
4: Oh.
5: Un gars sort une pancarte électorale de son coffre de char, puis elle rentre dans mon terrain comme s'il plantait un pieu dans mon cœur, l'enfant de chienne. Hey, t'as là, toc, toc, toc! Hey, il empalait ma pelouse à grands coups de maillet pour y enfoncer son outil de propagande. Je suis pas d'accord! Fait que là, je cogne dans vite pour attirer son attention en me passant un doigt bord en bord de la gorge. Puis je fais signe que si j'ai un bat de baseball dans l'autre main, c'est pas pour jaser de balle molle. Mais il continuait, l'enfant de chienne. Fait que je sors de là d'un pas décidé, mais je lui dis très, très poliment « Qu'est-ce que tu fais chez nous, m'as tué, mon sale? » Il me dit « Je suis en deux élections, monsieur, je m'appelle Max Morin. » Là, je me disais à moi-même, mais quand même assez fort pour qu'ils entendent. Pas besoin de me dire ton nom, il est écrit sur ta pancarte, notre cave. Ah, pis là, le gars, quand il me vendait sa salade, on va créer des logements primodiques, stimuler l'économie, favoriser les achats locaux. J'ai dit, ok, mais rien d'envergure pour Grimbé.
4: C'est ça.
5: Ah, pourquoi ça serait pas nous autres qui l'arrêt, le troisième lien?
7: Ouais.
5: Anyway, tu sais pas pour qui pour arriver chez nous pis faire des trous dans ma pelouse en violant son intimité sans consentement avec ton gros bâton, l'ami. Rendu là, couche avec ma femme, ça va bien. Non, je t'invite à aller voir les deux marmottes mortes dans mon bac à compost pour que tu comprennes que personne fait des trous sur ma pelouse. Vas-y, monsieur, je suis juste un bénévole. Ok. Fait que si je vais chez vous pisser dans ta roquette puis chier dans ta boîte aux lettres, en autant que je suis pas payé pour, ça excuse pas. Il rentre tout, c'est pas grave, monsieur, je vais juste laver. Ça crée une tienne, ça fera pas disparaître le trou dans ma pelouse, sans salaman, que j'ai disais avec le pieu de sa pancarte pointé sur son torse tel un glaive. Et là, tel un chevalier, salaman, je l'ai picossé dans le chest, en le faisant reculer jusque dans son char, pis j'ai dit qu'il pouvait compter sur mon vote le 5 octobre. On s'en parle.
8: Il était d'accord tout le long, mais non. Il va voter pour lui.
4: Il va voter pour lui, pareil. On s'en va rejoindre Martin Tremblay, yes, l'animateur du Rock Show. Salut, Martin.
9: Salut. Vous êtes calme. Je vous aime tellement.
4: Merci, réciproque.
9: Oh, man. OK, on se prépare pour une grosse heure, l'heure de musique la plus rock qu'il n'y a pas au Québec. Partout au Québec, ça va être écœurant. Hein?
8: Elle est tellement bonne, ta musique, Martin. Pour vrai, là.
9: Malade. Oui. Mais là, tu sais, je vais quand même donner un grand coup de chapeau à Vince Garneau puis sa gang. M'a dit qu'on sort des tunes vraiment, là. Puis ce soir, j'ai une tune de Linkin Park, mais pas celle que tu penses. J'ai une tune d'Oasis. Mais pas celle-là que tu penses?
7: Je pense à rien, moi, là.
9: Non, Cathy, je savais. Et j'ai une toune des Foo Fighters, mais pas celle-là que tu penses.
7: Okay.
9: Exact. Fait que ça va revoler tantôt dans quelques minutes.
4: On manque pas. Donc, le Rock Show, c'est, comme l'a dit Martin, le seul show rock en ville. Merci, Martin.
9: Et j'ai pas de Blink, One and
4: Two. Non, c'est ça.
9: Désolé.
4: J'aurais pu te filer si tu veux.
9: One and Two.
4: Salut, gang. Salut, Bert. Ah, ben, c'est déjà tout pour nous?
8: Non! Ben oui, ça passe vite. Reste! Reste, je vais changer.
7: Je vais revenir. Je reviens toujours. c'est ça. Nous, on se retrouve demain, 14h55.

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2: Ouais, l'heure de musique la plus rock des ondes partout au Québec. C'est le Rock Show. Salut tout le monde, Martin Tremblay qui s'installe pour la prochaine heure. Bienvenue, bon début de semaine, bon lundi. Ouais, j'ai une toune de Linkin Park, mais pas celle que vous pensez aujourd'hui. J'ai une toune d'Oasis, mais c'est pas celle que vous pensez. Et j'ai les Foo Fighters aussi, entre autres, mais c'est pas celle-là que vous pensez. Ouais, on va vous surprendre encore à soir. Hein? Ah, premier segment, Shine Down, nouveauté, nouvel album, l'album 8, leur 8e, ouais, qui est paru en mai dernier. On a Killing Fields à venir. Les Killers vont nous ramener en 2004 avec Brandon Flowers, qui a écrit cette chanson-là, alors qu'il venait d'apprendre qu'il se faisait tromper par sa copine. Ça donne Mr. Brightside. Et pour commencer, Pearl Jam, inspiré d'une histoire vraie, bouleversante, alors qu'Eddie Vedder avait lu dans le journal un jeune de 15 ans qui s'est enlevé la vie devant ses camarades de classe. Le prénom du jeune, Jerry.

On est dans le rock show, très bien amorcé en ce début de soirée. Merci d'être là partout au Québec. Prochain bloc, ça se poursuit. On lâche pas. Place Belle de Laval, The Gathering, Weezer débarque samedi. En fin de semaine, peut-être que vous allez voir le show. Donnez-moi des nouvelles au 6-12-12 Beverly Hills. Clip célèbre, hein, souvenez-vous. Tourné dans le Playboy Mansion de Hugh Hefner. My God, on dirait que c'est une autre époque. C'est juste 2005 quand même, mais ça fait déjà 21 ans. Et les Foo Fighters, je vous avais promis une chanson, mais pas celle-là que vous pensez. C'est All My Life, la toune qui ouvre leur tournée actuelle. Take Cover, qui d'ailleurs était en fin de semaine du côté de Vancouver. Les voici, c'est le Rock Show. Bon lundi avec les Foo.

Bon show à ceux qui vont aller voir The Gathering de Weezer à la Place Belle en fin de semaine prochaine. Bon anniversaire à Liam Gallagher aujourd'hui. Liam Gallagher a 54 ans. C'est son anniversaire. Oasis, d'ailleurs. 38 nouveaux shows prévus en 2027, dont 11 soirs à Manchester. J'ai pour vous autres Live Forever. Le temps que je vous dise qu'on a un beau bloc britannique, tout de suite après, vous allez entendre Muse. Ils étaient au High Heart Radio Music Festival à Vegas en fin de semaine. Ils ont fait un show de 30 minutes. Sont tellement impressionnants, mais ils n'ont pas joué celle-là. Mais moi, moi, vous la jouez. Uprising, coup sur coup, Oasis et Muse. Partout au Québec, c'est le Rock Show sur Énergie.

Yes, c'est un début de semaine qui part sur les chapeaux de roue dans le Rock Show, encore une fois. Martin Tremblay Radio, qui est avec vous autres. Vous me suivez, Instagram, Facebook, c'est le nom. Allez cliquer, écrivez-moi. Ou encore 61212, utilisez le micro iHeart en même temps sur l'application. On est partout au Québec sur Énergie et en direct sur l'application iHeart Radio. Si vous êtes capable de trouver le film Nimrod de Green Day, écrivez-moi, parce que moi, je le trouve pas. C'est supposé d'être disponible sur Prime, mais je pense que pour le moment, Prime Canada ne nous donne pas le droit de le regarder, mais là, visiblement, j'ai très, très hâte de regarder cette histoire-là d'une bande de jeunes qui pensent qu'ils vont ouvrir la tournée de Green Day avec leur propre groupe. C'est excellent. La trame sonore, 30 chansons, dont 22 de Green Day. Là-dessus, il y a celle-là. Vous l'aimez, je le sais. Très rock show, rockabilly. 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

0: C'est le Rock Show du lundi 21 septembre. Deux textos que je veux lire avant d'aller à la pause. Merci de m'écrire en si grand nombre. Je vous réponds en direct. Jérémy de Saint-Jean qui disait, hey Marc, moi, je vais prendre l'habitude d'écouter plus souvent ton show. Le Rock Show, c'est parfait pour faire la vaisselle. En fait, Jay. Et j'ai Yann aussi qui dit, Martin, désolé, mais le Rock Show devrait être de 9h à 21h, tous les jours. Bon, ben, écoute, Yann, on va en parler au boss. Au retour, prochain segment, les Shirley. L'album s'en vient, Hail Mary. On va sortir vendredi. Le tout premier single de Linkin Park, One Step Closer, j'ai ça au retour. Et que diriez-vous de The Offspring, le troisième single sur Smash?
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1: Encore une fois, un honneur de vous présenter le Rock Show tous les soirs du lundi au vendredi, 18 à 19 heures, avec le meilleur rock à la radio et en direct sur iHeart. Point final. Là, il y en a qui m'ont demandé là, pour demain, ils veulent avoir du Jack White. Je vais vous sortir Lazaretto demain. Finger Eleven, Rancid aussi, vous voulez avoir ça? OK, parfait. Demain, on commence avec du Rancid. Entre autres, dans le Rock Show, soyez là demain. Et aujourd'hui, on termine avec Imagine Dragons. Dan Reynolds, c'est-tu sa vraie voix ou c'est une voix d'enfant qu'on a enregistrée pour Thunder? Non, non. C'est sa vraie voix qu'on a trafiquée pour qu'il se réponde à lui-même comme si il parlait à son jeune Dan Reynolds. Voici Thunder dans le Rock Show. Je vous dis à demain 13h. Puis un autre Rock Show demain 18h. Salut.

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0: Mon chum Wilson, avec toi en soirée, 19h. J'aime ça, c'est cool. Le trafic se prolonge par endroits également. Donc, on vous accompagne avec le meilleur de la musique d'ici. D'ailleurs, j'adore vous lire au 6-12-12, petit micro, iHeart Radio. Merci d'être là. Quelques nouvelles aujourd'hui, hein, pour bien finir la journée. Il y a le Canadien qui affronte les Sénateurs ce soir, right now, à Trois-Rivières, dans le cadre du concours Kraft Hockeyville. Il y a toujours les mondiaux de cyclisme sur route. Et il y a Remco Evenepoel qui a triomphé au contre-la-montre individuel, pour une quatrième année consécutive. Et les amateurs de football, ben, les Chiefs l'ont emporté 33-30 sur les Colts en prolongation. Quelle est votre équipe football? On adore le retour du football en Sunday Night Football, Monday Night Football. Et je vous invite à écouter le balado de notre ami Vince Cochon, Rudesse excessive, qui reprend du service pour les amateurs de football, histoire de pas avoir l'air niaiseux, là, ou souper avec le beau-frère, ou lorsque vous allez prendre une bière en chum. À venir, du Jérôme 50 sur Énergie, les colocs et classe moyenne avec Orange Lessard, c'est Énergie 100% musique.
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0: remède numéro un contre la morosité, c'est Énergie qui vous l'offre avec des trios de All-Star à rendre jaloux Martin Saint-Louis. Ben oui, avec le Boost, Midi Show avec Pat Grou, Corinne Côté, Andréanne Brunet et également Sarah Topaz aussi avec l'excellent Mario Tessier, Cathy Gauthier, Geneviève Hébert-Dumont et Seb Trudel, bien sûr, qui vous accompagnent. Et on finit ça toujours en soirée avec le Rock Show et Martin Tremblay, hein, qui est excellent, soit dit en passant. Et nouveau rendez-vous pour moi, le Chum Wilson avec vous à 19h pour vous offrir le meilleur. D'ailleurs, demain dans Sarah Topaz, il y a les classiques. Donc, du jour, la ligne très ouverte, mais surtout, la tête à Trudel, mais la chance de gagner un séjour pour deux adultes, deux enfants au Club Med de Québec-Charlevoix, ça vaut 3 000 $. Et moi, j'ai un segment que j'aime bien, juste avant les révélations, on parle de chicane de voisins demain, c'est le mini-jeu, hein, c'est très très court, chanson de quel film en version poulet en plastique, et boboy, c'est intelligent, vous coucherez pas plus intelligent, mais en tout cas avec le sourire, ça c'est garanti. Sam Roberts chez Shifter, ça s'en vient avec Thierry Larose, il y a un petit classique karaoke rock, Rita Mitsuko et Marcia Baila sur Énergie, bougez pas!
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0: On salue Mélissa à l'écoute, la belle Edith Patfavre et les nouveaux qui viennent de se joindre à nous. Nouveau rendez-vous 19h lundi ou vendredi. Ton chum Wilson qui est là pour t'accompagner tout de suite après le Rock Show, histoire de partir la soirée du bon pied. Il y en a plusieurs aussi sur la route. Hein. Demain, dans le Midi Show, Corinne nous parle des avis Google les plus ridicules et Pat nous présente les capsules. Comment savoir si vous êtes accro à la porno? Bonne soirée sur les ondes d'Énergie 94.5.
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